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Nous allons plutôt considérer l'Église dans sa réalité historique. Donc c'est un fait historique incontestable. Depuis 2000 ans, l'Église est là. Et ceci malgré les plus sombres prédictions qui n'ont pas manqué d'être portées sur elle au cours des siècles. Vous voyez, lorsque le pape Pie VI est mort, il est mort à 2 heures d'ici, hein, à Valence, il était en prison. Il y a quelqu'un de très sérieux qui a dit que le dernier pape venait de mourir. De même, dans plusieurs journaux français du XIXe siècle, on annonçait comme une évidence la fin prochaine de l'Église. Et pourtant, l'Église est là. Elle traverse les âges, on pourrait dire vaille que vaille, à la fois si belle, si féconde, mais aussi si décevante parfois, tellement salie par les péchés de ses membres. Souvent attaquée, et quand on y regarde bien, les coups qui la frappent proviennent aussi bien du dehors que du dedans, mais jamais détruite. Refleurissant d'autant plus belle qu'on la croyait définitivement anéantie. Recevant en son sein des hommes de toutes races, langues, cultures, couches sociales, elle arrive à les unir en un seul peuple et en même temps sans leur ôter leur originalité, ce qui fait qu'elle est capable de produire des fruits de sainteté extrêmement diversifiés. L'Église est déroutante car dans sa réalité humaine, elle est porteuse d'un message qui d'un certain côté la dépasse complètement et dont d'ailleurs elle n'est pas toujours le fidèle reflet. Et en même temps, sa réalité divine fait qu'on ne peut pas nier que l'Esprit-Saint agit en elle. Alors le message de l'Église, tel qu'un chrétien de n'importe quelle époque peut le résumer, est une doctrine totale, très cohérente, qui n'a absolument rien d'inerte ou de figé, qui est au contraire plénitude de vie, jaillissement de vie. Un message qui, sous les formes les plus simples, explique tout ce qui appartient au mystère de la vie et même de la mort.

0: les hommes.
1: Au fond, ce message, qui se présente un peu comme une graine jetée en terre, voyez, pleine de promesses, est une parole vivante, c'est le Verbe de Dieu, c'est Jésus lui-même. Jésus qui continue d'agir par son Église, et Jésus qui a dit à ses disciples, « Et moi, je suis avec vous tous les jours jusqu'à la fin des temps. » Alors ce matin, nous allons nous promener en quelque sorte à travers les siècles pour tâcher de découvrir ce que ce message a apporté à la société. D'où le titre de cette intervention, « L'Église et son rôle civilisateur dans l'histoire ». À la mort de Jésus, dans cette vaste partie du monde dont la mer Méditerranée est le centre, donc là où la graine chrétienne va être ensemencée, une seule réalité politique existe et s'impose à l'esprit, l'Empire romain. Donc cet empire a atteint 3 millions de kilomètres carrés pour 60 millions d'habitants. Il connaît son apogée et il semble établi pour l'éternité. De fait, il nous est presque impossible à nous qui vivons dans un monde où tout change, tout bouge, de mesurer tout ce que l'Imperium Romanum évoquait alors comme image de stabilité, d'ordre, de sérénité. Ce qui est sûr, c'est que la Providence a permis que les premiers temps de l'ensemencement chrétien correspondent à la période la plus calme que l'Occident ait jamais connue. Vous voyez, il y a eu 3 à 4 siècles de paix ininterrompue. Et forcément, cela a beaucoup contribué à l'évangélisation. Voilà, il y a un ordre établi, il y a un système incomparable de moyens de communication, les Romains étaient très forts pour ça, et cela va servir à la propagation de la foi chrétienne. Ceci dit, nous savons tous qu'entre le christianisme et l'Empire vont très vite apparaître des antagonismes inévitables et insurmontables, et sans compromis possible. Retenons en 3, le monde romain est un monde païen, dans lequel l'argent est roi, et qui se laisse affadir spirituellement et moralement par les plaisirs de la vie. Le temps des conquêtes est passé, les conquêtes encore, ça demandait des sacrifices, de l'énergie. Voilà. Là, ils n'ont plus qu'à jouir de ce qu'ils ont acquis. Or, en face, les chrétiens adorent un Dieu unique, même s'il est un en 3 personnes, ils se rappellent que Jésus leur a dit « Nul ne peut servir Dieu et l'argent » et ils veulent répondre à cet appel de Jésus « Si quelqu'un veut venir à ma suite, qu'il se renonce lui-même, prenne sa croix et qu'il me suive. » Et inutile de dire que tout ceci a des conséquences très concrètes et difficilement camouflables. Donc, pour eux, hors de question d'encenser l'empereur, de sacrifier aux idoles, de s'adonner sans vergogne au plaisir de la vie et tant d'autres choses encore. Dans le monde romain, les chrétiens sont différents et ils en sont très conscients. Par le baptême, ils sont devenus des hommes nouveaux, ils se sentent des hommes nouveaux, appartenant à un peuple nouveau qui transcende toutes les différences, qui les unit en un seul corps. Et ils sont appelés non seulement à se renouveler eux-mêmes, mais aussi à renouveler le monde. Et donc, forts de ces convictions, ils avancent. Et c'est à la fois leur force et aussi ce qui les fait haïr. Ceci est parfaitement exprimé par l'auteur de la lettre à Dionysiète au IIe siècle. Il disait « Ce que l'âme est au corps, les chrétiens le sont dans le monde ». De même que la chair est l'âme et lui fait la guerre, de même les chrétiens sont en conflit permanent avec le monde. De même que l'âme captive conserve le corps qui l'emprisonne, de même font les chrétiens dans le monde. Donc entre l'Église et l'Empire va se livrer un combat digne de celui de David et de Goliath. Donc David, c'est la minuscule Église naissante, et Goliath, le colosse, c'est l'Empire romain. Des milliers de héros, illustres ou inconnus, ne vont pas hésiter à se laisser tuer plutôt que de renier leur foi. Et le comble, c'est qu'en mourant,

ils sont persuadés d'être vainqueurs. Et le comble du comble, c'est que l'histoire leur a donné raison. Ils sont vainqueurs dans la gloire du ciel, mais cela, l'historien ne le voit pas. Mais ce que l'historien voit, c'est que, comme le disait Tertullien, le sang des martyrs est semence de chrétiens. Les persécutions, non seulement ne vont pas empêcher l'expansion chrétienne, mais vont fournir aux chrétiens l'occasion de ces héroïsmes et de ces sacrifices sans lesquels, sur la terre, aucune grande œuvre ne s'accomplit. Donc, ça va beaucoup favoriser l'expansion du christianisme, ainsi que le renversement des valeurs, où c'est la faiblesse qui devient force, et où la force perd son pouvoir. Donc, peu à peu, de nombreux cœurs vont être touchés, y compris, au début du IVe siècle, celui de l'empereur romain lui-même, donc Constantin, qui, par l'édit de Milan, en 313, va mettre définitivement fin aux persécutions romaines. Donc, David a vaincu. Et en 390, va se dérouler un épisode qui a valeur de symbole, on peut dire. Donc, il y avait eu une émeute à Thessalonique, et un commandant impérial y avait trouvé la mort. Donc, l'empereur Théodose, qui était chrétien, est furieux et veut se venger. Et un empereur a des moyens de se venger. Donc il va organiser un massacre de la population. 7000 personnes, dont des femmes et des enfants, vont être tuées. Donc saint Ambroise, qui était alors évêque de Milan, va excommunier solennellement l'empereur. Et l'empereur, donc, il était chrétien, bourré de remords et pour cause, va à genoux devant l'évêque implorer le pardon de Dieu et de l'Église. Vous voyez l'empereur à genoux devant l'évêque. Il est clair que les empereurs Néron, Domitien, Trajan, Septime Sévère, enfin tous ces grands persécuteurs de l'Église n'auraient jamais imaginé cela. Et ce qui est beau, c'est de voir que malgré tout, Théodose a une estime profonde envers Ambroise. Il ne lui en veut pas. Il dira même « c'est le seul vrai évêque que je connais » et c'est à lui qu'il va confier ses deux fils avant de mourir. Car l'Empire, qui pressent sa chute, va tenter de s'appuyer sur l'Église, qui est la seule force véritable du temps, pour ne pas mourir. C'est ainsi, par exemple, que les évêques vont recevoir de l'empereur le titre de défenseur de la cité. Et entre autres, ils vont pour défendre la cité contre les abus des fonctionnaires impériaux. Mais la mission de l'Église, ce n'était pas de sauver l'Empire romain. L'Empire romain, comme toute réalité humaine, était appelé à finir un jour et il était lézardé de toutes parts, on peut dire. Il est mort de vieillesse. Et face aux jeunes forces barbares, l'Empire romain n'avait plus de chance. Et par contre, l'Église, elle est faite pour demeurer, pour toujours. Et elle a quand même su intégrer tout ce qui, dans la civilisation romaine, avait de bon pour pouvoir, en quelque sorte, préserver cet héritage, malgré tous les bouleversements qu'il va y avoir dans le monde à cause des invasions barbares. Donc avant de poursuivre notre route pour aller à la rencontre de ces fameux barbares, voyons un peu, alors sans établir une liste exhaustive, parce que ce serait impossible, l'apport civilisateur de l'Église au monde antique. Donc dans le monde antique, l'Église d'abord est témoin de la dignité de la personne humaine, quelle qu'elle soit. D'ailleurs, il est intéressant de noter que le concept même de personne est le fruit de la réflexion chrétienne sur le mystère de la Trinité. Le mot « personne » existait, mais il ne signifiait pas la même chose que maintenant, dans notre langage. Les conquêtes romaines vers l'Orient avaient eu comme résultat de faire affluer vers Rome l'or et les esclaves. Et des esclaves par centaines de milliers. Donc les lois du marché étaient les mêmes qu'actuellement. Comme il y en avait beaucoup, les esclaves étaient très bon marché.
et on les considérait de peu de valeur. D'ailleurs, les Romains avaient droit de vie et de mort sur leurs esclaves. Et s'ils en tuaient un, ils en rachetaient un, quoi. Alors les chrétiens, par rapport aux esclaves, qui étaient vraiment une réalité très importante dans le monde antique, au temps d'Auguste, il y avait un tiers de la population qui était esclave. Bon, les chrétiens ne vont pas remettre en cause le principe de l'esclavage qui était vraiment ancré dans les mœurs du temps et qui semblait presque une nécessité économique. Mais les chrétiens savent que Dieu ne fait pas de différence entre les hommes et ils veulent et ils vivent quand même la charité envers les esclaves. Saint Jean Chrysostome va même jusqu'à conseiller aux maîtres d'apprendre un métier à leurs esclaves et de les libérer ensuite. Et de fait, il n'était pas rare de voir des riches chrétiens affranchir leurs esclaves. De plus, alors que la loi romaine interdit les mariages entre esclaves et personnes libres, l'Église va sanctionner la validité de telles unions. Voilà, elle reconnaît ces mariages. On peut aussi mentionner que le pape Saint Calixte était un ancien esclave. Deuxième apport, alors que l'idée de ce qu'on appelle maintenant la justice sociale était presque inconnue du monde antique, l'Église véhicule l'exigence spirituelle de la charité personnelle, mais aussi vue comme la responsabilité collective de l'homme envers l'homme. Et cela aura un impact sur la société. On a un petit témoignage de l'empereur Julien. Il dit: ne voyons-nous pas que ce qui a le plus contribué à développer l'athéisme, alors comprenons le christianisme, qui là est opposé au paganisme avec toutes les idoles, les dieux, etc. Donc, que ce qui a le plus contribué à développer l'athéisme, c'est l'humanité envers les étrangers, la prévenance envers tous. Il serait honteux quand les impies galiléens, comprenons les chrétiens, en plus de leurs propres mendiants, nourrissent encore les nôtres, qu'on voit nos miséreux manquer des secours que nous leur devons. Vous voyez, cette charité m'est vue comme responsabilité collective. Troisième apport, le prodigieux épanouissement de la littérature chrétienne. Donc c'est l'époque des pères de l'Église. Et c'est vrai qu'à cette époque, les écrivains chrétiens ont plus de talent que les écrivains païens. Ça, c'est un fait. Et donc cette littérature chrétienne va ouvrir de nombreux cœurs à une nouvelle conception du monde et aux vraies valeurs. Vous voyez, il y avait certaines vertus que le monde antique méprisait, par exemple comme l'humilité. Et ces vertus vont être davantage comprises et admirées. Et puis rappelons aussi qu'en ce temps où les chrétiens cherchent davantage à formuler leur foi, à préciser leur doctrine, où il y a un grand combat à mener contre les hérésies, vous voyez, c'est l'époque de l'arianisme par exemple, l'Église a eu à son service donc de grands talents, Saint Clément d'Alexandrie, Saint Athanase, Saint Ambroise, Saint Jérôme, Saint Augustin et beaucoup beaucoup d'autres, qui vont nous permettre d'avoir maintenant des textes qui sont des trésors. Donc nous arrivons au 5e siècle, on peut dire au temps des barbares. Donc le temps des barbares, c'est 6 siècles de chaos. Bon, coupé d'une éclaircie de 50 ans avec Charlemagne, mais où l'Europe va être semblable à une place assiégée sur laquelle déferlent des hordes sans cesse renouvelées. Donc il va y avoir les Huns, les Normands, les Lombards, etc. Et puis sans compter, à partir du 7e siècle, les fameux cavaliers d'Allah, qui n'auront de cesse de toujours pousser vers le nord. Donc l'Empire romain d'Occident s'est effondré pour laisser place à un monde où les anciennes valeurs de civilisation n'ont pas été assimilées par les nouveaux éléments, vous voyez, les chefs barbares, qui sont incapables d'en vivre. Donc il va y avoir un recul de la civilisation assez impressionnant. Donc un monde où tout craque et où la seule, mais vraiment la seule et unique puissance capable d'organiser le désordre, c'est l'Église.
qui va essayer d'intégrer à la civilisation les barbares et d'utiliser leurs jeunes forces, on pourrait dire, pour rendre vigueur et santé au monde. Donc l'Église est la seule force civilisatrice de ce temps. Et cela pourquoi ? Pour trois raisons, on pourrait dire. Parce que ses chefs agissent, donc les évêques. L'Église compte en ce temps-là, un peu partout, de très nombreux saints évêques. Bon, en France, nous avons Saint-Rémy, Saint-Martin, les plus connus, mais il y en a énormément d'autres. En Espagne, ils ont eu Saint-Isidore de Séville, en Allemagne, Saint-Boniface. Bon, en Italie, il y aura de très grands papes, hein, Saint-Léon le Grand, Saint-Grégoire le Grand. Et ces évêques, que les circonstances obligent à prendre des responsabilités sociales, vont le faire avec une grande pureté d'intention et une grande compétence, et cela vaudra à l'Église la confiance des populations. Parce que les chefs barbares, ils sont très à l'aise sur les champs de bataille, vous voyez, pour guider leurs troupes. Et quand il leur incombe d'administrer des villes, ben dans les bureaux, ils ne savent plus faire. Alors spontanément, ils vont se tourner vers l'Église, qui est déjà accoutumée depuis bien un siècle à se substituer aux fonctionnaires civils en décadence, hein, de l'Empire romain. Et c'est l'Église qui va tout organiser. Donc c'est très curieux, parce que quand on lit l'histoire de ce temps, on voit les évêques qui s'occupent de l'approvisionnement des villes, qui construisent des digues, des ponts, qui organisent la vie de la cité, voilà, plein de choses, mais sans négliger leur tâche de pasteur. Vraiment de saints évêques. Donc les évêques. Ensuite, il y a les moines. Deuxième cause, à partir de Saint-Benoît, l'Europe va peu à peu se parsemer de monastères où les moines vont prier et puis travailler. C'est beaucoup eux qui vont défricher, qui commencent ce grand travail dans l'Europe. Et il n'est pas exagéré de dire que peu à peu, le message de l'Évangile par les monastères va irriguer ce monde où quand même beaucoup de violence règne, de luxure, de superstition. Peu à peu, car il ne faudra pas moins de 600 ans, voilà, de lente maturation, durant lesquels Jésus va éduquer les hommes qui, à l'époque, là, rejoignent tous l'Église. Alors ces chrétiens, du début du Moyen-Âge, sont de leur temps, c'est évident. On est effaré en lisant les témoignages de l'époque de constater combien crime et repentir se succèdent à cadence rapide dans la vie d'un homme. Vous voyez, si vous avez lu la vie de Saint Benoît, même ses moines tentent de l'empoisonner. Mais ces chrétiens se savent pécheurs. Ils ne justifient pas le péché, ils n'appellent pas le mal bien. Ils reconnaissent qu'ils ont besoin d'être pardonnés. Ils reconnaissent qu'ils ont besoin d'un sauveur. On pourrait dire un peu, ils ne connaissent pas cet orgueil de l'esprit qui pousse les hommes à se faire braves contre Dieu. Il y a quelque chose aussi qui va beaucoup aider à l'affinement des consciences, c'est le développement, grâce aux moines, du sacrement de pénitence, de pouvoir mettre des mots sur ce qui est mal. Et puis, troisième raison, ces monastères sont des lieux où la culture est sauvegardée. Vous voyez, si on a accès aujourd'hui aux textes de Virgile, de Cicéron, de Tite Live, c'est parce que des moines n'ont pas hésité à passer des heures et des heures à les recopier. Alors, ils recopiaient la Bible, les pères de l'Église, mais aussi les textes du patrimoine de l'humanité. On pourrait se dire, oh, ben, ça aurait pas été si grave si on les avait pas eus, mais ça fait vraiment partie de notre culture, voilà, tous ces textes qui nous sont parvenus grâce aux moines. Alors un tout petit mot sur l'Empire romain d'Orient, donc tout le bassin méditerranéen oriental, donc qui lui va tenir bon pendant 1000 ans. Cet empire va faire face au destin, avec des alternances de grandeur, de décadence, hein, et cet empire où va se développer la civilisation byzantine, donc qui est une civilisation chrétienne, orientale, catholique jusqu'en 1054, et puis orthodoxe, donc après le schisme.
Et cette civilisation, malgré ses paradoxes, hein, ses périodes aussi d'anarchie morale ou spirituelle, mérite d'être mentionnée dans le patrimoine de l'humanité. Et on ne peut nier que cette civilisation a été profondément informée par la foi chrétienne. Sa pensée, son art, son architecture se sont épanouis dans un contexte chrétien. Mentionnons aussi que ce sont deux moines byzantins, donc Saint Cyril et Saint Méthode, qui sont partis évangéliser les peuples slaves et qui ont ouvert ces peuples à la civilisation. C'est même Saint Cyril qui a inventé l'alphabet slave, enfin l'alphabet cyrillique. Et donc qui ont permis à la culture slave de s'épanouir et de se transmettre, donc par l'écriture. D'ailleurs, cela explique pourquoi on trouve des traces de la culture byzantine en Russie. Là, cette culture s'est transmise par la liturgie, par l'art sacré, etc. Donc nous retournons en Occident. Et nous arrivons à une période excessivement riche, celle que l'on a appelée la chrétienté. Donc ces trois siècles, environ 1050-1350, où la foi chrétienne est la donnée fondamentale de la société, où l'Europe, parce qu'à ce moment-là, il y a vraiment une Europe, et une Europe qui est unie sous le regard de Dieu et de l'Église. On peut dire que du plus humble au plus grand, une société entière croit et se réfère sans cesse à des principes supérieurs. On a du mal à nous rendre compte de ce que cela veut dire et quelles conséquences concrètes cela comporte dans tous les domaines. Alors bien sûr, même baptisés, même profondément croyants, les hommes restent des hommes et il n'est pas très difficile de trouver des ombres dans ce qu'on a appelé la chrétienté. Mais au moins, quand ils font le mal, ces hommes savent qu'ils commettent un péché. C'est déjà énorme. On peut dire que l'homme de la chrétienté est humble devant Dieu et qu'il a une confiance éperdue en son Rédempteur. Et quand on voit l'immense progrès moral accompli en cette époque, on peut dire que Jésus a trouvé bien des âmes ouvertes en ce temps où l'Église va vraiment transformer la société de l'intérieur. Donc, peu à peu, l'Église va imposer, mais pas par la douceur en même temps, le respect de la personne humaine. Donc on va assister par exemple à la libération des serfs, et ce n'est pas un petit signe. Le respect de la femme. La violence elle-même est christianisée, si on peut dire, avec l'idéal de la chevalerie. Vous voyez, la force met au service des faibles, le respect de la trêve de Dieu, le respect aussi du droit d'asile dans les églises, etc. Disons un mot aussi sur la naissance des confréries. Donc les confréries, c'est des associations de fidèles qui mettent l'accent sur la solidarité professionnelle. Donc il y aura par exemple la confrérie des cordonniers. Donc ces confréries, elles ont leur saint patron, leurs usages pieux, leurs traditions liturgiques, c'est des associations de travailleurs chrétiens, on peut dire. Et elles vont beaucoup, beaucoup contribuer à véhiculer les principes chrétiens dans le monde du travail. Ainsi, sans l'intervention de l'État, on pourrait dire que c'est comme si ça surgissait de l'âme collective du peuple chrétien, il y a une législation du travail qui s'instaure, un code de production qui s'établit, dont il n'est pas du tout sûr que les règlements modernes possèdent l'efficacité. Parce que ça jaillit de l'âme personnelle de chacun. Vous voyez, par exemple, la loyauté du produit est garantie parce qu'il y a un grand sens du travail bien fait. Quand on regarde les cathédrales, parce que la chrétienté, c'est l'époque des cathédrales, et qu'on voit que des artisans ont soigné des recoins qui sont à peine visibles quand on est en bas, ça montre qu'ils avaient ce sens du travail bien fait et de travailler pour une cause encore plus noble. Voilà, ils travaillaient pour Dieu. La dignité du travail est reconnue, d'ailleurs, comme participation à l'œuvre du Créateur. Les bonnes conditions matérielles de la vie du travailleur sont malgré tout défendues. Bon.
Ajoutons aussi que les fêtes chômées constituent les plus légales des vacances. Donc, il y avait les jours chômés hein, pour les fêtes religieuses. Et quand même, ça allait, selon les diocèses, de 33 jours à 74 jours de vacances, entre guillemets, du coup, par année. Et puis, l'argent est mis à sa juste place. Donc, l'Église, par exemple, va s'opposer de toutes ses forces aux prêts avec intérêt. L'Église va beaucoup travailler aussi à promouvoir le mariage et la fidélité des époux. Alors bien sûr, là ça fait un peu dresser un portrait presque idyllique, hein, mais en même temps qui a quand même vraiment du vrai, ça c'est certain, parce qu'on a maintenant, facilement, on voit le Moyen-Âge comme l'obscurantisme, mais ça ne correspond pas à la vérité. Si vous lisez les ouvrages de Régine Pernoud, par exemple, qui est une grande spécialiste du Moyen-Âge, avec des textes à l'appui, on voit que quand même la société du Moyen-Âge, surtout hein, à partir du XIe siècle, était une société où il y avait de grandes valeurs. Et si la pratique se trouve en désaccord, parfois, même peut-être, ça peut arriver souvent, avec ces beaux principes, il y a quand même une grande différence. Et ça, c'est important de le comprendre. Il y a une grande différence entre une société qui a des principes sains, tout en ayant des membres qui cèdent à telle ou telle tentation, mais qu'au moins les principes de la société soient sains, donc entre cette société-là et une société qui, dans les structures mêmes de son organisation, va justifier le péché de ses membres. Donc, comme on trouve actuellement parfois dans nos sociétés. Et on va justifier le péché de ses membres en appelant bien ce qui est mal. L'homme de la chrétienté, il n'a rien de l'homme compartimenté que l'on connaît de nos jours. Vous voyez, avec sa vie chrétienne dans un tiroir, sa vie professionnelle dans une autre, sa vie dans un autre, sa vie familiale dans un troisième. Parfois même, c'est sûr, il aurait fallu plus de distinction entre le temporel et le spirituel. Cependant, c'est clair que s'il est une époque qui prouve que le fait de vivre sous le regard de Dieu et de l'Église n'annihile pas les personnalités, c'est bien celle-ci. On constate dans la chrétienté un grand optimisme, une grande joie de vivre, une grande vitalité dans tous les domaines, donc la démographie, la créativité artistique, le développement de la pensée. Donc vous voyez, c'est l'époque de Saint Albert le Grand, Saint Thomas d'Aquin, Saint Bonaventure, qui sont des saints, mais qui sont aussi de véritables monuments de la pensée. Et l'homme de la chrétienté, il entreprend, il ose, il est capable de se donner à des œuvres qui va dépasser sa propre existence. Donc il commence une cathédrale et c'est la génération, même deux générations après, qui la termine. Il est capable aussi de se renoncer au nom de principes supérieurs. Et on peut dire là aussi un mot sur les croisades, qui sont très souvent présentées quand même de façon injuste, car même s'il y a eu parfois des débordements, il faut savoir rendre hommage à tous ces seigneurs qui étaient très bien chez eux. On était bien dans l'Occident chrétien. Il y avait la paix, une certaine prospérité, et qui sont partis parce qu'ils ne pouvaient laisser le tombeau du Christ aux mains des infidèles, voilà, pour reprendre leurs expressions. Et pour beaucoup, ça a été un effort de laisser leur famille, leur chez-soi, pour parfois 3-4 ans. Vers le milieu du XIVe siècle, donc s'ouvre une autre période, une longue, difficile période de 200 ans environ, où une grande partie de ce qui avait été bâti auparavant semble détruite. Et c'est là qu'on voit que rien n'est définitivement acquis. En fait, il revient à chaque génération d'user de sa liberté et de poser des choix. On aimerait bien que le développement, voilà, ce soit toujours mieux, toujours mieux, toujours mieux, et puis qu'on arrive à la perfection sur cette terre, mais non. Voilà, la perfection, elle sera pour la vie éternelle et elle nous sera donnée par Dieu. Donc l'histoire, il y a des hauts, il y a des bas. En 1348, il y a une terrible peste en Europe
qui a provoqué la mort du tiers de la population. Je ne sais pas si vous imaginez combien les esprits ont pu être frappés. À cela va s'ajouter une grande et grave crise morale et spirituelle. Donc c'est l'époque de la guerre de Cent Ans, de l'anarchie italienne qui va entraîner l'exil des papes en Avignon. C'est l'époque du grand schisme d'Occident. Donc à un moment, il y aura trois papes et ce sera très difficile de savoir qui est le vrai. Et l'atmosphère n'est vraiment plus à l'optimisme. Il y a un net recul du coup au niveau des mœurs, de la qualité générale du clergé. Cela semble être un peu partout le chaos. Et au milieu de ce chaos naît, à partir du XVe siècle, une nouvelle conception du monde, ce qu'on va appeler la Renaissance. Et tout est remis en question. Donc le scepticisme, qui était pour ainsi dire inconnu du Moyen-Âge, va apparaître. Même si la foi est encore tellement ancrée dans les mœurs que parmi les humanistes qui se déclaraient athées, de fait rares étaient ceux qui mouraient sans sacrement, du moins quand ils avaient le temps de voir la mort arriver. La Renaissance s'accompagne, surtout en Italie, d'une prodigieuse activité artistique. Mais là encore, il y a une certaine contradiction, puisque les mêmes princes qui vont se ruiner pour orner les églises sont les mêmes qui n'hésitent pas à passer au coutelas leur ennemi ou à vivre dans la débauche. Les papes eux-mêmes semblent davantage passionnés d'art que de théologie, et certains d'entre eux ont une conduite plus que scandaleuse. Donc c'est l'époque du tristement fameux Alexandre VI. Mentionnons aussi que cette période va également être marquée par la chute de l'Empire byzantin, donc en 1453, qui va passer aux mains des Turcs et donc de l'islam. Et cette période va se terminer par le schisme protestant, donc au début du XVIe siècle, qui va profondément diviser l'Église et l'affaiblir encore. Donc vous voyez, la chrétienté, cette unité de l'Europe qui reposait sur la fraternité des baptisés, va se terminer. Donc après ce tableau, qui peut sembler bien sombre, tournons-nous vers Jésus qui, malgré tout, continue d'animer son Église. Jésus est fidèle à sa promesse, et moi je serai avec vous tous les jours jusqu'à la fin des temps. Et Jésus est là, fortifiant les âmes fidèles et vivant en elles. Car c'est bien là une douce consolation. En ce temps où tout va mal, les saints sont là. Et si l'Église est constituée d'hommes pécheurs qui sont marqués par leur siècle aussi, elle permet aussi à beaucoup d'âmes de se sanctifier, de vivre de Jésus et d'être dans cette période si troublée, de donner à la société le témoignage qu'il est possible d'aller à contre-courant et de continuer à vivre d'amour. Et ça, c'est un témoignage que l'Église de cette période va donner à la société. Donc c'est l'époque de Sainte Jeanne d'Arc, de Sainte Colette, de Sainte Lidvine, Saint Bernardin de Sienne, Sainte Catherine de Sienne, Saint Gaëtan de Thienne, Sainte Françoise Romaine, et on pourrait continuer. Des saints qui souffrent de voir l'Église moins fleurissante qu'elle ne l'a été à la période précédente, ça c'est sûr, mais des saints qui, tout en souffrant de voir l'Église défigurée, aiment l'Église, et non seulement l'aiment, mais sont conscients que c'est grâce à l'Église, c'est-à-dire grâce au sacrement, à la liturgie, à la doctrine, qu'ils doivent de vivre de Jésus. Vous voyez ? Malgré tout, l'Église continue son action de permettre aux hommes de vivre de Jésus. Car sans Église, on ne peut pas vivre de Jésus parce qu'on n'a pas accès aux sacrements. Et puis aussi, mentionnons qu'à cette époque, nombreux sont les fidèles qui vont s'illustrer dans le soin des malades et de ceux qui souffrent. Les hôpitaux, alors hôpitaux c'est peut-être un grand mot, là on soignait les malades, sont tous tenus par l'Église. Nous arrivons au XVIe siècle, des temps qui sont encore troublés. Donc le XVIe siècle, c'est le siècle des guerres de religion. Mais malgré tout, il y a un réel renouveau qui se profile.
Au milieu du XVIe siècle va se tenir un concile qui compte parmi les conciles les plus importants de l'Église, le concile de Trente, qui est à la fois l'aboutissement de tous les désirs de réforme qui existaient dans le cœur de nombreux saints et croyants de l'époque précédente, qui avaient tenu bon malgré tout, et puis qui va être comme un nouveau départ. D'autant plus qu'il y a beaucoup de saints qui ne vont pas manquer de le faire appliquer. Vous voyez, Saint Pie V, Saint Charles Borromée. Et puis Dieu donnera à l'Église, au XVIe siècle, de grands saints réformateurs ou fondateurs. C'est surtout l'Espagne là qui aura ce rôle dans l'Église d'apporter du sang neuf. Donc les saints réformateurs, on pense à Sainte Thérèse d'Avila, Saint Jean de la Croix. Les saints fondateurs, Saint Ignace de Loyola, qui va fonder les Jésuites, qui vont énormément contribuer au redressement de l'Église. Et Saint Philippe Néri aussi. Et petit à petit, dans la société va pénétrer l'esprit du Concile de Trente. Il y en a même dans les historiens qui parlent d'une civilisation tridentine, donc héritière du Concile de Trente. Le Concile de Trente, c'est comme le message de l'Église à un monde déchiré et désemparé. Face à l'hérésie protestante, le Concile de Trente va redéfinir rigoureusement la doctrine de l'Église, vous voyez, dans un langage très clair, très précis, et va réaffirmer aussi la coopération de l'homme à son salut. Donc les protestants disaient facilement « la foi seule suffit ». Et le Concile dira « la foi seule ne suffit pas, il faut les œuvres ». Et en même temps, ça apporte de la dignité, un surplus de dignité à la personne qui est aussi co-responsable de son salut. Le Concile de Trente, on peut dire qu'il est le fruit d'une rencontre entre la foi traditionnelle de l'Église et l'humanisme de la Renaissance. Car l'Église a quand même su intégrer tout ce qu'il y avait de bon dans l'esprit de la Renaissance. On dit parfois que le Concile de Trente a été fait par des prêtres humanistes. Mais d'un bon humanisme, oui. Et c'est comme ça que le Concile va encourager la recherche des conditions qui peuvent améliorer l'intelligence de l'homme, modeler sa sagesse, éveiller en lui le jugement, la responsabilité. Donc le Concile va déclarer nécessaire la formation des chrétiens par l'étude, va recommander l'école ouverte aux pauvres dans chaque paroisse, la création de séminaires dans chaque diocèse, car c'est vrai que les séminaires n'existaient pas. L'université pour le progrès général des connaissances. Et le Concile va aussi beaucoup donner de prescriptions disciplinaires qui vont unifier l'Église. Et, par exemple, rien que pour la messe, il y avait beaucoup de traditions. Là, il va avoir le missel qu'on appelle donc de Saint Pie V. Voilà, pour beaucoup de choses, l'Église va être unifiée dans sa discipline. Suite à la découverte du Nouveau Monde, donc qui a eu lieu fin XVe siècle, le XVIe siècle voit naître un immense courant missionnaire. Et c'est vrai que c'est beau de constater que l'Église, qui vient quand même de voir s'effondrer près d'un tiers de son édifice, on pourrait dire, dans la crise protestante, il y a peut-être un tiers de l'Église européenne qui est passé au protestantisme. Mais l'Église ne va pas se laisser absorber par un souci exclusif de réparation et de défensive. On va voir l'Église qui se dresse, plus consciente que jamais du véritable trésor dont elle est dépositaire et voulant le porter au monde entier. L'Église comprend que Jésus est venu pour tous les hommes. D'ailleurs, il est curieux, surtout quand on voit la suite, les protestants maintenant sont quand même très missionnaires. Au XVIe siècle, il n'y a que les catholiques qui partent en mission. D'ailleurs, ça simplifie un peu, parce qu'au XIXe siècle, quand il y aura les catholiques et les protestants, bon, c'est pas... Mais Luther, par exemple, ne voyait pas la nécessité de la mission. Voilà. Et on a des textes où il l'exprime. Alors, il faut avouer que les pires difficultés que vont rencontrer les missionnaires chrétiens
vont leur venir de ceux-là même qui leur frayaient la voie et qui leur permettaient d'entreprendre leur œuvre, c'est-à-dire les conquistadors, les marins, les soldats, les aventuriers. Donc tous ceux qui étaient fils de l'Église, mais des fils pas toujours très fidèles. Et du coup, il va avoir dans l'esprit des gens un peu la confusion entre le missionnaire et le colonisateur. Voilà. Et les colonisateurs tombaient facilement dans des tentations telles que la soif de la richesse, le mépris des indigènes, la violence, et l'Église arrivait derrière. Et en même temps, c'est bien les colonisateurs qui leur ouvraient la route. Mais l'Église peut vraiment, en toute vérité, être fière de ses missionnaires. Il est d'ailleurs beau de constater que les seuls blancs de l'époque qui se sont véritablement intéressés à la culture, à la civilisation de ceux chez qui ils arrivaient étaient les missionnaires. Et encore pas tous. Mais voyez, la première histoire du Mexique a été écrite par un missionnaire. Et puis on pourrait trouver d'autres exemples. Nous passons au XVIIe siècle. Donc l'Église va continuer sur sa lancée de redressement. Et spirituellement, c'est la France là qui va tenir le flambeau. Alors qu'au siècle précédent, c'était plutôt l'Espagne, avec Saint Ignace, Sainte Thérèse d'Avila, etc. On compte dans ce seul siècle, donc en France, plus de 30 personnes qui seront par la suite élevées sur les autels. Donc, vous voyez, c'est l'époque de Saint Vincent de Paul, Sainte Louise de Marillac, Saint François de Sales, Sainte Jeanne de Chantal, Saint Louis-Marie Grignon de Montfort, Saint Jean-François Régis, Saint Jean-Eudes, Sainte Marguerite-Marie, Saint Claude de la Colombière, Saint Jean-Baptiste de la Salle. Je pourrais encore continuer. Et quand on connaît le rayonnement qu'ont eu ces saints, vous voyez, l'influence, eh ben on comprend pourquoi on a pu appeler ce siècle le grand siècle des âmes. Bien sûr, c'est toujours, on n'a jamais réussi à instaurer le paradis sur terre et jamais non plus que l'enfer, parce qu'il y a toujours l'Église et les saints qui sont là. Et dans ce siècle, qui est aussi le siècle de Louis XIV, tout n'a pas été rose, loin de là. D'ailleurs, Saint Vincent de Paul, il n'avait aucun mal à trouver des mendiants dans Paris. Sainte Louise de Marillac n'avait aucun mal à trouver des enfants illégitimes abandonnés au coin des rues, etc. Mais la société est chrétienne. L'esprit du Concile de Trente donc, a vraiment imprégné cette société. Le Concile avait beaucoup encouragé à vivre des sacrements. Et c'est vrai que c'est un siècle où l'adoration commence à être vraiment pratiquée par beaucoup. La confession fréquente, la direction spirituelle, donc notamment surtout par les jésuites. Et du coup, ça va apporter à cette société un esprit d'analyse, de finesse, un sens de la justice, de la responsabilité. Voilà. C'est également le siècle des grands prédicateurs. Donc, si vous avez entendu parler de Bossuet, de Fénelon, c'est cette époque. Et il est à noter que même le puissant roi Soleil accepte les réprimandes publiques de ceux qui lui rappellent la loi de Dieu dans les prédications données dans la chapelle royale. Il ne lui vient pas à l'idée de censurer le prédicateur. Et malgré tout, il y a ce sens chrétien qui fait que dans ses faiblesses, ça c'est clair, mais un Louis XIV, il aura à cœur de faire ses Pâques et du coup, avant le Triduum Pascal, il renvoie solennellement sa maîtresse, par exemple, Madame de Montespan. Bon, alors évidemment, il va la rappeler après, mais je veux dire, sur le coup, il y a quand même ce désir, malgré tout, il y a quand même ce désir d'une vie chrétienne. Et il accepte qu'on dise qu'il est en situation de péché dans ces cas-là. Nous arrivons au XVIIIe siècle, donc le siècle dit des Lumières, des philosophes. Un siècle où va se vivre une profonde crise de l'esprit. L'intelligence est comme grisée par les progrès de la science.
trompée par des raisonnements subtils aussi, et l'intelligence va se rebeller contre l'Église et la religion. Donc il y a des salons, des clubs, des cafés, des journaux qui vont répandre les idées nouvelles, comme on dit alors. Ces idées qui sont malheureusement servies par de grands talents, comme Voltaire. Et cependant, la foi reste ferme chez beaucoup. Certains pays, d'ailleurs, comme l'Espagne, ne sont pratiquement pas touchés par la crise. Et à la veille de la Révolution française en France, on peut dire que très nombreux sont les chrétiens, non seulement par conformisme. Vous voyez, c'est facile de dire « Oh, mais ils étaient chrétiens parce qu'à l'époque, tout le monde croyait ». Oui, à l'époque, la pratique religieuse était quasi unanime, mais on était chrétien aussi parce qu'on vivait dans un contexte chrétien et qui favorisait aussi ce dialogue entre l'âme et Dieu. Il y avait des vrais chrétiens qui priaient de tout leur cœur et qui se donnaient à Jésus et aux autres de tout leur cœur. Et comme au siècle précédent, l'Église va vraiment s'illustrer dans tous les domaines qui concernent la promotion de la personne humaine. Quand on dit que l'Église est experte en humanité, c'est vrai que dans tous les siècles, on voit que là où il y a l'homme, l'Église est présente. Vous voyez, là où il y a l'homme qui souffre, là où il y a l'homme à éduquer, l'Église est là. Cependant, c'est vrai qu'on va noter chez beaucoup de fidèles une séparation croissante entre la religion et la vie. Mais l'irreligion véritable n'est le fait que d'une minorité, hélas très agissante, souvent issue de la haute noblesse ou de la bourgeoisie, et dont l'influence va être déterminante lorsqu'éclatera la Révolution française. Mais même cette époque de la Révolution française va montrer que le peuple français est attaché à l'Église et à Jésus. Ce que va d'ailleurs comprendre plus tard Napoléon, qui sera obligé, pour asseoir son autorité, d'en tenir compte. Au moment de la Révolution française, on peut dire que l'Église a donné à la société ce témoignage de fermeté, d'héroïsme. Et elle a donné à la société, aux membres de la société qui n'acceptaient pas ces idées de la Révolution, qui opprimaient par exemple certaines libertés fondamentales de l'homme, comme la liberté de conscience en matière de religion, puisque les prêtres étaient sommés de se soumettre aux idées de la Révolution, donc ils devaient prêter serment à la Constitution, ce qui les coupait d'ailleurs du pape et de l'Église romaine. Donc c'est une grande atteinte à la liberté de conscience, ça c'est sûr. Et l'Église va savoir, face à ce régime qui cherche à s'établir dans le rejet de Dieu, s'opposer, dire non. Et on peut penser, par exemple, à l'héroïsme du peuple vendéen, qui part au combat avec comme emblème le Sacré-Cœur. Nous poursuivons notre route et nous voici au XIXe siècle. Un siècle très secoué socialement. Donc le prolétariat va naître, ainsi que les divers systèmes socialistes qui ont en commun, et il faut bien le dire, de se dresser contre la religion. Un siècle secoué politiquement. Il n'y a qu'à voir, rien qu'en France, combien de fois on a changé de régime politique en ce siècle, et c'est impressionnant. Et toutes ces crises sociales, politiques, en fait, recouvrent une réalité plus profonde. C'est comme une vaste offensive va se développer contre la conception chrétienne de l'homme et du monde. On va refuser cette conception chrétienne de l'homme et du monde et on va vouloir lui substituer donc des grands systèmes de pensée qui vont tendre à la promotion d'un humanisme athée où on va opposer les affirmations scientifiques aux vérités de la foi. Ce qui de fait ne s'oppose pas, mais ne sera vrai que ce qu'on peut quantifier, étudier dans un laboratoire. Or, évidemment, Dieu ne s'étudie pas dans un laboratoire. Et en même temps, ce qui est source d'espérance,
c'est que tandis que tant de forces s'allient pour éradiquer la foi, tandis que de nombreuses voix affirment la fin prochaine du christianisme et de la religion, l'Église poursuit son chemin et manifeste de réelles preuves de vitalité. Encore une fois, les paroles de Jésus, hein, les forces de l'enfer ne l'emporteront pas contre elle, se vérifient. On pourrait dire que l'Église est semblable à un arbre que l'on taille et qui justement, ça lui permet de porter de bons fruits. Et l'Église va savoir se défendre face à tout cela, avec ses moyens à elle. Et c'est vrai que les grands moyens de l'Église, hein, c'est Jésus qui vit dans ses saints. Et donc à l'orgueil luciférien, on peut dire, de l'intelligence qui veut tout dominer, va répondre la lumineuse intelligence d'un saint curé d'Ars, ignorant, mais auprès de qui tant de personnes, et encore ignorant, c'est quand même exagéré, hein, mais auprès de qui tant de personnes vont recevoir réconfort et lumière dans leurs doutes et difficultés intérieures, et qui aura un bon sens spirituel puisé en Dieu. À la dureté, à l'inhumanité croissante d'une société où l'argent va devenir roi, voyez le profit, etc., va s'opposer la charité inventive des saints. Et alors là, les saints qui auront marqué socialement le 19e siècle sont très très nombreux. Vous voyez, un Cotolingo en Italie, un Jean Bosco, un Federico Zanam, un Père Chevrier, beaucoup qui ont été de réels précurseurs dans bien des domaines. Voilà. Et d'ailleurs, souvent, leurs réalisations ont ensuite servi de modèle à l'État. À la séduction de l'esprit, qui toujours veut nier, l'Église oppose la foi toute simple d'une Catherine Labouré, d'une Bernadette Soubérou. Car c'est vrai que le 19e siècle, qu'on présente souvent comme très rationaliste, et d'un côté c'est vrai, mais il y a aussi eu la réponse de Dieu, il y a eu Lourdes, il y a eu la rue du Bac, il y a eu la Salette. Au désir aussi d'une vie sans effort, que les progrès de la technique semblent rendre possible dans un futur proche, l'Église va opposer l'héroïsme des missionnaires. Donc le 19e siècle fait partie, hein, il y a deux grands siècles missionnaires, le 16e et le 19e. Bon, le 20e aussi quand même, mais le 19e siècle, il va avoir beaucoup, beaucoup, beaucoup de missionnaires vraiment héroïques parce que, vous voyez, en Asie, l'espérance de vie d'un missionnaire, c'était au plus quelques années. Donc, il disait au revoir à papa-maman, adieu même. Il partait, alors déjà il y avait des chances qu'il meure en route, sur les bateaux et tout, les conditions de vie étaient effroyables. Et après, il y en a certains, ils mettaient des mois et des mois à apprendre le chinois, donc un saint Théophane Vénard, il disait, mais c'est pas possible, cette langue a été inventée par le démon pour qu'on puisse pas évangéliser les Chinois. Et une fois qu'ils l'avaient appris, ils arrivaient en Chine, et frère Théophane va nous dire combien de temps est resté saint Théophane Vénard en Chine. 4 mois, voilà. C'est quand même incroyable. Et il y avait sans arrêt des nouvelles promotions qui arrivaient. Voilà. Au XXe siècle, bon, le XXe siècle, on va passer rapidement, d'abord parce qu'il est temps de terminer. Il est davantage connu, d'ailleurs. Bon, il a été marqué par les deux grandes guerres mondiales, des guerres entre baptisés, d'ailleurs, par les totalitarismes. Il voulait instaurer des civilisations sans Dieu. Le XXe siècle est le grand siècle des martyrs, de tous ces témoins qui, au nom de leur foi, de leur appartenance à l'Église, ont lutté pour la liberté religieuse, qui est quand même la liberté fondamentale de toute personne humaine. Le XXe siècle, c'est aussi celui du Concile Vatican II, dont on ne peut encore mesurer tous les fruits, celui de tant et tant de saints papes, dont plusieurs ont déjà été béatifiés ou canonisés, ou qu'ils le seront probablement un jour. Donc Saint Pie X, Pie XII, Saint Jean XXIII, Bienheureux Paul VI, Saint Jean Paul II. Et grâce aux moyens modernes de communication, tous ces papes ont pu exercer leur charge de pasteur universel de façon extrêmement large,
Au XXe siècle sont nés les JMJ, sont nés les voyages apostoliques des papes, et les papes ont touché énormément de personnes. Et on peut dire que la voix des papes, ça a été la voix de la conscience morale de l'humanité. Une voix pas toujours comprise, souvent moquée, mais ne laissant pas indifférente. Et on peut penser que dans l'avenir, une des grandes gloires de l'Église sera que dans ce monde complètement déboussolé et comme sans raison, l'Église a tenu bon contre vent et marée pour affirmer la dignité de la personne humaine, de sa conception à sa mort naturelle, pour défendre le plan de Dieu sur le mariage et la famille, etc. Voilà. Les chrétiens qui viendront après nous pourront être fiers de l'Église du XXe siècle, qui malgré tout était la seule voie qui avait encore du bon sens. Juste un dernier petit témoignage pour montrer combien les familles chrétiennes aussi peuvent beaucoup apporter à la société du XXe siècle et du début du XXIe siècle, parce qu'elles portent en elles cette espérance chrétienne. Que vous voyez, je connais par exemple des parents qui veulent adopter un enfant avec un handicap. Et donc ils sont passés par une association et ces associations passent la demande aux travailleurs sociaux qui travaillent en lien avec l'État. Et les travailleurs sociaux ont dit à cette association: mais enfin, vous nous présentez que des familles catholiques. Et les associations, l'association a dit, en nos jours, il n'y a que les catholiques qui veulent bien accueillir chez eux un enfant avec un handicap. Et ça, c'est quand même un très beau témoignage.

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Donc nous, notre enseignement, voilà, à présent, ça va être de s'intéresser à la mission de l'Église. On a vu que Jésus, c'est le missionnaire. Et maintenant, quelle est cette mission de l'Église? Alors, on va porter sur elle nos regards. Et notre première partie de cette présentation, on va voir que la mission de l'Église, c'est le salut des âmes et qu'il va y avoir une image qui va nous aider à bien le comprendre. On va y revenir dans quelques instants. Alors, nous savons tous que c'est Jésus lui-même qui a institué l'Église. Il a déclaré à Simon-Pierre, par exemple, on le retrouve chez saint Matthieu, au chapitre 16, verset 18, « Tu es Pierre, et sur cette pierre je bâtirai mon Église, et les portes de l'enfer ne l'emporteront pas sur elle. » Il ne faudrait cependant pas s'en tenir à une compréhension purement humaine de l'Église, du fait qu'elle se fonde sur des hommes, ce qui est vrai. Ce serait passer à côté de ce qui fait la spécificité de l'Église, qui n'est pas du tout une institution comme les autres. Le choix des 12 apôtres, dont la liste est donnée dans l'Évangile, marque certes la structure visible de l'Église, qui repose sur des êtres humains. Mais c'est surtout sa réalité invisible, spirituelle, qui fait le caractère unique de l'Église. Et c'est d'ailleurs cet aspect spirituel que les pères de l'Église ont mis en lumière en considérant que la naissance de l'Église, elle ne s'est pas tant réalisée lors de l'institution des 12, avec une hiérarchie établie, Pierre qui est constitué comme la tête et les 11 autres, mais qu'en fait, l'Église, elle s'est surtout, on va dire, constituée lors de la mort de Jésus sur la croix. De son côté ouvert, d'où s'écoule le sang et l'eau, l'Église a trouvé la vie, à l'image d'Ève, formée du côté d'Adam endormi. Donc Jésus, c'est ce nouvel Adam endormi sur la croix au moment de sa crucifixion, au moment de sa mort. C'est pourquoi on peut dire que l'Église est un mystère. Elle renvoie à une réalité spirituelle qui dépasse ce que l'on peut voir de purement humain. Et pour la comprendre, ben, il ne faut pas qu'on la considère qu'avec nos yeux, notre corps seulement, d'une manière humaine, mais il faut qu'on la comprenne d'une manière spirituelle. Alors, pour mieux saisir cette spécificité dans l'invisible de l'Église, qui va permettre également de mieux comprendre sa mission au service du salut des âmes, une image est particulièrement adaptée pour cela. Et cette image, c'est celle de l'Église, corps du Christ. Alors c'est sur cette image que nous allons nous arrêter un instant, ça va être notre premier point dans cette première partie, petit 1. L'Église, corps du Christ. La tradition utilise plusieurs images tirées de la Bible pour parler du mystère de l'Église. Et parler de l'Église, c'est quelque chose de tellement grand, il y a une telle richesse, une telle splendeur dans l'Église qu'on pourrait en parler voilà, pendant un certain temps. Alors comme on a un temps limité, on va s'en tenir qu'à une image, et même on n'aura pas le temps de vraiment la développer en intégralité. Mais si on veut parler de l'image de l'Église, on peut en parler comme du troupeau dont Dieu est le pasteur. On trouve ça par exemple chez le prophète Isaïe. Ou bien, on peut parler de l'Église comme le champ de Dieu. C'est saint Paul qui l'évoque dans sa première lettre aux Corinthiens. Ou bien, comme d'une vigne choisie. D'ailleurs, c'est Jésus lui-même qui utilise cette parabole. Ou bien, comme la construction de Dieu, la maison de Dieu, ou le temple de Dieu. Saint Paul, par exemple, dans sa première lettre à Timothée, ou saint Pierre dans sa première épître. Ou alors, comme le peuple de Dieu. Toutes vont mettre en aspect, en lumière, un aspect de la richesse spirituelle de l'Église. Mais on peut dire que l'image du corps est celle qui exprime avec le plus de profondeur l'essence de l'Église, la manière dont elle vit, la manière dont elle est constituée. Cette image du corps, c'est dans les écrits de saint Paul que nous la trouvons à plusieurs reprises. Saint Paul va parler de cette image, par exemple dans sa première lettre aux Corinthiens, au chapitre 12, au chapitre 6, au chapitre 10, ou bien dans son épître aux Romains, au chapitre 12, et dans sa lettre aux Éphésiens, dans le premier chapitre. Cette comparaison n'est pas une innovation de saint Paul. C'est pas lui qui aurait inventé cette image.
Il s'agit d'une image ancienne, assez fréquente dans la pensée politique grecque et reprise par les latins. La structure de l'État est assimilée au fonctionnement d'un corps avec ses différents membres. Et quel que soit l'endroit où nous nous trouvons dans l'Empire, voilà, et ben, chacun fait partie de cette structure politique, de ce grand corps politique. On a sa place et on a sa fonction. Mais en reprenant cette image et en l'appliquant à l'Église, Saint Paul a fait bien plus qu'utiliser un simple procédé littéraire. Il a saisi avec une acuité particulière le mystère de l'Église. Alors que signifie vraiment cette image de l'Église corps du Christ? Qu'implique-t-elle? C'est ce qu'on va voir, on est toujours dans ce petit 1, mais premier sous-point, le petit A, on va voir le lien intime entre l'Église et le Christ. Voilà, comme dans un corps, c'est articulé, chacun a sa place, sa fonction. Donc petit A, le lien intime entre l'Église et le Christ. Alors on peut tout d'abord noter que l'image du corps n'a pas été choisie par notre Seigneur pour parler de l'Église. Tout à l'heure, frère Jean-Régis a parlé des paraboles que Jésus a utilisées à plusieurs reprises pour annoncer le royaume de Dieu. Et dans ces paraboles, il n'y en a pas, à proprement dit, qui utiliserait le corps pour mettre en lumière ce qu'est l'Église. Pourtant, on peut dire que cette image du corps est approuvée en quelque sorte par Jésus lui-même quand il évoque l'image de la vigne. On trouve ça chez Saint Jean, chapitre 15, verset 5. « Je suis le cep, vous êtes les sarments, qui demeure en moi comme moi en lui, porte beaucoup de fruits, car hors de moi vous ne pouvez rien faire. » Jésus parle ainsi d'une communion intime entre lui et ceux qui le suivraient, si vous demeurez en moi. Communion qui se réalise au moyen d'une sève qui circule dans toute la plante. Et c'est en cela que nous avons un parallèle avec le fonctionnement du corps, de la circulation sanguine, et un parallèle avec un principe de vie. On va voir ce principe de vie, ça va être l'Esprit Saint qui est ce principe de vie qui va se communiquer dans l'Église. Mais ce qui fait que l'image du corps n'est pas plaquée de manière arbitraire sur l'Église, c'est que Jésus annonce une communion mystérieuse et réelle entre son propre corps et le nôtre. C'est toujours chez Saint Jean qu'on le trouve. Au chapitre 6, verset 56, voilà ce que dit Jésus. « Qui mangera ma chair et boit mon sang, demeure en moi et moi en lui. » Il y a bien un lien essentiel entre son corps, sa chair et son sang, et notre corps, celui qui mange ma chair et boit mon sang, demeure en moi et moi en lui. Ainsi, ce corps auquel l'Église est associée n'est pas un corps quelconque. C'est le corps du Seigneur. C'est tout son être auquel participe le chrétien. Et vraiment, quand on y pense, c'est quelque chose de grandiose, d'inouï, vraiment d'extraordinaire. Saint Paul avait eu, on va dire, la révélation frappante de cette réalité sur le chemin de Damas, alors qu'il allait persécuter des disciples du Christ. Jésus lui a adressé un reproche. Il lui a paru, il a dit à Saint Paul, on le retrouve ce récit dans les Actes des Apôtres au chapitre 9, « Je suis Jésus que tu persécutes. » Eh bien, par ce reproche, Jésus lui a fait comprendre cette relation entre l'Église, les chrétiens, ses disciples et lui-même. Je suis Jésus que tu persécutes. Il n'a pas dit tu persécutes les chrétiens, non. Tu me persécutes parce que les chrétiens sont mon corps. Donc en les persécutant, tu me persécutes. Ainsi, la comparaison de l'Église avec le corps jette une lumière sur le lien intime entre l'Église et le Christ. Et c'est le catéchisme de l'Église catholique qui nous rappelle cela au numéro 789 en nous disant quelque chose qui est très beau. L'Église n'est pas seulement rassemblée autour de Jésus, comme on pourrait l'être dans une association avec autour de quelqu'un voilà, qui va mener les choses, pas du tout. Elle n'est pas seulement rassemblée autour de Jésus, elle est unifiée en lui, dans son corps. Et quand on commence à comprendre cela, ben, on peut déjà essayer de mieux entrer dans ce mystère de l'Église. Une Église qui n'est pas rassemblée autour de Jésus, mais qui est unifiée en lui, dans son corps.
Donc ça, c'était le petit A. L'image du corps nous fait comprendre ce lien intime entre l'Église et le Christ. Maintenant, petit B, on va voir que dans ce corps, eh bien, il y a des fonctions différentes et que dans ce corps qu'est l'Église, nous sommes les membres du corps et Jésus est la tête. Donc petit B, le Christ, tête du corps, et on va voir que tout dépend de lui. Donc nous, dans le corps qu'est l'Église, nous sommes les membres du corps, et ça, saint Paul a vraiment à cœur de nous le rappeler à plusieurs reprises, dans sa première lettre aux Corinthiens, dans son épître aux Romains. Il nous rappelle vraiment, mais plusieurs fois, nous sommes les membres du corps, vous êtes les membres du corps, et donc ça va pour nous impliquer une certaine responsabilité. Et le Christ, lui, est la tête du corps qu'est l'Église. Saint Paul nous le dit dans son épître aux Colossiens, chapitre 1, verset 18, le Christ est la tête du corps qu'est l'Église. Donc ça, c'est une réalité qui va nous faire comprendre plusieurs choses. On va comprendre déjà qu'il y a une unité très forte entre les membres et la tête. Ils ne font qu'un comme un corps, une unité. Voilà, le corps, il est constitué de la tête et des membres, tout en étant distinct. La tête n'est pas les membres ne sont pas la tête. Donc quelque chose qui est très important pour comprendre cette mission de l'Église, une unité avec Jésus, et en même temps quelque chose qui est distinct. C'est la tête qui veille sur les membres, qui va pourvoir à leur croissance. Et ça, saint Paul va le rappeler en donnant à chacun des dons qui sont différents, en nous permettant justement de grandir, en faisant grandir le corps du Christ, on va voir par quels moyens. Et dire que Jésus est la tête signifie que c'est lui qui agit dans l'Église. Nous touchons là à la spécificité du mystère de l'Église, qui ne fonctionne absolument pas comme une entité humaine. Une entité qui serait politique, une entité qui serait sociale, associative, pas du tout. Si on dit que Jésus est la tête de l'Église, cela signifie que c'est Dieu qui est à l'œuvre dans l'Église, bien plus que les individus qui en font partie. C'est Dieu qui agit, bien plus que le pape, les évêques, les prêtres, voilà. Si on considère l'Église vraiment comme ce corps du Christ, ça nous permet de voir l'Église de cette manière-là. Ainsi, la mission de l'Église ne s'ajoute pas à celle du Christ, comme quelque chose qui viendrait un petit peu parasiter l'action de Jésus, pas du tout, puisque c'est lui-même qui est à l'œuvre dans son Église. Au contraire, la mission du Christ se poursuit grâce à l'Église qui est son corps. Il est donc faux de penser que la mission de l'Église serait superflue, qu'on pourrait s'en passer, qu'elle viendrait faire obstacle à une action plus directe du Christ. Si on dit ça, ça veut dire qu'on n'a pas compris ce qu'était l'Église. Jésus lui-même ne peut pas se faire obstacle, puisque l'Église c'est son corps, et c'est Jésus qui agit dans l'Église. Ainsi, faire partie du corps du Christ donne part à cette intimité avec Jésus qui permet de dire à l'exemple de saint Paul, ce n'est plus moi qui vis, c'est Jésus qui vit en moi. Et c'est vraiment cette réalité que nous vivons quand nous faisons partie d'Église, ce n'est plus moi qui vis, c'est le Christ qui vit en moi. Et nous avons compris que c'est cette union à notre Seigneur qui donne accès au salut. Ce dernier étant la participation à la vie divine, ce face-à-face avec Dieu qu'avait pressenti et désiré l'Ancien Testament. Nous avons donc là l'enjeu de la mission de l'Église. La mission de l'Église, elle va constituer en quelque chose, on pourrait dire, qui est très simple. Incorporer les âmes au corps du Christ. Puisque l'Église, c'est ce corps du Christ, la mission de l'Église, ça va être d'incorporer les âmes au corps du Christ. Alors, comment cette mission de l'Église va-t-elle se réaliser? Comment va se mettre en place cette incorporation? C'est le deuxième point de notre première partie. Donc, petit 2, l'incorporation au corps du Christ. Nous sommes toujours en train de comprendre comment fonctionne la mission de l'Église. On a vu que l'Église est un corps et que donc sa mission, ça va être de faire entrer les âmes dans ce corps. Pour comprendre comment l'Église vit sa mission, il faut la voir à la fois comme un moyen, l'Église, au service de la mission,
Et il faut la voir aussi comme une fin, comme le but de la mission. On pourrait dire qu'il y a cette dualité, cette double perspective dans la mission de l'Église. L'Église comme un moyen pour la mission, et l'Église comme le but de la mission. Alors ce sont les deux éléments qu'on va développer dans ce petit 2, petit A. L'Église est un moyen pour la mission. Pourquoi est-ce qu'on peut dire cela ? Parce que l'Église, c'est celle qui dispense les sacrements qui permettent l'incorporation au Christ. Jésus, en effet, a confié à l'Église la charge de donner accès aux sacrements. L'Évangile selon saint Matthieu s'achève sur ce lien entre la mission de l'Église et les sacrements. Nous avons au chapitre 28, verset 19, dans l'Évangile de saint Matthieu. « Allez donc, de toutes les nations faites des disciples, les baptisant au nom du Père et du Fils et du Saint-Esprit. » Donc dès le début, dans ce que Jésus nous a donné, il y a bien un lien entre annonce de l'Évangile et sacrement. Annoncer, baptiser. Si tous les sacrements ont leur importance, parce que tous ont été institués par Jésus pour le bien de nos âmes et pour nous assister sur le chemin qui nous conduit au salut, deux sacrements cependant vont avoir un rôle capital dans cette mission de l'Église d'incorporer au corps du Christ. Alors ce sont les deux sacrements qu'on va voir à présent. Premier sacrement qui va avoir un rôle capital, c'est le baptême. Il possède une place primordiale en tant que fondement de toute la vie chrétienne. On a parlé tout à l'heure des fondations. Eh bien, le baptême, c'est la fondation de notre vie chrétienne pour pouvoir être incorporé au corps du Christ. Par le baptême, nous sommes libérés du péché et régénérés comme fils de Dieu. Donc c'est quelque chose d'important, hein. On va pouvoir acquérir ce salut qui nous, par la libération du péché, on va devenir fils de Dieu. Par le baptême, nous devenons membres du Christ. Donc on voit bien que dans ce que le baptême va nous procurer, il y a cet accès au corps du Christ qu'est l'Église. Nous devenons membres du Christ, nous sommes incorporés à l'Église. Ça fait partie de ce que va nous procurer le baptême. En outre, le baptême est la porte qui ouvre l'accès aux autres sacrements. C'est la porte des sacrements. Je ne peux pas avoir accès à la communion si je suis baptisée. Le baptême va nous ouvrir, nous donner l'accès aux autres sacrements. Et ces sacrements vont nous permettre de faire grandir la vie divine en nous, de la fortifier, de la protéger ou de la rétablir si on a perdu cette vie divine, notamment par la confession. Notons aussi que le baptême nous fait participant à la mission de l'Église. Alors c'est vrai qu'on parle beaucoup de la mission quand on reçoit le sacrement de la confirmation. On reçoit cet appel aussi à parler de Jésus, à prendre notre place dans l'Église. Mais en réalité, c'est dès qu'on reçoit le baptême qu'on est fait participant à la mission de l'Église, chacun selon son état de vie. Et tout à l'heure, après la messe, Marie-Joséphine nous expliquera comment dans l'Église la mission s'accomplit pour chacun des membres du corps en fonction de notre état, comment ça va se réaliser. Donc, premier sacrement qui a une place capitale, le baptême. Et puis, deuxième sacrement qui va avoir un rôle important, c'est le sacrement de l'Eucharistie. Si le baptême nous fait membres du Christ, l'Eucharistie, quant à elle, joue un rôle majeur. Elle est le sacrement par excellence, peut-on dire. Le saint sacrement du corps et du sang de notre Seigneur. Et elle contient tout le trésor spirituel de l'Église, c'est-à-dire le Christ lui-même. Donc vous pensez bien que pour vivre du Christ, pour devenir son corps, l'Eucharistie, c'est vraiment le moyen idéal, le moyen exceptionnel qui va nous permettre de vivre du corps du Christ. C'est Jésus, c'est son corps que nous recevons. Nous nous nourrissons de Jésus qui nous donne sa vie pour que nous devenions à notre tour d'autres Christ. Voilà, que ce corps puisse se déployer, puisse se développer. Le catéchisme de l'Église catholique, au numéro 1396, nous dit que la communion renouvelle, fortifie,
approfondit cette incorporation à l'Église déjà réalisée par le baptême. Donc vous voyez, on passe en quelque sorte à quelque chose un peu de supérieur. On va approfondir, fortifier l'incorporation réalisée par le baptême. Dans le baptême, nous avons été appelés à ne faire qu'un seul corps. Saint Paul le disait dans sa première lettre aux Corinthiens, aussi bien est-ce en un seul esprit que nous tous avons été baptisés en un seul corps. Donc le baptême nous fait déjà entrer dans cette image de l'Église, un seul corps. Et c'est l'Eucharistie qui va vraiment réaliser cet appel. Saint Paul nous dit, le pain que nous rompons n'est-il pas communion au corps du Christ ? Puisqu'il n'y a qu'un pain, à nous tous, nous ne formons qu'un corps, car tous nous avons part à ce pain unique. Donc c'est vraiment l'Eucharistie qui va réaliser cette incorporation au corps du Christ en l'affermissant, en l'approfondissant. C'est pourquoi on peut vraiment dire que l'Eucharistie fait l'Église. C'est elle qui permet à l'Église de croître, voilà, et de se fortifier, de se développer en donnant la vie, la croissance aux membres que nous sommes, les membres du corps de l'Église, les membres du corps du Christ. Tout cela nous fait réaliser que l'Eucharistie est bien, comme le rappelait le Concile Vatican II, source et sommet de toute vie chrétienne. C'est dans Lumen Gentium qui nous parle du mystère de l'Église, que les pères conciliaires avaient noté cette expression, l'Eucharistie, source et sommet de toute vie chrétienne. En tant que source, elle est le point de départ de la mission. Cette source à laquelle nous allons nous abreuver pour aller à la mission, pour être missionnaire, en nous donnant la grâce du Christ, sa force et son amour pour l'annoncer. Donc nous, on a besoin de venir puiser à la source de l'Eucharistie pour annoncer Jésus. C'est le point de départ de la mission. Mais aussi, en tant que sommet, l'Eucharistie est le but vers lequel conduire les âmes, le point d'horizon sur lequel fixer nos regards. Et ce point d'horizon, eh bien, c'est le visage du Christ. Alors, encore voilé sous l'apparence de l'hostie, d'accord, mais ce visage du Christ qui est là, réellement, présent dans l'Eucharistie, et qui incarne l'attente de ce face-à-face, voilà, que nos âmes désirent, ce face-à-face avec Dieu qui sera la béatitude éternelle. Donc, l'Eucharistie nous permet vraiment de réaliser cela, de nous préparer à ce face-à-face pour l'éternité. Donc, nous venons de voir... C'était le petit A, l'Église, qui est un moyen pour la mission, par les sacrements qu'elle va dispenser. Mais petit B, l'Église est aussi la fin de la mission, le but de la mission. Alors pourquoi est-ce qu'on peut dire cela ? On ne peut pas se contenter de voir seulement l'Église comme un moyen de la mission, en quelque sorte dans une vision strictement utilitariste, pragmatique. Elle serait une simple organisation qui aurait pu être remplacée au cours de l'histoire par d'autres institutions faisant aussi bien l'affaire. Eh bien non. Ce n'est pas vraiment comme cela qu'il nous faut considérer l'Église. Cette dernière n'est pas uniquement au service de la mission, elle en constitue la fin, le but. Pourquoi peut-on dire cela ? Pour le comprendre, il faut en revenir au mot « église », « ecclésia » en grec, qui signifie « convocation ». Alors, cette convocation, qu'est-ce que c'est ? Eh bien, c'est Dieu qui convoque son peuple de tous les confins de la terre pour réunir de nouveau tous ses enfants que le péché a dispersés, a égarés. Donc, vous voyez que dans l'idée de l'Église, il y a l'image d'un rassemblement pour retrouver une unité. Par l'Église... Dieu rassemble déjà ses élus. En elle se trouve en germe ce qui sera pleinement réalisé à la fin des temps. Le rassemblement de tous les sauvés. Dans l'Église, qu'on va peut appeler l'Église eschatologique, alors c'est un mot un petit peu compliqué, eschatologique, qui veut dire ce qui concerne la fin des temps. Et l'Église eschatologique, c'est la Jérusalem céleste sur laquelle on porte nos regards aujourd'hui. Cette communion des saints qui vit dans ce face-à-face avec Dieu, avec le salut qui est accordé. C'est pourquoi le but de la mission est de conduire à Dieu en intégrant les âmes à l'Église. C'est pour cela qu'on peut dire que l'Église est aussi le but de la mission, pour intégrer
intégrer les âmes à l'Église. Vivre vraiment la mission, c'est donc mener à l'Église et ne pas en détourner. Si on a bien compris que l'Église, c'est ce corps du Christ et que nous sommes appelés, ben, nous aussi, à vivre dans ce corps du Christ. Mais alors, à ce stade de notre réflexion, nous pouvons nous poser les questions suivantes. Si on a bien compris tout ce qui nous vient de nous être expliqué, c'est par l'Église que nous avons le salut en étant incorporés au corps du Christ. Mais alors, si on comprend cela, quel est le sort réservé à ceux qui ne sont pas dans l'Église? Qu'en est-il de tous ceux qui sont d'une autre religion? L'Église, dans notre monde multiculturel, peut-elle prétendre avoir le monopole du salut? Ne serait-ce pas se faire les tenants de dogmes rétrogrades, dépassés? Eh bien, c'est sur ce sujet que nous allons à présent porter nos regards, en essayant de comprendre pourquoi on peut dire que l'Église est nécessaire au salut, même dans le monde moderne et évolué que nous connaissons, et ce que cela va impliquer pour nos âmes. Donc on vient de voir, dans une première partie, la mission de l'Église, incorporer les âmes au corps du Christ. Et deuxième partie, on va essayer de comprendre comment l'Église est nécessaire au salut, en se posant la question, mais qu'en est-il pour, par exemple, des personnes qui sont adeptes d'une autre religion? Donc ça correspond à l'intitulé de notre sujet, hors de l'Église, point de salut. Voilà, ben, deuxième partie, l'Église est nécessaire au salut. Pour cette question de la possibilité du salut, en étant adepte d'une autre religion que la religion chrétienne, nous allons nous appuyer sur un document du magistère. Vous savez que le magistère, c'est l'enseignement de l'Église donné par le pape, en communion avec les évêques. Et il y a un document du magistère qui va nous aider dans cette question complexe, car c'est une question complexe, donc on verra qu'un petit bout. C'est une déclaration de la Congrégation pour la doctrine de la foi, intitulée « Dominus Iesus ». Ça veut dire « le Seigneur Jésus ». Cette déclaration a été donnée le 6 août 2000 par Joseph Ratzinger, qui était à l'époque le préfet de la Congrégation pour la doctrine de la foi. Derrière Joseph Ratzinger, il y a Jean-Paul II, qui avait voulu que, à l'aube du troisième millénaire, Joseph Ratzinger puisse donner à l'Église un texte qui va évoquer cette question importante, et on va dire la question importante du salut. Alors pourquoi? Ce texte a voulu faire le point sur un certain nombre d'opinions mises en avant par la théologie des religions, cette théologie des religions qui a connu un certain engouement dans la deuxième moitié du XXe siècle à la suite du Concile Vatican II. Vatican II avait voulu donc faire connaître la foi et puis aussi annoncer l'Évangile en l'adaptant au monde contemporain. Et bien sûr, il fallait faire un constat, c'était là, on va dire, la diversité culturelle, aussi la diversité des religions dans notre monde. Or, dans la théologie des religions, des théologiens ont mis à la mode des théories erronées, mais séduisantes, qui ont contaminé depuis des décennies le rapport de l'Église et des catholiques en ce qui concerne le salut. Voilà, il y a des idées qui ont été instillées et qui ont fait que, on a compris un peu de travers la mission de l'Église, et on n'a pas bien compris aussi le sens du salut des âmes. À la racine de ces erreurs se trouve la volonté de remettre en cause ce qu'on appelle l'unicité du salut. Alors c'est sur ce point qu'on va commencer notre réflexion, petit 1. La remise en cause de l'unicité du salut. Qu'est-ce que ça veut dire tout cela? Donc ça veut dire qu'il y a un salut qui est unique, on y reviendra, mais certaines théories vont remettre cela en question. L'une des théories qui cristallise la remise en cause de l'unicité du salut, une seule voie de salut, on peut la dénommer du nom de pluralisme. Comme son nom l'indique, le pluralisme s'appuie sur un constat, celui de la diversité des religions, qui fait que de nombreuses parties de la Terre ne connaissent pas la foi chrétienne. On peut dire que ça, c'est un constat objectif qui se voit dans notre monde. D'ailleurs, des chiffres ont été publiés ces derniers jours pour la répartition des religions dans le monde. En tout cas, il y a
plus d'un milliard de chrétiens, mais ce qui veut dire que de catholiques, ce qui veut dire que pour les autres milliards d'hommes, il y en a beaucoup donc, qui ne connaissent pas Jésus. Le point positif de ce pluralisme, on veut dire de cette théorie qui essaye de voir la diversité des religions, réside dans le fait qu'elle veut tenir compte de l'apport des différentes religions, de leur richesse, du témoignage moral de leurs membres. Et ça, il y a quelque chose qui est indéniable là-dedans. Tout ce que ces religions apportent n'est pas faux, malsain ou mauvais. D'ailleurs, le Concile Vatican II a bien rappelé cela en parlant des semences du Verbe. Ben, ça veut dire des éléments de vérité, dont de l'Esprit Saint, qui travaillent ceux qui n'ont pas encore reçu la lumière du Christ et qui vont qui vont parsemer des éléments de d'autres religions. Donc ça, c'est un fait. Mais le pluralisme, qui est un des nombreux fruits du relativisme, on aura l'occasion au cours d'un enseignement dans la session de revenir sur le relativisme, donc qui veut dire que tout se vaut, qu'on ne peut pas établir une vérité unique, eh bien ce pluralisme comporte de graves erreurs sur Jésus et le salut qu'il apporte. En effet, en voulant comparer le Christ et les fondateurs d'autres religions, comme Mahomet ou Bouddha, le pluralisme en vient à faire de Jésus un homme pratiquement comme les autres et à lui enlever toute sa valeur exceptionnelle. On fait de lui un médiateur entre Dieu et les hommes, d'accord ? Mais un médiateur de salut parmi d'autres. Et alors, il va y avoir deux manières de le considérer. Première manière, certains vont voir en lui le médiateur qui exprime le mieux le salut. Par la sainteté de sa vie, par ses enseignements, par sa mort sur la croix. Donc c'est celui qui exprimerait le mieux ce salut que Dieu aurait pu nous apporter. L'amour de Dieu se révélerait le plus clairement dans sa personne et dans son œuvre. Voilà, on le reconnaît. Mais sans empêcher que d'autres fondateurs de religion soient eux aussi des médiateurs. Alors d'une manière certes moins parfaite que Jésus, mais on veut quand même leur attribuer cette fonction. Et les tenants de cette position nous disent que sans Jésus, nous ne nous retrouverions pas sans salut, mais sans sa manifestation la plus parfaite. Donc vous voyez qu'on est en train de nous dire qu'il n'y aurait peut-être pas que Jésus, mais certes, c'est le plus parfait, mais il y en a peut-être d'autres aussi qui peuvent aller dans cette fonction, dans cette mission pour pouvoir donner le salut. Donc là, c'est une première manière de considérer Jésus. Une autre position, d'autres théologiens ne veulent même pas voir en Jésus un caractère exceptionnel, partant du principe que Dieu est transcendant et incompréhensible. Ce qui fait que comme il est transcendant, on ne peut pas juger de sa manière de vouloir donner le salut à nous, à nos pauvres petites conceptions humaines, à nos zones humaines. De la sorte, on ne peut pas évaluer ou comparer les divers systèmes religieux. On pourrait dire que ça fait injure à Dieu de pouvoir essayer de faire des comparaisons, alors que c'est lui qui est transcendant, qui essaye de mener les choses. Ainsi, Jésus et les autres fondateurs de religion sont mis sur le même plan. Donc, on en revient à la même chose. On discrédite, on remet en cause ce que Jésus a voulu nous apporter. Soit on les met sur le même pied d'égalité, ou alors on lui dit qu'il est un petit peu mieux que les autres, mais les autres aussi peuvent apporter le salut. Le pluralisme conduit alors à considérer que le salut pourrait être donné par toutes les religions. Un bon musulman pratiquant sa religion serait autant dans la voie du salut qu'un bon chrétien. Alors en fait, il va falloir qu'on essaye de nuancer cette manière de considérer les choses. Et pour cela, nous allons redonner les éléments qui permettent de corriger cette vision pluraliste du salut. Ça va être le petit 2. On vient de voir qu'on remet en cause la mission que Jésus a reçue, cette mission de rédempteur. Petit 2, on va faire un rappel de la théologie catholique du salut. Ce que l'on sait justement sur ce salut qui nous est donné, qui est unique. Alors, premier point, je vais faire plusieurs petits A, petit B ou petit C, mais vous allez pouvoir suivre. Petit A, il n'y a qu'une seule révélation. Alors ça c'est très clair, une seule révélation, celle que le Père a accomplie en son Fils Jésus-Christ qui s'est incarné.
Et cela, l'Écriture l'atteste. Je vous cite par exemple l'Évangile selon saint Matthieu, chapitre 11, verset 27. Nul ne connaît le Fils si ce n'est le Père, et nul ne connaît le Père si ce n'est le Fils, et celui à qui le Fils veut bien le révéler. Donc Jésus a cette mission de nous révéler le Père, c'est lui seul qui la possède. Cette révélation est définitive et complète. Dieu nous a tout dit par son Fils. Nous n'avons pas à attendre d'autres révélations, car nous connaissons tout ce que nous devons savoir pour notre salut. Dieu nous a tout dit par son Fils Jésus. Les autres religions n'ont pas pour but de compléter la religion chrétienne en apportant des éléments qui lui manqueraient. Et c'est souvent de cette manière-là que se présente l'islam, venu après le christianisme pour le corriger. Eh bien non, il n'y a pas de révélation parallèle dans d'autres religions. Une seule révélation, celle qui s'est accomplie en Jésus, qui nous a tout dit. Lui qui est le Verbe, le Logos. Donc petit a, une seule révélation. Petit b, Jésus-Christ est le seul sauveur, comme en témoigne clairement le Nouveau Testament. Je vous citais deux passages. La première lettre de saint Jean, chapitre 4, verset 14. Le Père a envoyé son Fils comme sauveur du monde. Et puis dans les Actes des Apôtres, chapitre 4, verset 12. Il n'y a pas sous le ciel d'autre nom donné aux hommes par lequel nous devions être sauvés. C'est très clair. Il n'y a que le nom de Jésus qui sauve. Il ne peut donc pas être considéré comme un médiateur de salut parmi d'autres. On ne peut pas le mettre sur un même pied d'égalité que les autres fondateurs de religion. Donc ça, c'est très clair. Petit c, Jésus n'est pas seulement le seul sauveur. Jésus-Christ est le sauveur universel, comme l'atteste encore le Nouveau Testament. Dans sa première épître à Timothée, chapitre 2, verset 4 à 6, saint Paul nous dit « Dieu veut que tous les hommes soient sauvés. » Donc ça veut dire que Jésus n'est pas venu que pour les habitants de Palestine qu'il a pu sauver, c'est très bien, mais il est venu pour les hommes de tous les confins de la terre. « Dieu veut que tous les hommes soient sauvés et parviennent à la connaissance de la vérité, car Dieu est unique. Unique aussi le médiateur entre Dieu et les hommes, le Christ Jésus, homme lui-même, qui s'est livré en rançon pour tous. » Donc un seul médiateur pour tous les hommes. Petit d, Jésus-Christ a une fonction unique et singulière pour le genre humain et pour son histoire. Dominus Jesus insiste sur ce caractère unique pour Jésus, une fonction unique et singulière pour le genre humain et pour son histoire. Cette fonction lui est propre, elle est exclusive, aucun autre ne la détient, elle est universelle, elle est absolue. Et Jésus nous dit dans l'Apocalypse, « Je suis l'alpha et l'oméga, le premier et le dernier, le principe et la fin. » Alors ça nous conduit au petit e. Le Seigneur a établi l'Église et l'a constituée comme mystère de salut. Tout se tient, voilà, tout est cohérent. La plénitude du mystère salvifique du Christ appartient aussi à l'Église, inséparablement unie à son Seigneur. Puisqu'on a compris que l'Église c'est le corps du Christ, étant donné qu'il y a un seul sauveur pour tous les hommes, il y a une seule Église fondée par le Christ. Et cette Église, elle subsiste dans l'Église catholique, gouvernée par le successeur de Pierre et les évêques en communion avec lui. Donc c'est elle, l'Église, qui possède la plénitude des moyens de salut. En effet, Jésus lui-même nous a enseigné la nécessité de la foi et du baptême. Jésus nous dit dans l'Évangile selon saint Marc, chapitre 16, verset 16, « Celui qui croira et sera baptisé sera sauvé. » En affirmant cela, c'est la nécessité elle-même de l'Église, dans laquelle les hommes entrent par la porte du baptême, que Jésus nous a confirmé en même temps. Donc, on pourrait dire, hors de l'Église, point de salut, comme le déclare un adage traditionnel. Eh bien, on va essayer de bien comprendre cette affirmation, ça va être le dernier point de notre présentation, petit 3.
de l'Église, point de salut. Que signifie vraiment cette affirmation? On s'est posé la question du salut pour les non-chrétiens. Comment est-ce qu'on va arriver à concilier tout cela? Cette expression, hors de l'Église, point de salut, il ne faut pas l'accueillir comme une sentence qui voudrait exclure du salut les 4/5 de l'humanité. Pas du tout. En fait, formulée de façon positive, elle signifie une réalité qui est celle que tout salut vient du Christ tête par l'Église qui est son corps. C'est ce que veut nous dire cette affirmation. Hors de l'Église, point de salut. Ça veut dire que tout salut vient du Christ tête par l'Église qui est son corps. Et donc c'est déjà quelque chose qui nous fait entrer dans une réalité qui est exceptionnelle, mais dont le but n'est pas d'exclure du salut les 4/5 de l'humanité. Alors, comment la comprendre? Eh bien, c'est vrai que le Concile Vatican II le rappelle, il y a quelque chose qui est très important, qui est très exigeant. Dans Lumen Gentium, il nous est dit, au numéro 14, c'est pourquoi ceux qui refuseraient soit d'entrer dans l'Église catholique, soit d'y persévérer, alors qu'ils la sauraient fondée de Dieu par Jésus-Christ comme nécessaire, cela ne pourrait pas être sauvé. Donc ça veut dire que si on a accueilli l'annonce du salut, si on sait que voilà, ce salut nous est donné par Jésus au moyen de l'Église et qu'on le refuse, eh bien c'est ce que Jésus a dit, hein, celui qui ne croira pas, ben voilà, il ne peut pas être sauvé, celui qui ne croit pas en cet accueil du salut, il ne veut pas être sauvé. On peut dire que cette formule, elle est donc bien plus rigoureuse pour ceux qui sont dans l'Église, qui sont proches d'elle, qui peut-être voilà, se sont coupés de l'Église au cours de différentes situations. Elle est bien plus rigoureuse pour ceux qui sont proches de l'Église que pour ceux qui ne la connaissent pas. Peut-elle, cette formule, s'appliquer pour les non-chrétiens? Alors on va voir que oui, si on comprend vraiment quels sont les contours de l'Église, sans lui donner une acception trop étroite. Alors comment est-ce qu'on va essayer de comprendre cela? Il va falloir que l'on tienne compte de deux choses. Dieu veut le salut de tout homme, voilà, et aussi l'Église est nécessaire pour le salut. Donc comment est-ce qu'on va arriver à tenir ensemble ces deux vérités qui sont à première vue difficilement conciliables? Dieu veut le salut de tout homme, mais en même temps il faut passer par l'Église. Et pourtant il y a quantité d'hommes qui on va dire à première vue, ne passent pas par l'Église. Pour ceux qui ne sont pas formellement et visiblement membres de l'Église, le salut du Christ est accessible en vertu d'une grâce qui, tout en ayant une relation mystérieuse avec l'Église, ne les y introduit pas formellement, mais les éclaire d'une manière adaptée à leur état d'esprit et à leur cadre de vie. Donc vous voyez, on ne vous dit pas que clairement on est entré dans l'Église catholique, mais que voilà, des âmes sont éclairées en vertu d'une grâce qui a une relation mystérieuse avec l'Église, qui n'introduit pas formellement dans l'Église, mais qui va éclairer des âmes pour les conduire sur le chemin du salut. Cette grâce, elle vient du Christ. Elle est le fruit de son sacrifice, elle est communiquée par l'Esprit Saint, elle est liée à l'Église. Ainsi, dans la déclaration Dominus Jesus, on nous dit que ceux qui, sans qu'il y ait de leur faute, ignorent l'évangile du Christ et son Église, parce qu'on n'a jamais eu l'occasion de leur annoncer, mais cherchent Dieu d'un cœur sincère et s'efforcent, sous l'influence de sa grâce, d'agir de façon à accomplir sa volonté, telle que leur conscience leur révèle et leur dicte, eux aussi peuvent

0: traduite et le communiquer aux non-chrétiens, eh bien là, il y a quelque chose qui relève encore du mystère, on ne peut pas tout approfondir. On sait que c'est Dieu qui la donne par des voies connues de lui, et peut-être que la réflexion théologique pourra poursuivre ses approfondissements. Mais il y a cette grâce qui nous vient du Christ, qui passe par l'Église, et qui peut être communiquée. Alors en conclusion, le sujet de ce matin nous fait réaliser deux choses qui doivent avoir une répercussion dans notre vie quotidienne. D'une part, la nécessité de faire connaître le Christ. Voilà ce que nous dit Dominus Jesus au numéro 22. S'il est vrai que les adeptes d'autres religions peuvent recevoir la grâce divine, il n'est pas moins certain qu'objectivement, ils se trouvent dans une situation de grave indigence par rapport à ceux qui, dans l'Église, ont la plénitude des moyens de salut. Et ça, c'est une réalité essentielle qui est complètement mise de côté de nos jours, même parmi les catholiques eux-mêmes, du fait qu'on a perdu le sens de l'urgence spirituelle du salut des âmes. On voit l'indigence matérielle, on voit l'indigence éducative, on voit l'indigence morale, et on veut tout faire pour aller au service, être au service de ceux qui ont besoin qu'on comble ces lacunes. Mais devant l'indigence spirituelle, bien malheureusement, on n'a des fois pas cette ardeur pour annoncer Jésus. Donc s'il y a une grave indigence spirituelle, cela veut dire qu'il y a une très grande nécessité à combler ce vide par la découverte du Christ. L'évangélisation demeure une urgence et un devoir. Voilà. Donc premier point. Autre point, eh bien on réalise la conscience de la responsabilité qui nous incombe. Une responsabilité qui a été formulée très clairement par le Concile Vatican II. On trouve cela dans l'Omen Gentium au numéro 14. Tous les fils de l'Église doivent se souvenir que la grandeur de leur condition doit être rapportée non à leur mérite, mais à une grâce spéciale du Christ. S'ils n'y correspondent pas par la pensée, la parole et l'action, ce n'est pas le salut qu'elle leur vaudra, mais un plus sévère jugement. Mais voilà, ce n'est pas tout d'être incorporé au corps du Christ, de se dire « moi je fais partie de l'Église, si je ne vis pas de la grâce, si je ne nourris pas mon âme, eh bien je peux risquer de ne plus faire partie, de ne plus pouvoir accueillir ce salut. » Donc nous n'avons pas à nous enorgueillir d'avoir accès au salut par les mérites du Christ, grâce à son Église, mais remercier pour cela, on y est tellement habitué, et correspondre à la grâce donnée par la sainteté de notre vie, en conduisant ainsi d'autres âmes au salut.
1: Vous venez de suivre un enseignement de la sœur Théodora Domini sur le thème « Hors de l'Église, point de salut ». Merci pour votre écoute attentive et bonne suite de programme sur la voie de l'Évangile.

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0: l'époque de Sainte Élisabeth de la Trinité, on a défini la mission comme le débordement d'une relation avec Dieu. On parlait de la lecture divina, la lecture spirituelle, la lecture amoureuse de la parole de Dieu, la prière avec la parole de Dieu. Avant, on disait que la lecture, c'était lection, méditation, oration, contemplation. C'est-à-dire, lecture, méditation, oraison, prière, contemplation. Les grands mystiques d'avant disaient que le sommet de la relation avec Dieu, c'est d'arriver à l'étape de la contemplation. Et les dominicains du Moyen Âge, à l'époque déjà de Saint Dominique, disaient que on ne prêche pas ce qu'on n'a pas contemplé. C'est-à-dire qu'avant d'annoncer quelque chose, il faut que ce mystère te soit révélé dans ton esprit et que tu te fasses corps avec. Mais on disait que le sommet de la vie mystique, c'était la contemplation. Et Sainte Élisabeth de la Trinité vient dire que non, le sommet de la vie mystique, c'est quoi? C'est la mission. Parce que la mission est la preuve que nous contemplons. Or, aujourd'hui, on veut sauter les deux pieds joints dans la mission alors qu'il n'y a pas la préparation à la mission. La visitation de Marie à sa cousine Élisabeth est la preuve qu'il y a eu une annonciation. Qu'elle a vu quelque chose, qu'elle a expérimenté quelque chose. Les hommes ne voient pas ce que nous expérimentons. Ils ne sont pas avec nous pendant que nous expérimentons quelque chose de Dieu. Mais ils voient comment on vit. Donc la vie doit devenir la preuve que quelque chose s'est passé. Je ne sais pas si je me fais comprendre. Si moi, Mambo, je dis que Dieu m'a parlé, tu n'étais pas là quand Dieu me parlait. Donc, ça s'appelle de la pure subjectivité. C'est moi qui dis que Dieu m'a parlé. Mais toi, tu as besoin de la preuve que Dieu m'a parlé. La preuve que Dieu m'a parlé, c'est mon modus vivendi, ma manière de vivre, qui va devenir la preuve que quelque chose s'est passé. Parce que si tu as contemplé quelque chose de Dieu, ce quelque chose doit opérer une transformation dans ton vécu, dans ta manière d'être et d'agir. Bon, si ma fille peut s'asseoir, ça va vraiment m'aider beaucoup. Vous me suivez? Ce que nous avons contemplé, nous l'avons contemplé nous seuls. C'est pas ça? Mais la preuve que nous avons contemplé, c'est que ça doit devenir, ça doit passer dans mon agir, dans ma manière d'être et de faire. Ou bien, la mission est la conséquence d'une longue préparation. Vous me suivez? On ne peut arriver à la mission que parce qu'on a été préparé à la mission. Le témoin, ce n'est pas quelqu'un qui sort de nulle part. Le témoin, c'est quelqu'un que Dieu a préparé pour le témoignage. Le prophète, c'est quelqu'un que Dieu a préparé pour le prophétisme, le prophétique. Vous me suivez? Je ne peux pas être témoin si je n'ai pas vécu quelque chose. Mais le quelque chose que j'ai vécu est de l'ordre de ma pure subjectivité. C'est moi qui dis que j'ai vécu. Tu n'étais pas avec moi. Mais il faut que ta vie, ma vie, devienne le sacrement de ce que j'ai vécu. C'est-à-dire le signe et l'instrument par lequel l'expérience de grâce que j'ai vécue transparaît. Voilà pourquoi je disais que le témoin, ce n'est pas seulement celui qui rend compte de quelque chose, mais c'est celui qui devient la preuve de ce quelque chose. Dieu veut que tu sois la preuve de ce que tu dis. Ton amen là ne me bénit pas. Donc, nous avons vu Dieu veut faire de nous des témoins. Mais Dieu ne fait pas un témoin sans une longue préparation. Écoutez bien. Dans l'évangile de Jean, chapitre 20, le verset 21, voilà ce qu'on nous dit.
1: Alors,
0: à nouveau,
1: Jésus leur dit,
0: mais l'expression à nouveau, Jésus leur dit, montre déjà que dans la pédagogie de Dieu, il y a une préparation. Ce que je dis à nouveau, c'est que je l'ai déjà dit. C'est le produit d'une instruction sur laquelle le Seigneur insiste. À nouveau, il leur dit, qu'est-ce qu'il leur dit?
1: La paix soit avec vous.
0: Comme le Père m'a envoyé,
1: à mon tour,
0: je vous envoie. Donc ce que Jésus leur a dit tout le temps, c'est ce qu'il répète ici. Qu'est-ce qu'il leur a dit? Jésus leur a dit que pour devenir des témoins, ils ne peuvent pas l'être n'importe comment. Le témoin doit reproduire un modèle. Le témoin est la preuve d'une vérité. Le témoin est la vérité elle-même. Jésus n'envoie pas ses disciples pour que chacun aille faire ce qu'il connaît. Vous parlez comme les gens de Yopougon. Il est clair. On reconnaîtra son témoin en ceci. Que le témoin fait exactement comme lui. Comme le Père m'a envoyé, moi aussi, je vous envoie. Donc ceux qui se sont envoyés ou qui s'en feront, sans tenir compte du modèle qu'est Jésus et de la manière dont lui-même a été envoyé, Jésus dit qu'ils ne sont pas ceux que lui il envoie. En tout cas, c'est quelqu'un d'autre qui les envoie, mais ce n'est pas lui Jésus. Parce qu'ils sont allés faire chacun ce qu'il connaît. C'est-à-dire qu'ils se sont envoyés eux-mêmes. Mais quand c'est Jésus qui t'envoie, ce n'est pas pour faire ce que tu connais, mais c'est pour faire exactement ce que lui Jésus a fait. Donc le témoin de Jésus reproduit Jésus. Il devient alter Christus, un autre Christ. Il devient ipse Christus, il devient le Christ lui-même. Il est le prolongement de l'agir de Jésus. Vous me suivez? Le témoin de Jésus, c'est quelqu'un qui reproduit le ministère tel que Jésus l'a reçu. Et regardez l'humilité de Jésus. Il est comme le Père m'a envoyé. Pour dire que cette façon de faire, vous ne le faites pas pour me faire plaisir à moi, Jésus, mais vous le faites conformément au vouloir du Père. Le témoin, c'est un ouvrier du désir de Dieu. Je reprends. Notez cette expression. C'est qui un témoin? Un ouvrier du désir de Dieu. Ça veut dire quoi? Ça veut dire que c'est quelqu'un qui travaille à faire la volonté de Dieu. Jamais sa volonté, mais la volonté d'un autre qui l'envoie. Et cet autre qui l'envoie, c'est Dieu. Comme le Père m'a envoyé, moi aussi, je vous envoie. Les gars, voici la mission, le témoignage. Comme le Père m'a envoyé, moi aussi, je vous envoie. Mais pourquoi Jésus dit ça? Parce que Jésus sait que le témoin, c'est un ouvrier du désir de Dieu. C'est quelqu'un qui agit pour faire la volonté de Dieu. Actes chapitre 13, le verset 22. Écoutez bien, on est vraiment venu dans un cénacle et tous ceux qui nous suivent par la magie des ombres doivent comprendre que quand on dit tu es un témoin de Dieu, quand on dit tu es un missionnaire, ce n'est pas que tu fais ce que tu veux, même si ce que tu fais fait sensation, ce n'est pas la preuve que Dieu est dedans. Parce que la preuve que Dieu est dedans, c'est que tu dois aligner ton agir au vouloir de Dieu. Il faut que tu deviennes un homme de l'esprit. Un homme qui agit selon l'esprit de Dieu. Jésus a dit, je ne suis pas venu pour faire la volonté, mais la volonté de celui qui m'a envoyé. Donc Jésus dit que lui, il est venu faire la volonté d'un autre qui l'a envoyé. Donc nous aussi, il nous envoie pour continuer de faire la volonté de celui qui l'a envoyé. C'est pour cela que si on vous demande quelle est la pédagogie du chrétien dans la mission, quelle est la méthode de la mission, dites aux gens qu'il n'y a qu'une seule méthode, faire comme Jésus a fait. Mais c'est comme ça qu'il nous a envoyé. Il n'a pas dit d'aller faire ce que je veux ou ce que je connais. Il dit d'aller faire comme lui-même il a commencé à faire. Comme lui-même a fait. Actes chapitre 13, verset 22.
1: Après l'avoir déposé, Dieu leur a suscité David.
0: Dieu a suscité qui?
1: David comme roi.
0: Dieu a suscité qui? David. Donc, Dieu veut nous susciter pour la mission. Par le ministère de Jésus, nous sommes suscités. Un témoin, c'est quelqu'un qui est suscité. Mais qui est David que Dieu a suscité?
1: C'est à lui qu'il a rendu ce témoignage.
0: Celui que Dieu suscite, c'est celui à qui Dieu rend un témoignage. Si Dieu ne vous rend pas témoignage, c'est qu'il ne vous a pas suscité. Mais quel est le témoignage que Dieu rend à l'homme qu'il suscite?
1: J'ai trouvé David.
0: J'ai trouvé David.
1: Fils de Jessé.
0: Fils de Jessé.
1: Un homme.
0: C'est un homme.
1: Selon mon cœur.
0: C'est un homme.
1: Selon mon cœur.
0: C'est un homme.
1: Selon mon cœur.
0: C'est un homme. Je ne vous entends pas. Mais ce n'est pas un petit verset. Donc le témoin, c'est qui? C'est un homme selon le cœur de Dieu. Pas un homme selon ses propres vues. Le témoin, en fait, quand on dit celui-ci est un témoin de Dieu, en fait, l'exercice du témoignage consiste à déposer ta propre volonté pour faire la volonté d'un autre. Or, nous, je remarque que dans le ministère, chacun invente ses techniques, chacun invente ses méthodes, chacun invente son astuce. En réalité, chacun invente son évangile. Or, Paul a dit, si quelqu'un vient vous prêcher un autre évangile, et même si moi, Paul, je vous prêche un autre évangile, parce que Paul sait que cet évangile n'est pas le sien, mais c'est l'évangile d'un autre. Et même si un ange venait du ciel pour vous annoncer un autre évangile, qu'il soit maudit. Donc, il n'y a pas deux manières de servir le Seigneur, et il n'y a pas deux évangiles à servir. Jésus, pendant son ministère, a pris le temps de dire aux gens, bébé, sans se cacher, sans honte, en fait, ce que j'ai fait, c'est ce que je vois faire au Père. Je ne suis qu'un imitateur. Je ne fais que reproduire un exemple. J'ai même vu des gens qui aujourd'hui disent que faut laisser Jésus. Eux-mêmes là, c'est eux-mêmes Jésus. Des safrolailles. Mais qui t'envoie? Si c'est Jésus qui t'envoie, si c'est le Père qui t'envoie, il n'y a pas deux manières d'être envoyé. Il y a une seule manière. Jean 20, 21. Comme le Père m'a envoyé, moi aussi, je vous envoie. Donc, le témoin, ce n'est pas quelqu'un qui fait des choses sensationnelles. En fait, un bon témoin, c'est un bon répétiteur. Il faut répéter. Il ne faut pas venir nous impressionner. Je me rappelle qu'en Italie, j'ai été invité dans un grand groupe. Bon, là-bas, quand on est un grand groupe, maximum, c'est 100 personnes. Mais là, ils étaient 400 jeunes. C'était extraordinaire. C'était fleuve. Je suis allé dans le groupe. C'était des Européens, et des Africains du Nord. Et on m'a présenté au prêtre, le leader. On lui a dit que non, il y a un petit nègre qui est ici, là. Il fait des affaires charismatiques, tout ça. Donc, on voudrait qu'il puisse parler aux jeunes. Quand je suis arrivé, le gars, il m'a regardé déjà comme un rival. Mais pas comme un frère qui vient prêcher avec nous. On m'a fait asseoir de 11h jusqu'à 16h. Qu'est-ce que je fais? Mais je ne vais pas faire publicité. Je suis assis. Moi, on prêche, ça me bénit aussi. J'ai dit Amen, Alléluia aussi. Vers 16h, mes amis qui m'ont accompagné, Rino et Madeleine, sont allés dire au gars, bon, on s'en va avec le père. Prête, hein? On s'en va avec le père. Le prédicateur qui était là, c'était aussi un prêtre. Vous voyez, souvent, nous-mêmes, là, on ne se fait pas cadeau. Il dit aux 400 jeunes qui sont là, bon, le père s'en va, mais on va prier pour qu'ils soient impactés, qu'ils reçoivent une effusion de l'esprit. C'était ma récompense de 11h à 16h. J'ai béni Dieu. Parce qu'au moins, j'allais recevoir un peu d'onction pour partir. On m'a mis à genoux au milieu des 400 jeunes. Et puis, on a demandé à tout le monde de se lever. Et puis, on s'impose les mains jusqu'à devant pour m'imposer les mains. J'ai fait comment? J'ai dit au mieux. J'ai compté 400 membres. Je me dis, c'est 400 onctions, il y a de se voir. Parce que moi, je crois que Dieu, là, il vit dans tous les baptisés. Donc, que j'ai prêché ou je n'ai pas prêché. Prêché là. Moi-même, là, j'ai des vacances. Si on m'a donné des vacances, il n'y a pas de vacances. J'entends, un coup, les petits enfants, on a pris pour m'imposer les mains. Les enfants là ont pris sol. Ils ont commencé à tomber dans tous les sens. Oh, c'est les grands leaders du coin. Quand Dieu veut faire quelque chose. Donc, dans le choc que ça produit, le père dit, bon, faut imposer la main. Mais pour imposer les mains là, viens ma fille. Je vais te montrer comment ça se passe. C'était une arène où. C'est-à-dire pour imposer. Non, faut pas te. Pour imposer les mains à quelqu'un comme ça, vous pouvez prier calmement. Là. Mais il fallait voir les démonstrations. Mais c'était comme ça que ça se passait. À cause du repos dans l'esprit. C'est pour repos dans l'esprit, en fait, tout ce cinéma là. Maintenant, voilà le petit blacky. Je ne même pas. Sa veste. Sa veste. Donc, j'ai compris que, en fait, ce n'est pas le cinéma là qui est l'onction. L'onction là, c'est déjà là. Pose les mains en silence. Il y en a même, on ne touche même pas. Tu es béni comme ça, puis le gars s'en va. C'est pas fini. Est-ce que ça, là, c'est lié à ta gymnastique? Je n'ai jamais vu dans la Bible que Jésus faisait des démonstrations pour que les gens... Regardez la guérison de la femme hémorroïde. Perte de sang. La Bible dit en Lévitique, disait que l'âme de la chair est dans le sang. Perte du sang. C'est-à-dire que sa vie se répandait. Elle était en train de mourir. Elle était en train de mourir. Jésus ne l'a même pas vue de ses yeux. Elle est passée par derrière. Et elle a effleuré le pan de son vêtement. Jésus s'est arrêté. Il dit, quelqu'un m'a touché. On dit, mais comment ça, mais tout le monde te touche. Jésus dit, non, il a touché et puis il a touché. Quelqu'un m'a touché. On dit, mais comment ça, quelqu'un t'a touché. Il dit, une puissance est sortie de moi. Il n'a pas dit, j'ai une puissance. Mais une puissance est sortie de moi. Est-ce que quelqu'un me suit? Le témoin là, il bavarde pas. Mais ça sort de lui. Il faut que tu deviennes. Ma fille, voulait t'asseoir. Pardon. C'est fini. Ce que tu veux nous dire, c'est que souvent, nos artifices ne laissent plus les gens voir Dieu qui agit. Parce que maintenant, quand tu regardes l'homme qui est l'onction là, en fait, c'est lui qui est l'onction. Ce n'est plus Dieu qui l'anime par une onction. Ce n'est plus Dieu qu'on voit, mais c'est les individus. Mais l'onction ne dépend pas de ta gesticulation. L'onction dépend d'une seule chose. L'onction dépend de l'onction. Je n'ai pas compris ton amen. Donc, il ne s'agit pas d'inventer des modèles. Il s'agit de laisser Dieu nous amener. Ce n'est pas vous qui m'avez choisi. Il c'est moi qui vous ai choisi. Il c'est moi qui vous établis. Il c'est moi qui vous envoie pour que vous portiez du fruit et que votre fruit demeure. Est-ce que quelqu'un me suit? Comme le Père m'a envoyé, moi aussi. Donc, le témoin est le choix de Dieu. Mais le témoin, il doit être un grand obéissant. Mais pour qu'il soit un obéissant, il faut qu'il soit un homme selon mon cœur. Qui est un homme selon le cœur de Dieu?
1: Il dit, j'ai trouvé David.
0: J'ai trouvé David.
1: Fils de Jessé.
0: Fils de Jessé.
1: Un homme selon mon cœur.
0: Un homme selon mon cœur. Et il explique. Un homme selon mon cœur.
1: Qui accomplira.
0: Il accomplira
1: toutes mes volontés.
0: Est-ce qu'il a dit toutes ses volontés? Est-ce que c'est ses propres volontés qu'il doit accomplir? Mais il doit accomplir quelle volonté? Lui, Jésus, ses volontés. Lui, Dieu, ses volontés. Le témoin ne fait pas pour lui qu'il connaît. Pour toi que tu connais, il faut laisser. Il faut faire ce que l'autre t'a dit de faire. Ce sont ses volontés que tu dois chercher. Ce ne sont pas tes volontés. Quand tu recherches ta volonté, tu seras un rebelle. Mais quand tu cherches la volonté de Dieu, tu seras un témoin. Vous voyez comment ça se fait? Parce que pour dire aux gens que Dieu agit, le gars il avait besoin de faire beaucoup de mouvements. Et il est surpris que quelqu'un qui ne fait pas mouvement, mais l'onction là ça se manifeste quand même. Mais parce que l'onction n'est pas liée au mouvement, l'onction est liée à l'onction. Si nous devons être témoins, il nous faut laisser Dieu contrôler notre vie. Ce n'est pas nous qui devons contrôler l'Esprit de Dieu pour le mettre à notre service. Non, c'est lui qui doit nous contrôler. On ne peut pas utiliser Dieu à ses fins, mais on laisse Dieu nous utiliser. Nous sommes instruments de Dieu. Ce n'est pas Dieu qui est notre instrument. En Marc au chapitre 16, le verset 20, on dit pour eux, ils s'en allaient prêcher. Et lui confirmait la parole de leur témoignage par les signes et les prodiges qui les accompagnaient. Donc, les signes et les prodiges, qui les fait? Qui les fait? Qui les fait? Est-ce que c'est toi? Donc, est-ce que tu dois normalement être malheureux parce qu'aujourd'hui, tu n'as pas vu les signes et prodiges? Ça ne dépend pas de toi. Ça dépend de Dieu. Même Jésus, on dit à des villes où il est passé et puis il n'a pas fait beaucoup de miracles. Vous n'avez pas lu ça dans la Bible? Je vois des gens qui sont révoltés parce qu'ils ont prêché aujourd'hui et il n'y a pas eu miracle. Mais qui t'a dit que c'est tous les jours que tu vas avoir un miracle? Ce n'est pas tous les jours. Sinon, tu vas devenir un grand menteur. Parce que pour contenter les gens, tu vas faire des fausses prophéties qui sont des paroles pieuses, mais qui ne sont pas des motions de Dieu dans ta vie. Dieu, il est prêt à nous utiliser, mais il est surtout regardant de notre capacité à nous laisser faire. Pas dans la mesure de l'homme, mais dans la mesure de Dieu. J'ai trouvé David. Qui est le témoin? C'est un homme que Dieu a trouvé. Quand il dit j'ai trouvé David, ça veut dire que David est une perle rare. Un témoin, ça ne court pas les rues. Il faut dire ça à ton frère. Un témoin, on le trouve. Or, pour trouver, il faut chercher. Or, on cherche que ce qui n'est pas toujours disponible, c'est rare. C'est le fruit d'un long travail pour sortir un témoin. travail de l'esprit. Un témoin, c'est le fruit du travail d'un artiste qui s'appelle le Saint-Esprit. Qui doit prendre le temps de faire le boulot comme un potier prend le temps de travailler l'argile pour sortir un vase de valeur. Un témoin, ce n'est pas comme ça. Vous dites aujourd'hui aux chrétiens de venir s'asseoir, ils vont faire recevoir un enseignement, une formation, ils ne veulent pas. Ils disent l'onction fait la différence. Oui, l'onction fait la différence. Mais l'onction n'est contenue que dans des vases précieux que Dieu a préparés. Dieu ne prend pas son esprit pour mettre dans yougou-yougou. La yougou-yougolisation de l'onction, Dieu n'aime pas dedans. Yougou-yougolisation. Oui. Jésus n'aime pas yougou-yougou. Hein? Vous savez ça, non? Il dit, on ne recommande pas un vieux vêtement avec un tissu neuf. Il dit, on ne met pas du vin nouveau dans des vieilles outres. Il ne faut pas yougou-yougoliser l'onction. L'onction, l'Esprit de Dieu veut habiter dans un sanctuaire sanctifié par lui. Ah oui, il s'appelle Saint-Esprit. C'est son nom. Vous ne savez pas ça? Tu ne veux pas la discipline. Tu ne veux pas la préparation. Tu ne veux pas la formation. Mais tu veux que dans yougou yougou là, encore l'Esprit de Dieu. Non. Paul dit, sans sanctification, nul ne verra Dieu. Il dit, celui qui sanctifie et ceux qui sont sanctifiés sont de la même origine. Cet esprit-là, il vole avec ce qui lui ressemble. Ah, ah non, hein? Nous voulons le Saint-Esprit. Il faut aspirer à la sainteté. C'est son boulot qui est là. Son travail, c'est ce qui est là. Non. On dit, viens faire formation. Ah non! Les gens désordonnés, là. Le Saint-Esprit, il les met en place. Non, c'est de ça qu'il s'agit. C'est de ça qu'il s'agit. Hein. Pourquoi ça vous fait risquer de dire là? Vous, on ne peut plus dire quelque chose sans que vous ne pensez à la politique. Tous les Ivoiriens sont des politiciens. Ils sont en train de penser à hein, la politique tordue. Là. Nous, on met en place. C'est ça qu'ils sont dépassés. Hein. Paix et joie. Le Saint-Esprit a pour mission notre sanctification. Voilà son boulot, son principal boulot. Et tout ce qu'il fait, dont charisme, ministère, c'est d'abord pour la sanctification. C'est d'abord pour ça. Ça peut aller? J'ai trouvé David. C'est un homme selon mon cœur. Et qui est un homme selon mon cœur? Il dit, il accomplira toutes mes volontés. Parce que pour que tu sois un témoin, il faut que tu sois disposé à accomplir la volonté d'un autre. Comme le Père m'a envoyé, moi aussi, je vous envoie. Ça peut aller? L'obéissance est la vertu des témoins. Jésus, on l'appelle le témoin fidèle et véridique. Or, ce Jésus qu'on appelle témoin, l'Apocalypse l'appelle témoin fidèle et véridique. Ce témoin fidèle et véridique, en Philippiens 2, à partir du verset 6, on dit, il s'est fait obéissant. Donc, ce qui le caractérise, c'est l'obéissance. La vertu d'obéissance, qui elle-même est nourrie par un don de l'Esprit Saint qu'on appelle le don de crainte. Parce que celui qui n'a pas la crainte de Dieu ne peut pas être obéissant à la volonté de Dieu. Est-ce que vous me suivez? Le don de crainte produit la vertu d'obéissance. Ou la vertu d'obéissance marche avec le don de crainte, qui est un don de l'esprit. Un homme qui vit dans l'esprit, c'est quelqu'un qui est capable d'obéissance. Il ne cherche pas à faire sa volonté, mais il cherche à faire la volonté de Dieu. Or, la volonté de Dieu est elle arrive à nous par la voix de l'Église. Le livre de l'Apocalypse dit, l'Esprit et l'Épouse disent ensemble, Maranatha, viens Seigneur. Ça veut dire que l'Esprit et l'Épouse ont le même langage. L'Esprit, c'est l'Esprit, l'Épouse, c'est l'Église. Ephésiens 5, 21 dit, comme le Christ a aimé l'Église et a donné sa vie pour elle, ainsi l'homme doit aimer sa femme. Donc, dans la tradition biblique, l'Épouse, c'est l'Église. 1 Timothée 3, 15 dit que l'Église est colonne et support de la vérité. Or, l'Esprit, c'est celui qui parle de la part de Dieu. C'est l'Esprit de vérité. Donc, l'Église et l'Esprit jamais ne s'opposent. Ils parlent la même langue. Vous comprenez ça? Donc, l'obéissance à l'Esprit, c'est l'obéissance à l'Église. L'obéissance à l'Église, c'est l'obéissance à l'Esprit. Or, le témoin de l'Esprit, il est témoin envoyé par l'Église. Et le témoin dans l'Église, il est le témoin de l'Esprit. C'est le même langage. Vous me suivez? Quelqu'un qui désobéit à l'enseignement de l'Église, peut-il marcher dans l'Esprit? L'Esprit et l'Église disent ensemble, Maranatha, viens. C'est le même langage. Est-ce que quelqu'un me suit? Mais j'ai l'impression parfois que vous ne me suivez pas. Hein? Si vous ne me suivez pas là, dites reprends. Si vous me suivez, dites accélère. Je mets le pied sur l'accélérateur. Bon, depuis que j'ai vu accélérer là, vraiment, j'accélère. Quand la parole vous habite, l'Esprit vous habite. L'Église est la gardienne de la parole, support et colonne de la vérité. C'est pourquoi l'Esprit habite l'Église. Tant que la parole sera au cœur de l'Église, l'Esprit continuera de visiter l'Église. L'Église est continuellement en état de Pentecôte. Chaque fois qu'une messe est célébrée, à l'épiclèse, la prière consécratoire, les premières paroles de la prière, le Saint-Esprit se répand comme ça. Où est-ce que vous êtes venu vous promener ici?

0: au chapitre 4. D'abord, allons à son baptême. Luc chapitre 3, verset 21. Commençons par là. Parce que nous tous, on sait comment son ministère a commencé. Moi, depuis quelques semaines, je suis en train de dire à Dieu que moi, là, ce verset, Jean 20, 21, que j'ai trouvé là, je n'ai pas trouvé ça quand même. En tout cas, pour toi, je ne sais pas. Hein? Je ne savais pas qu'il y avait une telle disposition qui avait été prise pour moi. J'écoutais ce verset sans l'écouter, sans l'entendre. Parce qu'il y a une différence entre écouter et entendre. Entendre en latin, intendere, ça veut dire aller faire ce que tu écoutes et puis prendre. Verset ça là, Jean 20, 21. Si je n'ai pas mangé tout le sucre qui est dedans là, c'est que ce n'est pas moi, mambo. Matin, quand je me lève, je vous fais un secret. Matin, quand je me lève actuellement, là, il est écrit en Jean 20, 21. Il dit, tu ne connais pas un autre verset? Il dit, c'est ça là, je connais. Comme le Père m'a envoyé, moi aussi je vous envoie. Et puis je lui rappelle comment le Père l'a envoyé. Avec quel genre d'onction le Père l'a envoyé? Est-ce que vous savez comment le Père a envoyé son? Est-ce que vous savez comment il l'a envoyé? Allons-y dans Matthieu au chapitre 3. Et pendant Luc au chapitre 3, à partir du verset quoi là? 21, non?
1: 21, oui.
0: C'est le baptême.
1: Or, comme tout le peuple était baptisé.
0: Tout le monde était baptisé. Hein?
1: Jésus.
0: Rien ne s'est passé d'extraordinaire. Hein? Ça dit ça, c'est pour eux là. Maintenant, pour toi et pour moi. Parce que ce qui le concerne, te concerne. Il dit, comme le Père l'a envoyé, c'est comme ça qu'il va t'envoyer. Donc je veux te lire ce qui va se passer pour toi.
1: Jésus.
0: Il dit quoi, reprend là?
1: Comme tout le peuple était baptisé.
0: Ah non, faut laisser pour les autres, là, pas pour nous là. Hein?
1: Jésus. Baptisez lui aussi.
0: Ça dit, c'est un baptême comme le baptême des autres. Mais en réalité, c'est un baptême différent des autres.
1: Priez.
0: Jésus lui aussi.
1: Priez.
0: Alors,
1: le ciel s'ouvrit.
0: Est-ce que quelqu'un dans cette salle avec moi? Est-ce que quelqu'un entend ce que j'entends? Car le ciel va s'ouvrir. Le ciel s'ouvrit.
1: L'Esprit Saint descendit.
0: Le Saint-Esprit descendit.
1: Sur Jésus.
0: Sur toi, il descendra.
1: Sous une apparence corporelle.
0: Sous une apparence corporelle. C'est quelque chose qui sera dans la dimension du toucher. Quelque chose qui sera dans la dimension du toucher. Quelque chose de sensible. Sous une apparence corporelle.
1: Comme une colombe.
0: Comme une colombe.
1: Et une voix vient du ciel.
0: Une voix doit venir du ciel pour toi. Une convocation du ciel doit arriver en direction de ta vie. Et qu'est-ce que dit la voix?
1: Tu es mon fils.
0: Celui-ci est mon fils.
1: Moi. Aujourd'hui.
0: Je
1: l'ai engendré.
0: Je t'ai engendré. Vous avez vu ça? Je n'ai pas entendu ton amen. Hein? Voilà comment Jésus a été révélé. Luc 4, à partir du verset 1er. Quand l'Esprit est descendu, vous comprenez que le témoin, c'est quelqu'un qui passe par une expérience. Il y a une étape d'affermissement. Les étapes d'épreuve, de sanctification, de renoncement sont des étapes d'affermissement. Il y a des gens qui veulent être des prédicateurs, mais ils n'ont jamais goûté la croix. Mais c'est quoi ça? Dans leur vie là, ils ne sont pas passés par le dur. Ils n'ont pas été purifiés au feu comme l'or. Oh, le témoin, sa lumière brille aux yeux des hommes. Il voit le bien qu'il fait, il rend gloire à son Père. Et pour prier, la Bible dit que c'est comme l'or est éprouvé au feu. Quelqu'un qui vous dit que Dieu l'a envoyé pour faire la mission qui n'a dans son témoignage, il n'y a pas la croix, il ne faut même pas le suivre. C'est un marmailleur. C'est un aventurier prédicateur. C'est un aventurier. La vie est trop facile pour toi. Regarde le Fils de Dieu. C'est le prix du témoignage qui est là-bas. Toi, un petit bobo, t'arrives. Tu as fait scandale. Voilà le prix du témoignage. Luc 4, à partir du verset 1er.
1: Jésus,
0: rempli
1: d'esprit.

0: Saint.
1: Je suis comment?
0: Rempli d'Esprit Saint.
1: Est-ce qu'on peut être envoyé si on n'est pas rempli? Jésus est rempli d'Esprit Saint. Mais regardez bien.
0: Revint du Jourdain.
1: Il revient d'où?
0: Du Jourdain.
1: Mais Jourdain là c'était où? Écoutez bien la suite.
0: Et il était dans le désert.
1: Il était où? Il était où?
0: Dans le désert.
1: Mais toi, tu veux grand ministère. Mais là où Dieu accouche les grands ministères, c'est dans le désert. Toi, tu as décidé que toi, là, tu ne veux pas désert. Mais tu veux grand ministère. Mais il n'y a pas la gloire sans la croix. Toi, dès qu'on te dit non, ça c'est pas bien, tu dis c'est une attaque. Les chrétiens qui ont le langage facile de j'ai vu une attaque, tu le regardes même. Est-ce que le diable même va perdre son temps pour t'attaquer toi? Je dis quelqu'un qui n'a pas atteint le stade de la consécration, faut pas il va venir me parler d'attaque. De quelle attaque tu parles? Le diable attaque des gens qui sont de la stature de Jésus. Sinon les autres là, il les attaque pas, il les prend. Tu me dis qu'il t'a pris, je peux comprendre. Mais tu dis qu'il t'attaque. Parce que quand tu me dis que toi le diable t'attaque, je veux comprendre le mystère de ta consécration avec Dieu. C'est que tu m'impressionnes quoi. Toi le diable t'attaque. Et tu es quelqu'un. Non, parce que toi, il n'a pas besoin de t'attaquer, il te prend. Pour que le diable t'attaque, il faut que tu aies atteint un niveau de consécration avec Dieu. Oui. Jésus, le fils béni du Père, il attaque. Comment il s'appelle celui-là? Job. Il n'a pas son pareil sur la terre. Diable attaque. Diable attaque. Mais dans la yougou-yougulisation de ta vie chrétienne, là, diable va t'attaquer. Non, il faut arrêter ça. Commençons par faire les dizaines de chapelets. Après, on parlera des attaques. Attaque. De quel genre d'attaque tu parles? Donc, je dis,
0: Jésus, rempli d'Esprit Saint,
1: rempli d'Esprit,
0: revint du
1: désert. Qui l'a envoyé au désert?
0: Conduit par l'Esprit.
1: Hein?
0: Conduit par l'Esprit.
1: Conduit par l'Esprit.
0: Pendant 40 jours.
1: Pendant 40 jours.
0: Et il était tenté par le diable.
1: Qui a envoyé Jésus au désert?
0: L'Esprit.
1: Donc, les épreuves que tu rencontres, mais ce sont des étapes de passage dans ta vie. Ce n'est pas le diable qui t'attaque. C'est école de formation. Tu es en train de te former. Tu viens trouver un prédicateur qui va t'imposer les mains, qui va prier pour toi. Que tu as trop d'attaque. Non! Le prédicateur ne doit pas prier pour toi. Retourne. C'est une formation. Non. Un copain qui te lâche, c'est pas une attaque. C'est le Saint-Esprit qui te permet de passer par une étape de ta vie. Parce que si c'est un mariage, là il y a une attaque. Mais le gars n'est même pas ton mari. Et puis tu viens me dire que non, il t'a attaqué. C'est pas attaque. C'est pas attaque. On a prêche. Donc tu veux te dédouaner quoi. Faut pas laisser enfant des gens en chemin. Paix et joie. Non. L'attaque, c'est une action de l'ennemi contre quelque chose qui est un principe divin, qui est porteur de Dieu. Est-ce que copinage est porteur de Dieu? Donc un copain te dit, bon écoute, moi je suis trop fatigué de copinage. Ça c'est attaque. Tu dois lui dire, merci Seigneur pour cette délivrance. Quelqu'un qui a bloqué ta vie pendant 3 ans, puis ne se décide pas. Et puis dit non, il s'en va. Ça, c'est une attaque. Je dois faire prière pour ça. On doit bénir l'Éternel qui t'a libéré de la main d'un Égyptien. Ce sont les Égyptiens qui te poursuivent. Tu as traversé la mer rouge, tu dois être content. La vague l'a pris, tu dis non, tu pleures. Je pleure l'Égypte. Exactement comme les Juifs, les Israélites. Ils regrettent les marmites d'oignons. Ça, c'est les marmites d'oignons d'Égypte. Moi, j'ai pris qu'en foyer, on est parti devant l'hôtel et puis ça chauffe là. Ça, c'est mes sujets de prière. Mais non, c'est-à-dire que c'était mon gars, mon petit ami. Mon petit ami. C'est ami ou c'est pas ami? Mon petit ami. C'est quel genre d'ami? Angbe, esprit de petit ami. Ça dit, ça pourrait être joli quoi là, avec mon petit ami. Toi, tu dis que c'est un nain. Ça dit, le gars lui-même, dans ta main, ça, il va quitter dedans. Ça dit, tu n'as même pas d'ambition pour lui. C'est mon petit ami. Tu as réduit sa vie à un nain. Alléluia. L'esprit conduisit Jésus au désert. Et c'est en revenant du désert que Jésus a eu l'étoffe du témoin. Oui. Avant le désert, tu n'as pas l'étoffe du témoin. Avant la croix, tu n'es pas encore prêt pour le ministère. Le ministère a été donné à l'église après Pâques. Pas avant. Siracide chapitre 2. Jeune homme, tu veux servir le Seigneur? Prépare-toi à l'épreuve. C'est un passage. Mais si toi tu n'es pas passé par l'épreuve, c'est qui tu sais? Donc, bénissez Dieu pour les épreuves. Ce sont des indices d'une élection pour le ministère. Vous me suivez? Des gens qui ne veulent même pas qu'on dise leur nom en mal. Mais ton nom le dira en mal. Ils ont traité ainsi le bois vert. Toi, un petit bois sec. Tu penses que tout le monde va t'applaudir? Tout le monde ne va pas t'applaudir nécessairement. Maintenant, comment il envoie? Voici le programme du ministère de Jésus. Je termine avec ça. Luc 4, à partir du verset 16. Pour que tu saches comment il veut t'envoyer.
0: Il vint à Nazareth.
1: Il vint à Nazareth.
0: Où il avait été élevé.
1: Pour servir, Dieu doit nous amener à l'écart. Pour que tu fasses une expérience de préparation, de formation. On est préparé au ministère. Le témoin, là, c'est quelqu'un qui accepte d'assumer des moments de préparation. Tu ne peux pas être témoin. Et quand Dieu estime qu'il est prêt, le même esprit qui t'amène au désert, c'est le même esprit qui te ramène sur le champ de mission. Et il le ramène comment?
0: Il entra suivant sa coutume.
1: Comme d'habitude, il entra dans la synagogue.
0: Le jour du sabbat.
1: Comme d'habitude, le jour du sabbat. Vous dites comme d'habitude.
0: Et il se leva.
1: Comme d'habitude. On reprend le texte. Luc 4, à partir du verset 16.
0: Il vint à Nazareth où il vint à Nazareth où il avait été élevé. Il entra suivant sa coutume le jour du sabbat dans la synagogue et il se leva pour faire la lecture. On lui donna le livre du prophète Ésaïe et en le déroulant, il trouva le passage où il était écrit. L'Esprit du Seigneur est sur moi, parce qu'il m'a conféré l'onction pour annoncer la bonne nouvelle aux pauvres. Il m'a envoyé proclamer aux captifs la libération et aux aveugles le retour à la vue, renvoyer les opprimés en liberté, proclamer une année d'accueil par le Seigneur. Il roula le livre. Il le rendit au servant et s'assit. tous dans la synagogue avaient les yeux fixés sur lui.
1: Habituellement, on n'avait pas les yeux fixés sur lui. Mais là, ce n'était plus comme d'habitude. Il avait le même test. Mais les gens voyaient que quelque chose avait changé. Quand tu seras prêt pour le ministère, ton aspect extérieur sera comme d'habitude. Mais les gens qui te regarderont sentiront que tu n'es plus le même. Est-ce que vous saisissez? Maintenant, le contenu de la mission, il dit, l'Esprit du Seigneur est sur moi. Il m'a envoyé.
0: L'Esprit du Seigneur est sur moi parce qu'il m'a conféré l'onction pour annoncer.
1: Quand Dieu nous confère l'onction pour le témoignage, c'est pour faire quoi?
0: Pour annoncer.
1: L'onction est donnée toujours pour faire quelque chose. Donc, je ne peux pas avoir une onction. D'ailleurs, il y a différentes onctions. Il n'y a pas une seule onction. Dans chaque domaine de la vie, Dieu donne une onction. Et l'onction, c'est pour accomplir un service. Ce n'est jamais pour se servir, mais accomplir un service. Le témoin n'est pas tourné vers lui-même, il est tourné vers les autres. Et le contenu du message du témoin, ou du moins de la mission du témoin, premièrement,
0: pour annoncer la bonne nouvelle aux pauvres,
1: annonce, devenir lui-même un bon, une bonne nouvelle pour les pauvres.
0: Il m'a envoyé proclamer aux captifs la libération.
1: Devenir l'instrument par lequel Dieu libère. Est-ce que vous voyez ce que c'est qu'un témoin? Témoin, c'est porter une bonne nouvelle. Ce n'est pas un porteur de mauvaises nouvelles. Témoin, c'est un homme qui libère. Ce n'est pas un homme qui en charge les autres de fardeau. Témoin, c'est quoi?
0: Et aux aveugles, le retour à la vue.
1: C'est quelqu'un qui mène sur le, qui amène sur le chemin ceux qui n'avaient plus d'espoir, qui ne voyaient plus la route pour eux. L'aveugle, ce n'est pas l'aveugle dont on parle ici, ce n'est pas quelqu'un dont les yeux ne voient pas la lumière du jour, mais c'est quelqu'un qui n'a plus une orientation pour sa vie. Un témoin, c'est une boussole. Ceux qui te fréquentent doivent trouver un sens, un chemin pour leur vie. Vous comprenez ça? Est-ce que tu as compris que ta vie là doit devenir l'instrument par lequel Dieu ouvre un chemin pour les autres? Oui! Celui qui te rencontre doit trouver un chemin pour sa vie. À moins que lui-même là, il soit un esprit façon. C'est de ça qu'il s'agit. Ensuite,
0: renvoyer les opprimés en liberté.
1: Devenez un instrument pour libérer les autres.
0: Proclamer une année d'accueil par le Seigneur.
1: Que l'expérience que tu fais de Dieu fasse de toi l'instrument par lequel Dieu apporte une année de grâce. Voilà la mission du témoin. Ce que nous venons de lire en Luc 4, à partir du verset 16, c'est le programme pour lequel Jésus a été envoyé. Jésus annonce son programme avant de commencer son ministère. Ça veut dire que c'est un homme de vision. Il sait vers où il va. Mais toi, tu dis que Dieu t'a donné l'onction pour le ministère. Mais ta vision là, c'est quoi? Tu vas vers quoi? Tu ouvres quel chemin devant les hommes? C'est de ça qu'il s'agit. Comme le Père m'a envoyé, moi aussi, je vous envoie. Cette semaine, il faut que ce verset t'habite. Seigneur, que je sois dans ta main un instrument docile, un homme selon ton cœur. Je suis le choix de Dieu. C'était dimanche dernier. Ce dimanche, je dois être un homme selon le cœur de Dieu. Que Dieu vous bénisse au nom du Père et du Fils et du Saint-Esprit. Amen.
2: Jésus. Vous venez de suivre un enseignement du Père Raoul Mambo sur le thème « Devenir un témoin authentique de Jésus ». Merci pour votre aimable attention et bonne suite de programme sur la voie de l'Évangile
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1: Méditons les mystères de la vie de notre Seigneur à travers le chapelet.
2: Je vous propose aujourd'hui de méditer les mystères joyeux du rosaire en retrouvant le Père Jean Lafrance et notamment le chapelet, ce chemin vers la prière incessante.
3: Au nom du Père et du Fils et du Saint-Esprit.
4: Amen. Amen.
3: Je crois en Dieu, le Père Tout-Puissant, Créateur du ciel et de la terre, et en Jésus-Christ, son Fils unique, notre Seigneur, qui a été conçu du Saint-Esprit, est né de la Vierge Marie, a souffert sous Ponce Pilate, a été crucifié, est mort et a été enseveli, est descendu aux enfers, est ressuscité des morts le troisième jour, est monté aux cieux, est assis à la droite de Dieu le Père Tout-Puissant, d'où il viendra juger les vivants et les morts. Je crois en l'Esprit Saint, à la Sainte Église catholique, à la communion des saints, à la rémission des péchés, à la résurrection de la chair, à la vie éternelle. Amen. Amen. Notre Père, qui es aux cieux, que ton nom soit sanctifié, que ton règne vienne, que ta volonté soit faite sur la terre comme au ciel.
5: Donne-nous aujourd'hui notre pain de ce jour. Pardonne-nous nos offenses, comme nous pardonnons aussi à ceux qui nous ont offensés. Et ne nous laisse pas entrer en tentation, mais délivre-nous du mal. Amen.
3: Je vous salue, Marie, pleine de grâce. Le Seigneur est avec vous. Vous êtes bénie entre toutes les femmes, et Jésus, le fruit de vos entrailles, est béni.
6: Sainte Marie, Mère de Dieu, priez pour nous, pauvres pécheurs, maintenant et à l'heure de notre mort. Amen. Amen.
3: Je vous salue, Marie, pleine de grâce. Le Seigneur est avec vous. Vous êtes bénie entre toutes les femmes, et Jésus, le fruit de vos entrailles, est béni.
6: Sainte Marie, Mère de Dieu, priez pour nous, pauvres pécheurs, maintenant et à l'heure de notre mort.
3: Amen. Amen. Je vous salue, Marie, pleine de grâce. Le Seigneur est avec vous. Vous êtes bénie entre toutes les femmes, et Jésus, le fruit de vos entrailles, est béni.
6: Sainte Marie, Mère de Dieu, priez pour nous, pauvres pécheurs, maintenant et à l'heure de notre mort.
3: Amen. Amen. Gloire au Père, et au Fils, et au Saint-Esprit.
6: Comme il était au commencement, maintenant et toujours, et pour les siècles des siècles.
3: Amen. Amen.

Le premier des mystères joyeux, c'est l'Annonciation et le fruit du mystère, l'humble obéissance dans la foi. Dans la parole de l'ange, Dieu révèle à Marie son dessein d'amour miséricordieux pour tous les hommes. Et elle se découvre en même temps la comblée de grâce, la bien-aimée de Dieu. Si elle consent, elle deviendra la mère de Jésus et de tous ses frères. Jésus, le sauveur des pauvres, des malades et des pécheurs. Pour l'instant, elle n'a pas l'intelligence totale du mystère. Elle demande à l'ange, dans l'humilité et l'adoration, comment cela se fera-t-il? Il lui suffit de savoir que l'Esprit Saint, le maître de l'impossible, la prendra sous son ombre pour qu'elle acquiesce totalement à la puissance.

0: sanctifié, que ton règne vienne, que ta volonté soit faite sur la terre comme au ciel.
1: Donne-nous aujourd'hui notre pain de ce jour, pardonne-nous nos offenses, comme nous pardonnons aussi à ceux qui nous ont offensés, et ne nous laisse pas entrer en tentation, mais délivre-nous du mal. Amen.
0: Je vous salue, Marie, pleine de grâce. Le Seigneur est avec vous. Vous êtes bénie entre toutes les femmes, et Jésus, le fruit de vos entrailles, est béni.
2: Sainte Marie, Mère de Dieu, priez pour nous, pauvres pécheurs, maintenant et à l'heure de notre mort.
0: Amen. Je vous salue, Marie, pleine de grâce. Le Seigneur est avec vous. Vous êtes bénie entre toutes les femmes, et Jésus, le fruit de vos entrailles, est béni.
2: Sainte Marie, Mère de Dieu, priez pour nous, pauvres pécheurs, maintenant et à l'heure de notre mort.
0: Amen. Je vous salue, Marie, pleine de grâce. Le Seigneur est avec vous. Vous êtes bénie entre toutes les femmes, et Jésus, le fruit de vos entrailles, est béni.
2: Sainte Marie, Mère de Dieu, priez pour nous, pauvres pécheurs, maintenant et à l'heure de notre mort.
0: Amen. Je vous salue, Marie, pleine de grâce. Le Seigneur est avec vous. Vous êtes bénie entre toutes les femmes, et Jésus, le fruit de vos entrailles, est béni.
2: Sainte Marie, Mère de Dieu, priez pour nous, pauvres pécheurs, maintenant et à l'heure de notre mort.
0: Amen. Je vous salue, Marie, pleine de grâce. Le Seigneur est avec vous. Vous êtes bénie entre toutes les femmes, et Jésus, le fruit de vos entrailles, est béni.
2: Sainte Marie, Mère de Dieu, priez pour nous, pauvres pécheurs, maintenant et à l'heure de notre mort.
0: Amen. Je vous salue, Marie, pleine de grâce. Le Seigneur est avec vous. Vous êtes bénie entre toutes les femmes, et Jésus, le fruit de vos entrailles, est béni.
2: Sainte Marie, Mère de Dieu, priez pour nous, pauvres pécheurs, maintenant et à l'heure de notre mort.
0: Amen. Je vous salue, Marie, pleine de grâce. Le Seigneur est avec vous. Vous êtes bénie entre toutes les femmes, et Jésus, le fruit de vos entrailles, est béni.
2: Sainte Marie, Mère de Dieu, priez pour nous, pauvres pécheurs, maintenant et à l'heure de notre mort.
0: Amen. Je vous salue, Marie, pleine de grâce. Le Seigneur est avec vous. Vous êtes bénie entre toutes les femmes, et Jésus, le fruit de vos entrailles, est béni.
2: Sainte Marie, Mère de Dieu, priez pour nous, pauvres pécheurs, maintenant et à l'heure de notre mort.
0: Amen. Je vous salue, Marie, pleine de grâce. Le Seigneur est avec vous. Vous êtes bénie entre toutes les femmes, et Jésus, le fruit de vos entrailles, est béni.
2: Sainte Marie, Mère de Dieu, priez pour nous, pauvres pécheurs, maintenant et à l'heure de notre mort.
0: Amen. Je vous salue, Marie, pleine de grâce. Le Seigneur est avec vous. Vous êtes bénie entre toutes les femmes, et Jésus, le fruit de vos entrailles, est béni.
2: Sainte Marie, Mère de Dieu, priez pour nous, pauvres pécheurs, maintenant et à l'heure de notre mort.
0: Amen. Gloire au Père, et au Fils, et au Saint-Esprit.
2: Comme il était au commencement, maintenant et toujours, et pour les siècles des siècles. Amen.

0: Deuxième mystère joyeux, la visitation, le fruit de ce mystère, l'humble service des frères dans la louange. Dès que Marie a dit oui, elle part en toute hâte dire oui à sa cousine Élisabeth qui lui demande discrètement son aide. Et le premier service qu'elle rend à sa cousine, c'est de prier avec elle, en chantant les merveilles de Dieu pour son humble servante. Elle traduira ensuite son amour pour Dieu dans l'humble service du travail quotidien. Bienheureuse es-tu, Marie, parce que tu as cru à la parole de Dieu. Tu as pu alors confesser ta foi en rendant grâce au Seigneur qui a jeté les yeux sur toi. Aide-nous à prier dans la supplication et l'action de grâce avec ceux que nous servons chaque jour.
1: Notre Père qui es aux cieux, que ton nom soit sanctifié, que ton règne vienne, que ta volonté soit faite sur la terre comme au ciel.
2: Donne-nous aujourd'hui notre pain de ce jour, pardonne-nous nos offenses, comme nous pardonnons aussi

0: à ceux qui nous ont offensés, et ne nous laisse pas entrer en tentation, mais délivre-nous du mal. Amen.
1: Je vous salue, Marie, pleine de grâce. Le Seigneur est avec vous. Vous êtes bénie entre toutes les femmes, et Jésus, le fruit de vos entrailles, est béni.
2: Sainte Marie, Mère de Dieu, priez pour nous, pauvres pécheurs, maintenant et à l'heure de notre mort.
1: Amen. Je vous salue, Marie, pleine de grâce. Le Seigneur est avec vous. Vous êtes bénie entre toutes les femmes, et Jésus, le fruit de vos entrailles, est béni.
2: Sainte Marie, Mère de Dieu, priez pour nous, pauvres pécheurs, maintenant et à l'heure de notre mort.
1: Amen. Je vous salue, Marie, pleine de grâce. Le Seigneur est avec vous. Vous êtes bénie entre toutes les femmes, et Jésus, le fruit de vos entrailles, est béni.
2: Sainte Marie, Mère de Dieu, priez pour nous, pauvres pécheurs, maintenant et à l'heure de notre mort.
1: Amen. Je vous salue, Marie, pleine de grâce. Le Seigneur est avec vous. Vous êtes bénie entre toutes les femmes, et Jésus, le fruit de vos entrailles, est béni.
2: Sainte Marie, Mère de Dieu, priez pour nous, pauvres pécheurs, maintenant et à l'heure de notre mort.
1: Amen. Je vous salue, Marie, pleine de grâce. Le Seigneur est avec vous. Vous êtes bénie entre toutes les femmes, et Jésus, le fruit de vos entrailles, est béni.
2: Sainte Marie, Mère de Dieu, priez pour nous, pauvres pécheurs, maintenant et à l'heure de notre mort. Amen.
1: Je vous salue, Marie, pleine de grâce. Le Seigneur est avec vous. Vous êtes bénie entre toutes les femmes, et Jésus, le fruit de vos entrailles, est béni.
2: Sainte Marie, Mère de Dieu, priez pour nous, pauvres pécheurs, maintenant et à l'heure de notre mort. Amen.
1: Je vous salue, Marie, pleine de grâce. Le Seigneur est avec vous. Vous êtes bénie entre toutes les femmes, et Jésus, le fruit de vos entrailles, est béni.
2: Sainte Marie, Mère de Dieu, priez pour nous, pauvres pécheurs, maintenant et à l'heure de notre mort. Amen.
1: Je vous salue, Marie, pleine de grâce. Le Seigneur est avec vous. Vous êtes bénie entre toutes les femmes, et Jésus, le fruit de vos entrailles, est béni.
2: Sainte Marie, Mère de Dieu, priez pour nous, pauvres pécheurs, maintenant et à l'heure de notre mort. Amen.
1: Je vous salue, Marie, pleine de grâce. Le Seigneur est avec vous. Vous êtes bénie entre toutes les femmes, et Jésus, le fruit de vos entrailles, est béni.
2: Sainte Marie, Mère de Dieu, priez pour nous, pauvres pécheurs, maintenant et à l'heure de notre mort. Amen.
1: Je vous salue, Marie, pleine de grâce. Le Seigneur est avec vous. Vous êtes bénie entre toutes les femmes, et Jésus, le fruit de vos entrailles, est béni.
2: Sainte Marie, Mère de Dieu, priez pour nous, pauvres pécheurs, maintenant et à l'heure de notre mort. Amen.
1: Gloire au Père, et au Fils, et au Saint-Esprit.
2: Comme il était au commencement, maintenant et toujours, et pour les siècles des siècles. Amen.

0: Troisième mystère joyeux, la naissance du Sauveur. Le fruit du mystère, la pauvreté du cœur. En entrant dans le monde, le Christ dit « De sacrifices et d'offrandes, tu n'as pas voulu, mais tu m'as façonné un corps. » Alors j'ai dit « Je suis venu, ô Dieu, pour faire ta volonté, en offrant dans son cœur et dans son corps un espace de liberté pour que le Verbe de Dieu puisse prendre chair. » Marie a uni son fiat au « oui » du Christ qui entre dans le monde. Par sa pauvreté et sa foi, elle collabore ainsi activement à l'œuvre de rédemption de son Fils et elle devient pour nous tous Mère de la Miséricorde. Ô Marie, enseigne-nous à nous livrer totalement au Christ dans l'Eucharistie de chaque jour et à collaborer ainsi au salut du monde et plus spécialement de ceux que nous servons afin que nous témoignions de la miséricorde du Père.
1: Notre Père, qui es aux cieux, que ton nom soit sanctifié, que ton règne vienne, que ta volonté soit faite sur la terre comme au ciel.
2: Donne-nous aujourd'hui notre pain de ce jour. Pardonne-nous nos offenses, comme nous pardonnons aussi à ceux qui nous ont offensés. Et ne nous laisse pas entrer en tentation, mais délivre-nous du mal. Amen.
1: Je vous salue, Marie, pleine de grâce. Le Seigneur est avec vous. Vous êtes bénie entre toutes les femmes, et Jésus, le fruit de vos entrailles, est béni.
3: Sainte Marie, Mère de Dieu, priez pour nous pauvres pécheurs, maintenant et à l'heure de notre mort.
1: Amen. Je vous salue, Marie, pleine de grâce. Le Seigneur est avec vous. Vous êtes bénie entre toutes les femmes, et Jésus, le fruit de vos entrailles, est béni.
3: Sainte Marie, Mère de Dieu, priez pour nous pauvres pécheurs, maintenant et à l'heure de notre mort.
1: Amen. Je vous salue, Marie, pleine de grâce. Le Seigneur est avec vous. Vous êtes bénie entre toutes les femmes, et Jésus, le fruit de vos entrailles, est béni.
3: Sainte Marie, Mère de Dieu, priez pour nous pauvres pécheurs, maintenant et à l'heure de notre mort.
1: Amen. Je vous salue, Marie, pleine de grâce. Le Seigneur est avec vous. Vous êtes bénie entre toutes les femmes, et Jésus, le fruit de vos entrailles, est béni.
3: Sainte Marie, Mère de Dieu, priez pour nous pauvres pécheurs, maintenant et à l'heure de notre mort.
1: Amen. Je vous salue, Marie, pleine de grâce. Le Seigneur est avec vous. Vous êtes bénie entre toutes les femmes, et Jésus, le fruit de vos entrailles, est béni.
3: Sainte Marie, Mère de Dieu, priez pour nous pauvres pécheurs, maintenant et à l'heure de notre mort.
1: Amen. Je vous salue, Marie, pleine de grâce. Le Seigneur est avec vous. Vous êtes bénie entre toutes les femmes, et Jésus, le fruit de vos entrailles, est béni.
3: Sainte Marie, Mère de Dieu, priez pour nous pauvres pécheurs, maintenant et à l'heure de notre mort.
1: Amen. Je vous salue, Marie, pleine de grâce. Le Seigneur est avec vous. Vous êtes bénie entre toutes les femmes, et Jésus, le fruit de vos entrailles, est béni.
3: Sainte Marie, Mère de Dieu, priez pour nous pauvres pécheurs, maintenant et à l'heure de notre mort.
1: Amen. Je vous salue, Marie, pleine de grâce. Le Seigneur est avec vous. Vous êtes bénie entre toutes les femmes, et Jésus, le fruit de vos entrailles, est béni.
3: Sainte Marie, Mère de Dieu, priez pour nous pauvres pécheurs, maintenant et à l'heure de notre mort.
1: Amen. Je vous salue, Marie, pleine de grâce. Le Seigneur est avec vous. Vous êtes bénie entre toutes les femmes, et Jésus, le fruit de vos entrailles, est béni.
3: Sainte Marie, Mère de Dieu, priez pour nous pauvres pécheurs, maintenant et à l'heure de notre mort.
1: Amen. Je vous salue, Marie, pleine de grâce. Le Seigneur est avec vous. Vous êtes bénie entre toutes les femmes, et Jésus, le fruit de vos entrailles, est béni.
3: Sainte Marie, Mère de Dieu, priez pour nous pauvres pécheurs, maintenant et à l'heure de notre mort.
1: Amen. Gloire au Père, et au Fils, et au Saint-Esprit.
3: Comme il était au commencement, maintenant et toujours, et pour les siècles des siècles. Amen.

0: Quatrième mystère joyeux, la présentation de Jésus au temple et la purification de la Vierge. Le fruit du mystère, c'est la pureté du cœur. Le fiat de la Vierge à l'Annonciation l'a introduite dans le mystère de son Fils. Leurs destinées se sont inextricablement liées, aussi bien dans leur vie que dans leur mort. En venant s'offrir avec lui au temple, le vieillard Siméon lève pour Marie un coin du voile et lui révèle qu'un glaive lui transpercera le cœur. Ainsi, dit-il, seront dévoilés les débats de bien des cœurs. Marie ne répond rien, mais elle garde ses paroles dans son cœur pour les méditer dans la prière. Ô Marie, dans ton cœur transpercé, nous contemplons déjà le côté ouvert de ton Fils sur la croix qui nous fait entrevoir la grande blessure du cœur de Dieu face à ceux qui se perdent. Fais-nous la grâce d'adorer ton Fils crucifié dans ses membres souffrants.
1: Notre Père qui es aux cieux, que ton nom soit sanctifié, que ton règne vienne, que ta volonté soit faite sur la terre comme au ciel.
2: Donne-nous aujourd'hui notre pain de ce jour. Pardonne-nous nos offenses, comme nous pardonnons aussi à ceux qui nous ont offensés. Et ne nous laisse pas entrer en tentation, mais délivre-nous du mal. Amen.
1: Je vous salue, Marie, pleine de grâce. Le Seigneur est avec vous. Vous êtes bénie entre toutes les femmes, et Jésus, le fruit de vos entrailles, est béni.
3: Sainte Marie, Mère de Dieu, priez pour nous, pauvres pécheurs, maintenant et à l'heure de notre mort.
1: Amen. Je vous salue, Marie, pleine de grâce. Le Seigneur est avec vous. Vous êtes bénie entre toutes les femmes, et Jésus, le fruit de vos entrailles, est béni.
3: Sainte Marie, Mère de Dieu, priez pour nous, pauvres pécheurs, maintenant et à l'heure de notre mort.
1: Amen. Je vous salue, Marie, pleine de grâce. Le Seigneur est avec vous. Vous êtes bénie entre toutes les femmes, et Jésus, le fruit de vos entrailles, est béni.
3: Sainte Marie, Mère de Dieu, priez pour nous, pauvres pécheurs, maintenant et à l'heure de notre mort.
1: Amen. Je vous salue, Marie, pleine de grâce. Le Seigneur est avec vous. Vous êtes bénie entre toutes les femmes, et Jésus, le fruit de vos entrailles, est béni.
3: Sainte Marie, Mère de Dieu, priez pour nous, pauvres pécheurs, maintenant et à l'heure de notre mort.
1: Amen. Je vous salue, Marie, pleine de grâce. Le Seigneur est avec vous. Vous êtes bénie entre toutes les femmes, et Jésus, le fruit de vos entrailles, est béni.
3: Sainte Marie, Mère de Dieu, priez pour nous, pauvres pécheurs, maintenant et à l'heure de notre mort. Amen.
1: Je vous salue, Marie, pleine de grâce. Le Seigneur est avec vous. Vous êtes bénie entre toutes les femmes, et Jésus, le fruit de vos entrailles, est béni.
3: Sainte Marie, Mère de Dieu, priez pour nous, pauvres pécheurs, maintenant et à l'heure de notre mort. Amen.
1: Je vous salue, Marie, pleine de grâce. Le Seigneur est avec vous. Vous êtes bénie entre toutes les femmes, et Jésus, le fruit de vos entrailles, est béni.
3: Sainte Marie, Mère de Dieu, priez pour nous, pauvres pécheurs, maintenant et à l'heure de notre mort. Amen.
1: Je vous salue, Marie, pleine de grâce. Le Seigneur est avec vous. Vous êtes bénie entre toutes les femmes, et Jésus, le fruit de vos entrailles, est béni.
3: Sainte Marie, Mère de Dieu, priez pour nous pauvres pécheurs, maintenant et à l'heure de notre mort. Amen. Amen.
1: Je vous salue, Marie, pleine de grâce. Le Seigneur est avec vous. Vous êtes bénie entre toutes les femmes, et Jésus, le fruit de vos entrailles, est béni.
3: Sainte Marie, Mère de Dieu, priez pour nous pauvres pécheurs, maintenant et à l'heure de notre mort. Amen. Amen.
1: Je vous salue, Marie, pleine de grâce. Le Seigneur est avec vous. Vous êtes bénie entre toutes les femmes, et Jésus, le fruit de vos entrailles, est béni.
3: Sainte Marie, Mère de Dieu, priez pour nous pauvres pécheurs, maintenant et à l'heure de notre mort. Amen. Amen.
1: Gloire au Père, et au Fils, et au Saint-Esprit,
3: comme il était au commencement, maintenant et toujours, et pour les siècles des siècles.
1: Amen. Amen.

Cinquième mystère joyeux, Jésus est retrouvé au temple. Ses parents se rendaient chaque année à Jérusalem pour la fête de la Pâque. Et lorsque Jésus eut 12 ans, ils y montèrent comme c'était la coutume pour la fête. Une fois les jours écoulés, alors qu'ils s'en retournaient, l'enfant Jésus resta à Jérusalem à l'insu de ses parents. Le croyant dans la caravane, ils firent une journée de chemin, puis ils se mirent à le rechercher parmi leurs parents et leurs connaissances. Ne l'ayant pas trouvé, ils revinrent toujours à sa recherche à Jérusalem. Et il advint, au bout de 3 jours, qu'ils le trouvèrent dans le temple, assis au milieu des docteurs, les écoutant et les interrogeant. Et tous ceux qui l'entendaient étaient stupéfaits de son intelligence et de ses réponses. À sa vue, ils furent saisis d'émotion et sa mère lui dit « Mon enfant, pourquoi nous as-tu fait cela ? Vois, ton père et moi, nous te cherchions, angoissés. » Et il leur dit « Pourquoi donc me cherchiez-vous ? Ne saviez-vous pas que je dois être dans la maison de mon père ?» Mais ils ne comprirent pas la parole qu'il venait de leur dire. Il redescendit alors avec eux, il revint à Nazareth et il leur était soumis.

0: Notre Père qui es aux cieux, que ton nom soit sanctifié, que ton règne vienne, que ta volonté soit faite sur la terre comme au ciel.
1: Donne-nous aujourd'hui notre pain de ce jour, pardonne-nous nos offenses, comme nous pardonnons aussi à ceux qui nous ont offensés, et ne nous laisse pas entrer en tentation, mais délivre-nous du mal. Amen.
0: Je vous salue, Marie, pleine de grâce. Le Seigneur est avec vous. Vous êtes bénie entre toutes les femmes, et Jésus, le fruit de vos entrailles, est béni.
2: Sainte Marie, Mère de Dieu, priez pour nous, pauvres pécheurs, maintenant et à l'heure de notre mort. Amen.
0: Je vous salue, Marie, pleine de grâce. Le Seigneur est avec vous. Vous êtes bénie entre toutes les femmes, et Jésus, le fruit de vos entrailles, est béni.
2: Sainte Marie, Mère de Dieu, priez pour nous, pauvres pécheurs, maintenant et à l'heure de notre mort. Amen.
0: Je vous salue, Marie, pleine de grâce. Le Seigneur est avec vous. Vous êtes bénie entre toutes les femmes, et Jésus, le fruit de vos entrailles, est béni.
2: Sainte Marie, Mère de Dieu, priez pour nous, pauvres pécheurs, maintenant et à l'heure de notre mort. Amen.
0: Je vous salue, Marie, pleine de grâce. Le Seigneur est avec vous. Vous êtes bénie entre toutes les femmes, et Jésus, le fruit de vos entrailles, est béni.
2: Sainte Marie, Mère de Dieu, priez pour nous, pauvres pécheurs, maintenant et à l'heure de notre mort. Amen.
0: Je vous salue, Marie, pleine de grâce. Le Seigneur est avec vous. Vous êtes bénie entre toutes les femmes, et Jésus, le fruit de vos entrailles, est béni.
2: Sainte Marie, Mère de Dieu, priez pour nous, pauvres pécheurs, maintenant et à l'heure de notre mort. Amen.
0: Je vous salue, Marie, pleine de grâce. Le Seigneur est avec vous. Vous êtes bénie entre toutes les femmes, et Jésus, le fruit de vos entrailles, est béni.
2: Sainte Marie, Mère de Dieu, priez pour nous, pauvres pécheurs, maintenant et à l'heure de notre mort. Amen.
0: Je vous salue, Marie, pleine de grâce. Le Seigneur est avec vous. Vous êtes bénie entre toutes les femmes, et Jésus, le fruit de vos entrailles, est béni.
2: Sainte Marie, Mère de Dieu, priez pour nous, pauvres pécheurs, maintenant et à l'heure de notre mort. Amen.
0: Je vous salue, Marie, pleine de grâce. Le Seigneur est avec vous. Vous êtes bénie entre toutes les femmes, et Jésus, le fruit de vos entrailles, est béni.
2: Sainte Marie, Mère de Dieu, priez pour nous, pauvres pécheurs, maintenant et à l'heure de notre mort. Amen.
0: Je vous salue, Marie, pleine de grâce. Le Seigneur est avec vous. Vous êtes bénie entre toutes les femmes, et Jésus, le fruit de vos entrailles, est béni.
2: Sainte Marie, Mère de Dieu, priez pour nous, pauvres pécheurs, maintenant et à l'heure de notre mort. Amen.
0: Je vous salue, Marie, pleine de grâce. Le Seigneur est avec vous. Vous êtes bénie entre toutes les femmes, et Jésus, le fruit de vos entrailles, est béni.
2: Sainte Marie, Mère de Dieu, priez pour nous, pauvres pécheurs, maintenant et à l'heure de notre mort. Amen.
0: Gloire au Père, et au Fils, et au Saint-Esprit.
2: Comme il était au commencement, maintenant et toujours, et pour les siècles des siècles. Amen.

0: et benedictio Dei omnipotentis, Patris et Filii et Spiritus Sancti, descenda super vos et mania semper.
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1: Bonjour, chers frères et sœurs en Christ, et soyez rassurés que nous allons nous enrichir mutuellement aujourd'hui. Lorsqu'un problème pose problème, ça devient une problématique. Ce n'est plus un problème, mais ça devient une situation à résoudre. Et c'est lorsqu'on n'a pas les compétences pour résoudre la problématique qu'on parle de problème. Or, les compétences, il y en a. Donc, le thème qui nous réunit aujourd'hui, la pauvreté face au scandale de l'abondance. La pauvreté et l'abondance sont les revers d'une même médaille, qui est le cerveau. Mon peuple périt par manque de connaissances, ou bien mon peuple est détruit par manque de connaissances. On revient encore au thème de la connaissance. Et souvent, des gens viennent me voir au cabinet, « Docteur, je suis endetté, je travaille, mais je suis endetté. » Et je pose toujours la question, « Est-ce que vous avez été formé à ne pas être endetté ?» Il me dit non. J'ai dit, « Mais c'est normal. » Donc, même si le travailleur est endetté, à fortiori, celui qui ne travaille pas. Mais également, et là, ça devient assez intéressant, on est fier que notre sous-sol est riche, pendant que nous sommes pauvres. Et c'est normal. C'est parce que la connaissance que nous emmagasinons est pauvre. Donc, elle ne permet pas de transformer la richesse du sous-sol en richesse visible. Lorsque vous prenez en griffe les pays développés, vous verrez que leur sous-sol n'est pas aussi riche. Par contre, leur système de connaissance, leur système de pensée, leur système éducatif est riche. Vous prenez un Africain, vous le mettez dans un système européen, français ou asiatique, il va réfléchir comme un riche. Vous prenez un Asiatique, un Américain, vous le mettez dans notre système, malgré la richesse de nos sous-sols, il ne verra pas ses richesses. Donc, la pauvreté est d'abord systémique. La richesse est également systémique. Appuyons-nous un peu sur la parole de Dieu. La main du diligent régnera, dominera. La main du diligent. La diligence, c'est la capacité à faire vite et bien une tâche que nous avons. Vite et bien. Donc là encore, on rentre dans la puissance de l'action. J'entends souvent beaucoup de personnes dire on va tuer le temps. Et ça devient un rituel. Après le travail, on s'assoit, on boit une bière et on tue le temps. Or, on vient de lire que la main du diligent, celui qui travaille vite et bien, dominera. Donc, tant qu'on travaille lentement et que la seule ressource que nous avons, qui est le temps, on la gaspille parce que c'est du gaspillage, mais c'est sûr que nous allons finir pauvres. Parce qu'il faut non seulement être capable de nous prendre en charge, de prendre, et comme le dit dans le Proverbe 23, en charge ceux qui nous ont mis au monde, mais attention, il y a aussi à ceux qui nous suivent. Donc pendant que nous tuons le temps, nous gaspillons du temps, et comme on le dit, le temps c'est de l'argent, nous gaspillons de l'argent sans le savoir. Mais il y a un double enseignement dans ce temps que vous tuez à boire une bière. Une bière coûte au moins 500 francs. Une brique coûte 250. Donc regardez dans la ville, le nombre de personnes assises autour du nombre de bières et multipliez le nombre de bières bues par deux. Vous verrez que c'est des personnes qui peuvent construire une maison chaque jour. Vous n'avez qu'à faire le décompte des casiers des bières qui sont versées dans la rue. Aussi simple que cela puisse paraître, ça n'a rien à voir avec la colonisation, ça n'a rien à voir avec le blanc qui ne veut pas qu'on réussisse, mais tout dépend de notre connaissance de ce qu'on appelle l'investissement. Donc tant que nous investissons dans du liquide, on ne peut pas construire. On ne peut pas bâtir. Pour bâtir, il faut investir dans du solide, aussi simple que cela puisse paraître. Les endroits où il y a plus de pauvreté, c'est des endroits où on s'amuse beaucoup. On ne développera jamais une nation avec de l'amusement. On progresse. L'argent. pourquoi est-ce que nous sommes face à un scandale? Simplement parce que l'intelligence financière, l'éducation financière n'est pas développée. Quelqu'un qui finit ses études, se forme, reçoit de l'argent et ses premiers investissements, c'est de meubler sa maison, payer une moto. Et il se retrouve maximum 4 mois après en train d'être endetté. Pourquoi? Parce que les décisions d'investissement ne sont pas liées à la volonté d'être riche ou bien à la volonté de prospérer. Donc, il s'étonnera qu'il reçoit de l'argent, mais en réalité, il n'y a pas d'impact sur son niveau de vie, il n'y a pas d'impact sur ses revenus. L'explication est celle-ci. Le budget a 2 fonctions. Et j'invite tout le monde à faire le calcul, à prendre effectivement toutes les dépenses effectuées sur le mois. Et d'un autre côté, à calculer les revenus du mois. Donc on verra que chacun est au moins 2 à 3 fois déficitaire. Et tous ceux qui feront le calcul maintenant, ils verront qu'ils sont au moins 2, 3, 4, 5 fois déficitaire. C'est-à-dire qu'ils dépensent 3 fois plus qu'ils ne gagnent. C'est ça la pauvreté. Et quand je m'appuie par exemple sur, je reviens encore, mon peuple détruit est détruit par manque de connaissances, beaucoup de personnes veulent être fonctionnaires. Je n'ai rien contre le fonctionnariat. Mais en réalité, il y a une confusion entre la régularité financière et la stabilité financière. J'ai mené une étude l'année dernière sur le concours du CAFOP que j'aime bien. Mon père est instituteur, je le rappelle, donc je n'ai rien contre les instituteurs. Et tous ceux qui ont passé le concours, ils étaient 75 000 individus, diplômés BAC+3, BAC+4 pour la plupart, ont mobilisé 25 milliards. 25 milliards. Ils iront en formation pendant 2 ou 3 ans. Ils vont certainement toucher un rappel de 3 ou 4 millions. Et le salaire mensuel qui va revenir régulièrement sera peut-être entre 180 et 200 000. Or, le niveau de vie est tel que si vous ne générez pas des revenus mensuels entre 500 et 700 000, vous ne pouvez pas vivre décemment. Là encore, c'est une information que je donne. Si vous ne générez pas un revenu entre 500 et 700 000 francs par mois, c'est-à-dire chaque 30 jours, vous ne pouvez pas vivre décemment, vous ne pouvez pas investir et vous ne pouvez pas prospérer. Donc, une fois que ça c'est su, le budget ne doit pas servir à nous limiter. Or, généralement, lorsque nous faisons un budget, c'est pour nous limiter. Une fois que vous vous limitez à ce que vous avez, votre cerveau, votre esprit se limite à ça. Et vous rentrez dans un cycle de déficit. C'est valable à la fois pour les États, pour les entreprises et pour les individus. Une fois que vous faites votre budget et que vous voyez que vos revenus ne sont pas égaux à vos dépenses ou en sont inférieurs, votre cerveau doit générer des revenus. Ne limitez pas vos défis, mais défiez vos limites. Et le meilleur moyen de défier vos limites, c'est de vous former en permanence. De vous former en permanence. La matière première pour être riche, c'est la connaissance, et non pas le café et le cacao. Le pays qui s'enrichit le plus avec le café et le cacao, c'est la Suisse. Ce n'est même pas la Côte d'Ivoire. Pourquoi? Parce qu'ils y ajoutent de la valeur. Il faut que nous apprenions à faire la différence entre le prix et la valeur des choses. Tout ce que vous voyez comme ordure dans les rues, en réalité, ce sont des richesses. Mais puisque nous n'avons pas encore la connaissance pour transformer ces ordures en richesses et générer de la valeur, on croit qu'on est pauvre. Donc la pauvreté est d'abord un état d'esprit. Ce n'est pas lié à la nationalité, à l'ethnie, ou bien à une religion. C'est d'abord un état d'esprit et c'est un système d'action, c'est un système d'habitudes. Donc, il y a un qui me pose la question, mais docteur, comment savoir qu'on est pauvre? Si vous passez le clair de votre temps devant la télévision, vous êtes un pauvre. Si vous passez le clair de votre temps à vous amuser, vous êtes un pauvre. Si vous passez le plus clair de votre temps à vous dire que vous n'avez pas les moyens, vous êtes un pauvre. Et je m'adresse aux jeunes aujourd'hui. Nous sommes jeunes, nous n'avons pas les moyens. Cette association sémantique est fatale pour votre avenir. nous sommes jeunes, nous pouvons étudier pour avoir les moyens. La pauvreté et la richesse ne sont pas liées à l'âge. C'est d'abord un état d'esprit. Et pour avoir quelque chose, il faut d'abord le projeter mentalement. Il faut d'abord le projeter dans l'esprit. Donc, ce qui n'est pas en contact avec votre esprit, vous ne pouvez pas l'avoir de manière physique, aussi simple que cela soit. Donc, aujourd'hui, engagez-vous, par exemple, à ne plus limiter vos défis, mais à défier vos limites. Donc, le cerveau va commencer à se mettre en mouvement. Engagez-vous à épargner 10% de vos revenus. L'épargne, ce n'est pas la dernière dépense, mais c'est la première dépense. Parce que nous vivons et plus le temps passe, notre force de travail baisse et nos charges augmentent. Donc, si vous êtes fonctionnaire aujourd'hui, vous verrez qu'au bout de 10 ans, vos charges vont augmenter. Et au lieu de travailler pour jouir du fruit de vos efforts, bien entendu, vous allez vous appauvrir. Pourquoi ? Parce que ceux qui sont autour de vous n'ont pas ce qu'on appelle l'intelligence ou bien l'éducation financière. L'argent, ça s'apprend, son fonctionnement. L'argent n'est pas un billet de banque, c'est un système de production. Donc si ceux qui sont autour de nous ont la capacité de générer des revenus, en ce qu'on appelle cette éducation financière, il est sûr que nous aurons moins de charges. Et quand vous prenez, j'aime bien le dire, le parcours académique de la plupart des États africains, nulle part, il n'est inscrit éducation financière. Ou bien, quand c'est inscrit, ce n'est pas toujours donné comme il le soit. Imaginez-vous quelqu'un qui a du mal à mettre de l'essence dans sa moto, venez enseigner aux autres l'éducation financière, la prospérité. Ça ne sera pas crédible. Ça ne sera pas crédible. La connaissance égale le savoir égale le pouvoir égale l'argent. La connaissance égale la paix. Donc si vous avez une connaissance qui ne génère pas des revenus, c'est que cette connaissance elle soit inadaptée ou bien elle est périmée tout court. Si vous avez une connaissance qui ne conduit pas à la stabilité, soit cette connaissance est inadaptée ou bien elle est périmée. Si vous avez une connaissance qui déstabilise, soit elle n'est pas adaptée ou bien elle est périmée. Donc on revient encore au système de connaissances. Les connaissances évoluent. Donc ce n'est pas tant un scandale parce que je sais que quand nous étions au CM2, on nous a enseigné le paradoxe japonais. Un pays qui a connu deux bombes atomiques, mais aujourd'hui est l'une des puissances au monde. Pourquoi ? Parce qu'elle investit dans l'éducation, elle investit dans la connaissance. Donc si mon peuple est détruit par manque de connaissances, c'est que mon peuple aussi peut prospérer, peut se construire par la connaissance de qualité. Donc tant que l'Afrique ne fera pas de l'éducation une affaire sérieuse, c'est sûr que le cycle de pauvreté, d'endettement, ne prendra jamais fin. Et voilà pourquoi j'ai dit qu'aujourd'hui est un grand jour, parce que nous allons briser les barrières de la pauvreté dans la tête. Et chacun doit assumer sa part dans la construction de la richesse au niveau personnel, parce que le meilleur moyen de lutter contre la pauvreté, c'est de soi-même ne pas être pauvre. Donc vous ne pouvez pas être pauvre et vouloir lutter contre la pauvreté. Ça n'a pas de sens. Ça n'a pas de sens. Donc voici en quelques mots comment est-ce qu'on pourrait expliquer le scandale. Donc regardez très bien. Au Japon, on parle de scandale. En Afrique, on parle de scandale. Seulement qu'au Japon, c'est scandaleux. Pourquoi ? Ou bien c'est paradoxal. Pourquoi ? Parce qu'un pays qui a connu deux bombes atomiques, qui a encore deux bases américaines au Japon, la plus célèbre, c'est celle de la base d'Okinawa, mais qui n'a pas regardé ces deux éléments. Deux bombes atomiques, une base étrangère de la force qu'il a vaincue, mais elle a envoyé ses enfants se faire former dans le meilleur système, adapté, et aujourd'hui, ils sont d'une puissance. Chez nous, nous avons tout, mais notre système éducatif est très pauvre. Donc tant que nous ne donnons pas un coup de pouce, nous ne dépoussiérons pas nos systèmes éducatifs de manière responsable, lucide, nous serons toujours dans un cycle de pauvreté. On va recevoir de l'argent, c'est vrai, mais on ne pourra pas fructifier cet argent. Parce qu'une chose est de recevoir de l'argent et une autre est de fructifier cet argent. Or pour fructifier, il faut être dans un système de production, dans un système de pensée industrielle. On peut passer notre temps à critiquer, mais on n'est plus à ce stade. Et voilà pourquoi nous avons proposé un référentiel de compétences universelles. Et ce que nous avons appelé l'assurance compétences universelles, qui sera utile à tous les niveaux. On ne peut pas tricher et réussir durablement, ce n'est pas possible. Donc au niveau, par exemple, du primaire, on a mis en place un dispositif indépendant et crédible que nous avons appelé la graine du vainqueur. Le vainqueur, c'est celui qui sait gérer les finances, celui qui se maîtrise, celui qui sait travailler avec les autres et celui qui prospère. Mais ça doit s'apprendre très tôt. Pour le secondaire, nous avons créé les pépinières des vainqueurs. Il faut que, à partir du secondaire, notre jeunesse apprenne à comprendre le système de l'argent, apprenne ce que c'est que la médiation, apprenne ce que c'est que le développement personnel, apprenne ce que c'est que la persévérance, apprenne ce que c'est que l'échec. Et au niveau des universités et grandes écoles, l'assurance sera par exemple un référentiel de compétences que nous avons appelé l'ADN, l'ADN de l'éducation financière, l'ADN de l'intelligence financière, l'ADN du développement personnel et l'ADN de la pensée industrielle. Au niveau des travailleurs et des retraités, nous avons également ce qu'on appelle l'esprit du vainqueur. Donc, il faut avoir l'esprit de l'éducation financière, l'esprit de la gestion budgétaire, l'esprit du relationnel pour avoir une retraite active. Donc, tous les niveaux de la société en Afrique seront impactés par ce que nous avons appelé l'assurance compétences universelles. Nous avons passé notre temps à pleurnicher, nous avons passé notre temps dans le berceau de l'humanité, mais à partir d'aujourd'hui, nous allons sortir du berceau. Nous allons marcher dans la rue, courir pour aller de conquête en conquête, parce que le moment de sortir du berceau est arrivé. Et Dieu a formulé pour nous des projets de paix, des projets de richesse, des projets de développement.
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La congrégation des sœurs Notre-Dame de la Paix a été créée le 29 juin 1965 à Mossou, à Grand Bassam, par Bernard Feu, cardinal Iago, alors archevêque d'Abidjan, en accord avec la conférence épiscopale d'alors, composée des évêques André Duira, évêque de Boaké, Émile Duraimer, évêque de Katiola, Pierre Rouanet, évêque de Daloa, et Eugène Abissa Kwaku, évêque d'Abengourou. À l'annonce de la fondation de la nouvelle congrégation, un noyau de 12 sœurs ivoiriennes appartenant déjà à la congrégation des sœurs de Notre-Dame des Apôtres se détacha et décida de faire partie des pionnières. Et comme au baptême, la question leur fut posée. Quel nom donnez-vous à votre congrégation ? Après réflexion et prière, elles choisirent le nom de Notre-Dame de la Paix. Car, disait-elle, entre les sœurs de Notre-Dame des Apôtres, desquelles nous sommes issus, et nous, il ne doit pas avoir de conflit. L'appellation plut aux évêques et fut conservée. C'est là l'origine du nom de Notre-Dame de la Paix.

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2: Mon Seigneur et mon Dieu, je crois fermement que tu es ici, que tu me vois, que tu m'entends. Je t'adore avec profonde révérence. Je te demande le pardon de mes fautes et la grâce de faire avec profit ces 10 minutes de prière. Marie, ma mère immaculée, Saint Joseph et mon ange gardien, intercédez pour moi. Il y a quelques jours, j'étais à l'étranger et je devais m'occuper de tâches pastorales, confession, prédication, messe, à Luxembourg. Voilà que j'étais dans le confessionnal et j'avais oublié d'éteindre mon téléphone. Et mon téléphone a sonné. J'ai tout de suite appuyé sur le bouton rouge, raccrochant le téléphone, me disant que bon, si la personne vraiment veut me parler de façon urgente, elle peut me rappeler plus tard. Après avoir terminé mon travail là-bas, j'ai pris le bus. Soit dit en passant, tous les transports en commun sont gratuits là-bas. Et cette gratuité d'ailleurs me faisait penser justement à beaucoup de choses que nous pourrions faire gratuitement pour les autres, dans le service que nous pouvons donner aux autres aussi. La disponibilité que l'on a sans chercher à avoir quelque chose en retour, comme disait le Christ. J'étais distrait en train de penser à la disponibilité gratuite pour les autres, mais en pensant à cela, j'oubliais justement de m'occuper d'une personne qui peut-être attendait de moi quelque encouragement et mon soutien par ma prière. Mais voilà que le téléphone ressonne et la même personne me parle, je décroche, et elle me dit que l'une de nos connaissances a un problème au cœur et qu'elle a été hospitalisée, elle sera bientôt opérée. Alors, je la remercie beaucoup pour tout cela, et directement j'ai envoyé un SMS au téléphone de la personne malade en question, pour lui dire si je pouvais l'appeler, sans la déranger, et à quelle heure, etc. Mais tout ça m'a fait penser un petit après, n'aurais-je pas dû appeler au téléphone après mon travail à la cathédrale? Et donc, je me suis posé la question si parfois on n'a pas de bonnes intentions, peut-être, mais on est tellement plongé dans nos histoires et dans nos réflexions que l'on ne remarque pas qu'il y a des personnes qui attendent de l'aide de notre part, un soutien, qui veulent simplement parler avec nous. Et c'est justement ce dont le Christ va parler aujourd'hui, dans l'évangile de ce 5 octobre. Faites aussi de Sainte Faustine Kowalska, qui est l'apôtre de la miséricorde. L'évangile d'aujourd'hui répond à la question « Qui est mon prochain ?» et nous parle d'avoir un cœur miséricordieux, c'est-à-dire d'avoir une empathie avec les autres, de savoir comme s'intéresser aux problèmes des autres et ne pas s'intéresser uniquement à nos problèmes personnels, avec le risque d'oublier de se tourner également vers les problèmes des autres. Il s'agit de sentir ce qu'ils ressentent, les joies et les peines, c'est un petit peu comme partager les sentiments, les réactions, les problèmes. Dans le passage de Saint-Luc, on voit un légiste, un homme érudit, venir dire à Jésus « Maître, que dois-je faire pour avoir la vie éternelle ?» Alors Jésus lui pose une question. « Dans la loi, qu'y a-t-il décrit ?» Et il répond, en citant le schéma Israël, « Tu aimeras le Seigneur ton Dieu de tout ton cœur, de toute ton âme, de toute ta force et ton prochain comme toi-même. » « Bon, tu m'as répondu, lui dit Jésus, fais cela et tu vivras. » Alors le légiste veut une limite. Que faut-il faire? Jusqu'où faut-il aller? Et donc il précise sa question en disant « Et qui est mon prochain ?» Et Jésus alors répond par une histoire. Il dit qu'un homme descendait de Jérusalem à Jéricho. C'est une route dangereuse qui descend très fort parce que quand tu passes de Jérusalem à Jéricho, tu dois monter un petit peu d'abord jusqu'à 800 mètres au-dessus du niveau de la mer et puis descendre jusqu'à moins 250 mètres en dessous du niveau de la mer. Donc il y a un dénivelé de plus d'1 kilomètre. l'environnement est semi-désertique, assez chaud même, où il n'y a pratiquement personne qui vit. Et ça fait presque une bonne quinzaine à une vingtaine de kilomètres. Mais Jésus continue. L'homme se fait attaquer par des brigands, qui le frappent, qui le dépouillent et le laissent à demi-mort sur le bord du chemin. Mais un prêtre passe par là, et un lévite passe aussi par là. Il voit, il continue sans s'arrêter. Puis vient un samaritain, c'est-à-dire quelqu'un qui n'est pas juif, un étranger. Bon, il s'approche, il voit le pauvre juif blessé. Il soigne ses blessures, il porte l'homme, il le conduit à l'auberge pour qu'on prenne soin de lui. La compassion n'est pas une si simple, une belle émotion qui est ressentie comme ça de loin. Non, il s'arrête, il touche, il dépense du temps et de l'argent. Alors Jésus pose la question. Des trois personnes qui sont passées, qui a été le prochain pour se blesser? Et la réponse est simple. Le légiste répond, c'est celui qui s'est occupé du blessé. Alors Jésus lui dit, va et toi aussi fais de même. Bon, cette parabole est connue comme étant celle du bon samaritain. Mais ça veut dire du bon ennemi. Les juifs et les samaritains se méprisaient l'un l'autre. Donc il y avait là-dedans comme une leçon aussi que le prochain, ce n'est pas quelqu'un nécessairement de ta famille, de tes amis. Ça peut être aussi quelqu'un qui ne t'aime pas, qui ne t'apprécie pas, mais qui a besoin de ton aide. Et inversement aussi, le prochain, c'est celui qui veut t'aider et que tu n'apprécies peut-être pas, alors qu'il sait que tu as besoin de son aide, comme dans le cas qui est cité par Jésus. C'est important ici parce que souvent on pense le prochain comme celui qui est le pauvre, le blessé. Mais ici, le Christ met le prochain dans celui qui aide. Il faut voir les choses des deux côtés. Il y a un échange entre une personne et une personne proche. Le prochain, c'est dans les deux sens que ça va. Se savoir se rapprocher des personnes que nous rencontrons. Mais ce n'est pas une question de distance aussi. Le prochain, c'est toute personne avec laquelle tu peux rentrer en contact. Ce n'est pas simplement des contacts proches au niveau spatio-temporel, mais proches même à travers les réseaux sociaux, les médias de communication, etc. Être prochain, ça veut dire être capable de donner aux autres et de recevoir des autres. Saint Carlo Acutis disait « Les pauvres ne sont pas un problème, mais une solution. Ils nous rappellent que le vrai trésor, c'est l'amour. » Et dans le fond, quand on leur donne quelque chose, c'est eux qui nous donnent aussi de faire du bien, d'être plus humains, plus semblables au Christ. Comme Carlo Acutis, qui s'arrêtait pour parler aux sans-abri de Milan, en leur tendant un sandwich, un sourire, qui ne s'arrêtait pas simplement pour donner quelque chose, mais aussi pour donner de son temps, parler, chercher une amitié. Ben, toi aussi, sens-toi appelé à voir le Christ dans l'autre, qu'il soit réel ou virtuel, que tu croises sur ton chemin. La miséricorde n'est pas une grande théorie, c'est un message direct, un cœur qui bat pour un autre cœur. Sainte Faustine ne se contentait pas de prier pour les personnes dans le besoin. Elle agissait, même quand c'était inconfortable pour elle. Un soir, dit-elle, alors que je rentrais du travail, j'ai croisé une femme malade, allongée sur le trottoir. Et personne ne s'arrêtait pour elle. J'ai couru chercher de l'eau et du pain, je suis resté à ses côtés jusqu'à ce qu'elle meure. Et je lui ai tenu la main en priant. Quand les gens sont passés, ils m'ont demandé « Pourquoi fais-tu cela ?» Et j'ai répondu « Parce que c'est mon prochain. » Elle voyait le Christ dans cette femme sans visage. Mais elle s'occupait aussi des sœurs de sa famille, à l'intérieur même du couvent de la congrégation des sœurs de Notre-Dame de la Miséricorde. Mais elle a vécu une charité radicale envers ses sœurs, même envers celles qui la critiquaient ou la jugeaient. Elle disait « Quand je lave les pieds des sœurs malades, c'est comme si je lavais ceux du Christ. » Elle ne se plaignait jamais, même quand on lui demandait de faire des travaux durs. Elle priait pour celles qui la méprisaient, en demandant à Dieu de leur donner sa lumière et un cœur miséricordieux. Alors, regarde un petit peu, commence par les gens de ta famille, bien entendu, mais aussi tes amis, tes collègues, tes voisins, tes connaissances et même ceux que tu ne rencontres qu'une seule fois dans ta vie. Laisse une trace. Ose la charité, comme disait Léon XIV. En France, à la maison Bakita, l'intuition la plus importante concerne l'échange de dons qui se renouvelle à chaque rencontre. Personne n'est si pauvre qu'il n'ait rien à donner et personne n'est si riche qu'il n'ait rien à recevoir. Les pauvres ne sont pas une catégorie sociologique, mais la chair même du Christ. Il ne suffit pas d'énoncer de manière générale la doctrine de l'incarnation de Dieu. Pour entrer véritablement dans ce mystère, il faut préciser que le Seigneur s'est fait chair, qu'il a eu faim, qu'il a eu soif, qu'il a été en prison et qu'il est mort. Le Christ pauvre et crucifié se laisse encore rencontrer et aimer à travers les hommes et les femmes qui souffrent, qui nous appelle à sortir de nous-mêmes et à oser la charité. Marie était au pied de la croix. Elle a toujours été proche du Christ et c'est aussi pour ça qu'elle est montée au ciel. Mais aussi pour être plus proche de chacun d'entre nous. Elle est ta mère, elle est ma mère. Apprenons à être proche des autres comme elle. Je te remercie, mon Dieu, des bonnes résolutions, des actes d'amour et des inspirations que tu m'as communiquées dans tes 10 minutes de prière. Je te demande ton aide pour les mettre en pratique, pour que je ne sois pas trop distrait par mes propres problèmes, au point de ne plus voir les problèmes des autres et l'aide que je peux leur apporter, ou également accepter l'aide que les autres peuvent m'apporter, pour être davantage à ton image, Seigneur. Marie, ma Mère Immaculée, Saint Joseph et mon ange gardien, intercédez pour moi.
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3: Il est 6 heures.
4: Dans quelques instants, nous rendons les honneurs à notre Mère du Ciel, la très sainte Vierge Marie, à travers l'Angélus.
5: L'ange du Seigneur apporta l'annonce à Marie.
6: Et elle conçut du Saint-Esprit.
7: Je vous salue, Marie, pleine de grâce, le Seigneur est avec vous. Vous êtes bénie entre toutes les femmes, et Jésus, le fruit de vos entrailles, est béni.
8: Sainte Marie, Mère de Dieu, priez pour nous pauvres pécheurs,
5: Voici la servante du Seigneur.
6: Qu'il me soit fait selon votre parole.
7: Je vous salue, Marie, pleine de grâce, le Seigneur est avec vous. Vous êtes bénie entre toutes les femmes, et Jésus, le fruit de vos entrailles, est béni.
8: Sainte Marie, Mère de Dieu, priez pour nous, pauvres pécheurs, maintenant et à l'heure de notre mort. Amen.
5: Et le Verbe s'est fait chair,
6: et il a habité parmi nous.
7: Je vous salue, Marie, pleine de grâce, le Seigneur est avec vous. Vous êtes bénie entre toutes les femmes, et Jésus, le fruit de vos entrailles, est béni.
8: Sainte Marie, Mère de Dieu, priez pour nous, pauvres pécheurs, maintenant et à l'heure de notre mort. Amen.
5: Priez pour nous, Sainte Mère de Dieu,
6: afin que nous soyons rendus dignes des promesses du Christ.
5: Daigne, Seigneur, répandre ta grâce dans nos âmes, afin qu'ayant connu par le message de l'ange l'incarnation du Christ, ton Fils, nous arrivions par sa passion et par sa croix à la gloire de sa résurrection. Par le Christ, notre Seigneur. Amen.

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ainsi qu'à tous ceux qui ne cessent de nous apporter leur soutien moral, spirituel et financier. Heureux êtes-vous si l'on vous insulte, vous persécute et dit toutes sortes de mal à cause du Seigneur.

0: 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Bonne célébration eucharistique à tous et à chacun.
1: Et du Fils et du Saint-Esprit, la grâce de Jésus le Christ notre Seigneur, l'amour de Dieu le Père et la communion de l'Esprit Saint soient toujours avec vous. Bien chers frères et sœurs, ce matin encore, le Seigneur nous fait la grâce de nous renouveler la vie et nous invite à le célébrer et nous invite à nous abreuver de sa parole. Que cette célébration apporte la paix et surtout la joie dans le cœur de toutes ces personnes qui nous suivent et de toutes ces personnes qui vont à la recherche du pain quotidien. Demandons pardon au Seigneur pour nos péchés, pour nos manquements et surtout pour toutes les fois où la charité nous a manqué dans nos actes. Avec les psaumes du jour, supplions le Seigneur.

Chantez devant la face du Seigneur, car il vient pour juger la terre.

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1: Prions le Seigneur. Dieu éternel et tout-puissant, dans ta tendresse inépuisable, tu combles ceux qui t'implorent bien au-delà de leurs mérites et de leurs désirs. Repense-nous ta miséricorde en délivrant notre conscience de ce qui l'inquiète et en donnant plus que nous nous ont demandé par Jésus-Christ, ton Fils, notre Seigneur, qui vit et règne avec toi dans l'unité du Saint-Esprit, Dieu pour les siècles des siècles.

De la lettre de Saint Paul apôtre aux Galates. Frères, je m'étonne que vous abandonniez si vite celui qui vous a appelé par la grâce du Christ et que vous passiez à un évangile différent. Ce n'en est pas un autre. Il y a seulement des gens qui jettent le trouble

0: est-ce que par des hommes ou par Dieu que je veux me faire approuver? Est-ce donc à des hommes que je cherche à plaire? Si j'en étais encore à plaire à des hommes, je ne serais pas serviteur du Christ. Frères, je tiens à ce que vous le sachiez, l'évangile que j'ai proclamé n'est pas une invention humaine. Ce n'est pas non plus d'un homme que je l'ai reçu ou appris, mais par révélation de Jésus-Christ. Parole du Seigneur. Le Seigneur garde toujours mémoire de son alliance. De tout cœur, je rendrai grâce au Seigneur dans l'assemblée parmi les justes. Grandes sont les œuvres du Seigneur. Tous ceux qui les aiment s'en instruisent. Le Seigneur garde toujours mémoire de son alliance. Justesse et sûreté, les œuvres de ses mains. Sécurité, toutes ses lois, établies pour toujours et à jamais, accomplis avec droiture et sûreté.
1: Le Seigneur garde toujours mémoire de son alliance.
0: Il apporte la délivrance à son peuple. Son alliance est promulguée pour toujours. Saint et redoutable est son nom. À jamais se maintiendra sa louange.
1: Le Seigneur garde toujours mémoire de son alliance.

0: Le Seigneur soit avec vous.
1: Et avec votre esprit.
0: Évangile de Jésus-Christ selon Saint Luc.
1: Gloire à toi, Seigneur.
0: En ce temps-là, voici qu'un docteur de la loi se leva et mit Jésus à l'épreuve en disant, Maître, que dois-je faire pour avoir en héritage la vie éternelle? Jésus lui demanda, Dans la loi, qu'y a-t-il d'écrit? Et comment lis-tu? L'autre lui dit, Tu aimeras le Seigneur de tout ton cœur, de toute ton âme, de toute ta force et de toute ton intelligence, et ton prochain comme toi-même. Jésus lui dit, Tu as répondu correctement. Fais ainsi et tu vivras. Mais lui, voulant se justifier, dit à Jésus, Et qui est mon prochain? Jésus reprit la parole. Un homme descendait de Jérusalem à Jéricho et il tomba sur des bandits. Ceux-ci, après l'avoir dépouillé et roué de coups, s'en allèrent, le laissant à moitié mort. Par hasard, un prêtre descendait par ce chemin. Il le vit et passa de l'autre côté. De même, un lévite arriva à cet endroit. Il le vit et passa de l'autre côté. Mais un Samaritain qui était en route arriva près de lui. Il le vit et fut saisi de compassion. Il s'approcha et pansa ses blessures en y versant de l'huile et du vin. Il le chargea sur sa propre monture, le conduisit dans une auberge et prit soin de lui. Le lendemain, il sortit deux pièces d'argent.

0: l'argent et le donna à l'aubergiste en lui disant, « Prends soin de lui, tout ce que tu auras dépensé en plus, je te le rendrai quand je repasserai. » Lequel des trois, à ton avis, a été le prochain de l'homme tombé aux mains des bandits? Le docteur de la loi répondit, « Celui qui a fait preuve de pitié envers lui. » Jésus lui dit, « Va, et toi aussi, fais de même. » Veuillez vous mettre debout. Acclamons la parole de Dieu.
1: Seigneur Jésus.
0: Maître, que dois-je faire pour avoir en héritage la vie éternelle? Question fondamentale, question vitale qui est posée ce matin. Et si chaque matin, tout chrétien catholique se posait cette question et toute la journée cherche la réponse à cette question, tous nous pourrons bénéficier du paradis. Que dois-je faire pour avoir la vie éternelle? Il n'a pas posé la question à Jésus, que dois-je faire pour avoir beaucoup d'immeubles, beaucoup de voitures, beaucoup d'argent? Que dois-je faire pour avoir un mari? Que dois-je faire pour avoir une femme ou des enfants? Mais ce qui est intéressant, c'est la vie éternelle que ce monsieur cherche. Et chacun de nous devrait se poser cette question. Alors, Jésus va répondre en citant le début du schéma d'Israël en Deutéronome chapitre 6. Tu aimeras le Seigneur ton Dieu de tout ton cœur, de toute ton âme, de toute ta force, de toute ton intelligence et ton prochain comme toi-même. L'être tout entier doit aimer. L'être tout entier doit aimer. Il n'y a pas une partie de notre corps qui doit aimer et une autre partie qui ne doit pas aimer. Voilà. Alors, Jésus lui dit, tu as bien répondu. Vous voyez, dans cet exercice, le monsieur, il réussit la première partie de l'exercice. Et nous, ce n'est même pas sûr qu'on puisse aimer Dieu de tout notre cœur, de notre âme, de notre force et de notre intelligence. Parce que notre corps souvent vient s'asseoir à l'église, mais notre pensée se trouve chez le marabout, chez les prophètes des temps nouveaux, ceux qui écrivent de nouveaux évangiles pour nous tromper. Voilà. Mais lui déjà, en tant qu'Israélite, il récite ça chaque matin, chaque soir. Mais là où se trouve le piège, le tout ce n'est pas d'être théorique, mais il faut être pratique. Et c'est ça qui va faire, qui va échouer dans la deuxième partie, comme ce monsieur sur qui Jésus avait posé le regard, il a commencé à l'aimer. Malheureusement, il avait de grands biens. Quand Jésus lui a dit, va vendre tout ce que tu possèdes, on nous dit qu'il est parti tout triste. Alors Jésus le reprend. Aime ton prochain comme toi-même. Mais là, il va se poser la question, qui est mon prochain? Aujourd'hui, chez nous, en Côte d'Ivoire, mon prochain, c'est celui avec qui je suis de la même famille. On est du même village. On travaille dans le même bureau où il me donne un peu d'argent. Ça, lui, là, il est mon prochain. Mais les autres ne sont pas nos prochains. Oui. Voulant se justifier, il va se poser cette question. Qui est le prochain? Et Jésus va nous donner la parabole du bon samaritain. Et c'est pourquoi je disais tout à l'heure, il y a une différence entre la théorie et la pratique. En principe, quand on maîtrise la théorie, on devait pouvoir pratiquer cela. Alors, ceux qui possèdent la théorie, la connaissance, les prêtres, les lévites, voilà. Ceux-là ont vu le blessé, ils l'ont laissé. C'est le samaritain qui est certainement l'ennemi de celui qui souffrait, qui va le prendre pour le conduire dans une auberge et prendre soin de lui. Et Jésus reprend, oui, c'est celui qui a compassion, c'est celui qui vit la proximité avec celui qui est dans le besoin. Il a pensé, il s'approcha, il pansa ses blessures en y versant de l'huile, en le chargeant sur sa propre monture et le conduit. Lui donner les moyens pour ses soins médicaux. Mes frères et mes sœurs, il y a des gens qui se sont occupés de nous. Aujourd'hui, nous sommes devenus des cadres, nos parents. Mais combien de fois nous les appelons? Ceux et celles chez qui nous avons habité pour aller à l'école, est-ce qu'aujourd'hui on est prêt encore à les appeler? Non, ce ne sont plus nos prochains. Nos prochains, ce sont ceux avec qui je bois de la bière, je mange de la tchéquée, je fais tout ce qui peut me réjouir aujourd'hui. On n'a plus de proximité avec ces personnes. Jésus nous invite à mettre l'amour dans tout ce que nous faisons. Nous devons aimer tout homme et tout l'homme. Non pas trier, non. L'amour, la charité doit s'inventer quotidiennement et nous devons mettre en pratique tout ce que nous avons appris dans l'évangile. C'est pourquoi Saint Paul nous dit, si quelqu'un vient pour écrire un autre évangile, anathème. Ne vivons pas seulement la théorie de l'évangile. On vient, on connaît les 10 commandements par cœur, mais on n'est pas capable de les appliquer dans notre vie au quotidien. Oui, faisons comme ce bon samaritain. Aimons l'homme, tout l'homme, et mettons la charité dans tout ce que nous faisons, qui règne pour les siècles des siècles.

0: Dieu notre Maître, nous te supplions.
1: Ouvre les yeux de notre cœur, que nous puissions te connaître.
0: Que brille sur nous ton visage.
1: Délivre-nous du péché par ta puissance.
0: Que brille sur nous ton visage.
1: Garde-nous de craindre ceux qui nous haïssent.
0: Que brille sur nous ton visage.
1: Fais-nous vivre dans la paix, dans la concorde et la paix, ainsi que tous les habitants de la terre.
0: Que brille sur nous ton visage.
1: Accorde à tes enfants la joie et le bonheur.
0: Que brille sur nous ton visage. Seigneur, roi du ciel et de la terre, dirige et sanctifie, ordonne et gouverne aujourd'hui nos cœurs et nos corps, nos pensées, nos paroles et nos actions. Fais-nous suivre ta volonté et tes ordres, afin qu'ici-bas et pour toujours, nous vivions par ta grâce, libres et sauvés, toi qui vis et règnes pour les siècles des siècles.
2: Amen.

0: prions ensemble au moment d'offrir le sacrifice de toute l'Église.
1: Pour la gloire de Dieu et le salut du monde.
0: Accueille, Seigneur, nous t'en prions, le sacrifice que tu as toi-même institué dans les mystères, dans les saints mystères que nous célébrons pour te servir comme il convient. Sanctifie-nous pleinement par ton œuvre de rédemption, par Jésus le Christ notre Seigneur. Amen. Le Seigneur soit avec vous. Élevons notre cœur.
2: Nous retournons vers le Seigneur.
0: Rendons grâce au Seigneur notre Dieu.
2: Cela est juste et bon.
0: Vraiment, il est juste et bon pour ta gloire et notre salut de t'offrir notre action de grâce toujours et en tout lieu. Par ton Fils bien-aimé Jésus le Christ, il est ta parole vivante par qui tu as créé toutes choses. C'est lui que tu as envoyé comme rédempteur et sauveur, Dieu fait homme conçu de l'Esprit Saint, de la Vierge Marie, pour accomplir jusqu'au bout ta volonté et rassembler un peuple saint qui t'appartienne. Il étendit les mains à l'aide de sa passion afin que soit brisée la mort et que la résurrection soit manifestée. C'est pourquoi, avec les anges et tous les saints, nous chantons ta gloire et d'une seule voix nous proclamons.
2: Saint,
0: Saint, Saint, le Seigneur Dieu de l'univers,
2: le ciel et la terre sont remplis de ta gloire. Hosanna au plus haut des cieux. Béni soit celui qui vient au nom du Seigneur. Hosanna au plus haut des cieux.
0: Toi qui es vraiment saint, toi qui es la source de toute sainteté, Seigneur, nous te prions. Sanctifie ces offrandes en répandant sur ton esprit qu'elles deviennent pour nous le corps et le sang de Jésus, le Christ, notre Seigneur. Au moment d'être livré, aidant tout librement dans sa passion, il éprouve le pain, il rendit grâce, il le rompit et le donna à ses disciples en disant « Prenez et mangez-en tous, ceci est mon corps livré pour vous. »
3: Mon Seigneur et mon Dieu.
1: Mon Seigneur et mon Dieu.

0: De même, après le repas, il prit la coupe. De nouveau, il rendit grâce et la donna à ses disciples en disant, « Prenez et buvez-en tous, car ceci est la coupe de mon sang, le sang de l'Alliance nouvelle éternelle qui sera versé pour vous et pour la multitude en rémission des péchés. Vous ferez cela en mémoire de moi. »
1: Mon Seigneur et mon Dieu.
2: Mon Seigneur et mon Dieu.

0: Il est grand le mystère de la foi.
1: Nous annonçons ta mort, Seigneur. Nous proclamons ta résurrection. Nous attendons ta venue dans la gloire.
0: En faisant ainsi mémoire de la mort et de la résurrection de ton Fils, nous t'offrons, Seigneur, le pain de la vie et la coupe du salut. Et nous te rendons grâce, car tu nous estimes dignes de nous tenir devant toi pour te servir. Humblement, nous te demandons qu'en ayant part au corps et au sang du Christ, nous soyons rassemblés par l'Esprit Saint en un seul corps. Souviens-toi, Seigneur, de ton Église répandue à travers le monde. Fais-la grandir dans ta charité en union avec notre pape Léon, notre évêque Jean-Salomon et tous les évêques, les prêtres et les diacres. Souviens-toi aussi de nos frères et sœurs qui se sont endormis dans l'espérance de la résurrection. Souviens-toi de Monseigneur Laurent Akramandio, de Sorochal, Valérie Ndako, Alexis Kanagabé. Souviens-toi du Père Bifo Marcel. Souviens-toi particulièrement de Kwame Alou-Jean-Baptiste, de Tanokwa Jean-Brice, de Kwasi Léon-Paul, de Tanokwa Philomène. Et souviens-toi dans ta miséricorde de tous les défunts. Accueille-les dans la lumière de ton visage. Sur nous tous, enfin, nous implorons ta bonté. Nous implorons ta bonté sur Monsieur, Madame Zao, sur Zao Marcel, sur Eosu Jean Verdier, sur Jean Chrysostome Animel, sur Anne Lorignon. Nous implorons ta bonté sur nos bienfaiteurs et bienfaitrices, sur tous les paroissiens de Saint-Pierre. Permets qu'avec la Vierge Marie, la bienheureuse Mère de Dieu, avec Saint Joseph son époux, les apôtres et tous les saints qui ont fait ta joie au long des âges, nous ayons pas la vie éternelle et que nous chantions ta louange et ta gloire par ton Fils Jésus le Christ. Par lui, avec lui et en lui, à toi Dieu le Père Tout-Puissant, dans l'unité du Saint-Esprit, tout honneur et toute gloire pour les siècles des siècles. Unis dans un même esprit, nous pouvons dire avec confiance la prière que nous avons reçue du Sauveur.
2: Notre Père, qui es aux cieux, que ton nom soit sanctifié, que ton règne vienne, que ta volonté soit faite sur la terre comme au ciel. Donne-nous aujourd'hui notre pain de ce jour. Pardonne-nous nos offenses, comme nous pardonnons aussi à ceux qui nous ont offensés. Et ne nous laisse pas entrer en tentation, mais délivre-nous.
0: Délivre-nous de tout mal, Seigneur, donne la paix à notre temps. Soutenus par ta miséricorde, nous serons libérés de tout péché, à l'abri de toute épreuve, nous qui attendons que se réalise cette bienheureuse espérance, l'avènement de Jésus-Christ, notre Sauveur. Seigneur Jésus-Christ, tu as dit à tes apôtres, je vous laisse la paix, je vous donne ma paix. Ne regarde pas nos péchés, mais la foi de ton Église. Pour que ta volonté s'accomplisse, donne-lui toujours cette paix et conduis la vers l'unité parfaite. Toi qui vis et règne pour les siècles des siècles.
2: Amen.
0: Que la paix du Seigneur soit toujours avec vous.
2: Et avec votre esprit.
0: Dans la charité du Christ, donnez-vous la paix.
2: Amen.

0: Voici l'agneau de Dieu, voici celui qui enlève les péchés du monde, heureux les invités au repas des noces de l'agneau.
1: Seigneur, je ne suis pas digne de te recevoir, mais dis seulement une parole et je serai guéri.

0: comme il avait dit par la bouche des saints, par ses prophètes depuis les temps anciens.
1: Salut qui nous arrache à l'ennemi, à la main de tous nos oppresseurs.
0: Amour qu'il monte envers nos pères, mémoire de son alliance sainte.
1: Serment juré à notre père Abraham, de nous rendre sans crainte.
0: Afin que, délivrés de la main des ennemis, nous le servions dans la justice et la sainteté en sa présence tout au long de nos jours.
1: Et toi, petit enfant, tu seras appelé prophète du Très-Haut. Tu marcheras devant à la face du Seigneur et tu prépareras ses chemins.
0: Pour donner à son peuple de connaître le salut par la rémission de ses péchés.
1: Grâce à la tendresse, à l'amour de notre Dieu, quand nous visite l'accident.
0: Pour illuminer ceux qui habitent les ténèbres et l'ombre de la mort, pour conduire nos pas au chemin de la paix.
1: Gloire au Père et au Fils et au Saint-Esprit, pour les siècles et des siècles. Amen.
0: Seigneur Dieu de l'univers,
1: heureux qui espère en toi.
0: Prions encore le Seigneur. Dieu Tout-Puissant, nous t'en prions par la communion à ce sacrement. Comble notre soif et notre faim de toi, afin que nous puissions devenir ce que nous avons reçu par Jésus le Christ, notre Seigneur. Bénédiction de l'eau et des objets de piété. Notre secours est dans le nom du Seigneur. Tu es béni, Seigneur, toi qui as donné aux hommes le qui les fait vivre et les purifie. Tu as voulu aussi que par l'eau du baptême nous soit communiqué le don de la vie éternelle. Par cette eau que nous te demandons de bénir, renouvelle en nous la source où vit ta grâce et défends-nous contre tout mal de l'âme et du corps par Jésus le Christ, notre Seigneur. Tu es béni, Seigneur, source et origine de toute bénédiction. Toi qui te réjouis de la piété de tes fidèles, regarde avec bonté tes serviteurs qui désirent porter ces signes de foi et de piété, fait qu'ils recherchent en les portant à être transformés dans l'image de ton Fils, lui qui règne pour les siècles des siècles. Le Seigneur soit avec vous. Que Dieu Tout-Puissant vous bénisse, le Père et le Fils et le Saint-Esprit.
1: Amen.
0: Nous allons partir avec l'adoration, sachant que nous devons être les praticiens de la charité, de l'amour et non des théoriciens. Voilà, il ne faut pas réciter et puis on n'est pas capable de mettre ça en pratique. Nos voisins, nos voisines, ceux qui ont besoin de nous sont nos prochains. Et donc, rapprochons-nous de ces personnes, donnons un coup de fil aux... Essayons de les aider tant qu'on peut. Merci, excellente journée à tous et à chacun.

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Bonne suite de programmes sur la voie de l'Évangile.

0: Heureux les miséricordieux, car ils obtiendront miséricorde.
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0: Fête de Saint-François d'Assise, la grande famille franciscaine en Côte d'Ivoire a célébré hier dimanche au cours d'une Eucharistie son saint patron dans une grande allégresse à la paroisse Saint-Étienne de Kumasi dans le diocèse de Grand Bassam. Au Vatican, lors de la prière mariale de l'Angelus, place Saint-Pierre, l'évêque de Rome a appelé les fidèles, à l'instar de Saint-François d'Assise, célébré hier dimanche, à prendre soin de l'Église avec justice. Commentant l'Évangile, le pape compare cette dernière à la vigne du Seigneur que chacun a la responsabilité de construire. Reprise des travaux de construction de la cathédrale Saint-Esprit de Mokéville dans le diocèse de Grand Bassam, président vendredi dernier la cérémonie de bénédiction du chantier, le père Jean Kwasi Bonzo a salué la foi et la générosité des diocésains qui, malgré le drame qu'a connu ce chantier, ont poursuivi leur contribution pour permettre l'achèvement de la cathédrale. Enfin, la tribune de change « Tout savoir sûr » du Centre d'information et de communication gouvernementale a porté mardi dernier sur la gestion et le contrôle des fréquences radioélectriques en Côte d'Ivoire pour ce grand oral. Aliou Bamba, directeur de la gestion nationale des fréquences à l'AJF, il a fait le point des acquis et les défis de son institution.
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0: Bonjour à tous et bienvenue. Un moment de convivialité, de fraternité. La paroisse Saint-Étienne de Kumasi dans le diocèse de Grand Bassam a accueilli la célébration de la fête à Saint-François d'Assise, une fête doublement vécue en cette année où la famille franciscaine célèbre les 800 ans de naissance au ciel de Saint-François d'Assise. La messe pour la circonstance est présidée par le père Basile Choki, custode des Capucins. Dans son homélie, frère Aurel da Silva de l'ordre des Dominicains, responsable des études du couvent de Cocody, a invité les membres de la grande famille franciscaine à marcher dans les pas de leur saint patron. Un extrait de cette homélie.
2: Frères et sœurs, en contemplant la vie toute donnée de notre bienheureux père François, on ne peut s'empêcher de remarquer combien elle correspond de manière éminente et admirable à celle de ses croyants dont parle le maître à qui il confie la vigne et qui donne de bons fruits. Alors que l'Église de son temps traversait une profonde crise morale et spirituelle, François entend le Christ lui dire depuis le crucifix de Saint-Damien, « Va et répare ma maison, qui tu le vois tombe en ruine. » Sans plus attendre, il se mit à la tâche. Ainsi, là où la vigne d'Israël avait abandonné le projet de Dieu, François choisit de rebâtir. À la différence de nos politiciens contestataires d'aujourd'hui, François ne réforme pas l'Église par la critique ou la violence, mais en se soumettant à une réforme intérieure radicale et en fondant une communauté vivant le modèle de la simplicité évangélique. Pour lui, la restauration de la vie ecclésiale doit passer par l'obéissance et l'amour, car faire grandir le royaume de Dieu demande avant tout une conversion personnelle et joyeuse en devenant soi-même une terre fertile.
0: Frère Aurel da Silva, de l'ordre des Dominicains, responsable des études du couvent de Cocody. Ce fut un moment, on l'a dit, de fraternité, de retrouvailles pour Frère Sylvestre Bini, amigonien secrétaire de la grande famille franciscaine en Côte d'Ivoire. Célébrer Saint-François d'Assise, c'est rappeler à tous ce qu'il a été pour l'Église et pour l'humanité.
3: Saint-François, comme on le sait déjà, et comme le pape François nous l'a peint pour donner à l'Église, Saint-François représente cette figure-là qui vient pour nous aider à vivre l'Évangile. Vivre l'Évangile, c'est ça, c'est quoi? C'est suivre le Seigneur. Et suivre le Seigneur dans la pauvreté, dans la justice, dans tout ce qui nous touche actuellement comme écologie. Saint-François vient nous aider vraiment à prendre soin de notre frère, de notre sœur et de l'écologie en général. Nous avons tenu parce que elle est un peu spéciale parce que nous célébrons les 800 ans du passage de François de cette vie à la vie éternelle. Donc pour nous comme franciscains, c'est un jubilé et le pape l'a décrété pour l'Église entière. Et nous sommes vraiment très heureux de nous retrouver ici dans cette paroisse avec toute la famille franciscaine vraiment pour célébrer cela, pour marquer ce saint-là qui a impacté l'Église et a impacté le monde. Ici en Côte d'Ivoire, nous sommes constitués en coordination avec un bureau où dans le bureau il y a chaque représentant de chaque fraternité. Nous nous réunissons au moins pour organiser les activités pour pouvoir réunir cette famille-là parce que nous sommes nombreux. Si on ne se réunit pas, on peut se perdre. Donc nous avons des activités telles que cette fête-là d'aujourd'hui nous avons une journée franciscaine. Nous nous retrouvons chez les sœurs à Boboté. Nous avons aussi, bientôt, dans le mois de novembre, nous aurons une journée porte ouverte où toutes les familles seront invitées ici dans la paroisse Saint-Hilaire de Kumasi pour présenter aux fidèles chrétiens les différentes branches de la famille franciscaine.
0: Notons que la clôture de la célébration des 800 ans de la naissance au ciel de Saint-François d'Assise est prévue se célébrer ici en Côte d'Ivoire avant le mois de janvier 2027. Au Vatican, commentant l'évangile d'hier dimanche lors de la prière Maria de l'Angelus, le pape Léon XIV lui a fait savoir que l'Église est la vigne à cultiver avec justice. En ce dimanche où nous célébrons Saint-François d'Assise, le pape appelle les fidèles, à l'instar de Saint-François d'Assise, à prendre soin de l'Église avec justice. Partant de l'image utilisée dans la parabole, le souverain pontife a fait remarquer que la vigne à cultiver avec justice, c'est l'Église que nous construisons ou détruisons par nos choix. Inspiré par le crucifié, François, poursuivi le pape, a d'abord bâti sa propre vie sur le fondement du Christ en partageant sa pauvreté, sa joie et ses souffrances jusqu'au signe mystique des stigmates. Cet homme de prière ardente, plein de charité envers tous, explique-t-il, a été un exemple pour les premiers frères qui ont partagé son ascèse comme condition authentique de la réforme de l'Église. Cette Église estime encore l'évêque de Rome, Saint François l'a restaurée par sa foi dans le Seigneur Jésus en comblant les fissures de la discorde par le témoignage de l'amour fraternel. Et le pape qui, après la catéchèse de l'Angelus, a invité à s'associer à l'initiative de l'aide à l'Église en détresse en récitant le rosaire et en priant pour la Terre Sainte et pour les victimes innocentes de la violence. Léon XIV a se réjoui par ailleurs des nombreuses initiatives consacrées à Saint François d'Assise et annonce le temps de discernement synodal sur la famille qui se tiendra au Vatican, 10 ans après Amoris et Laetitia, la famille est une source d'espoir et une richesse inestimable, dit-il. Et après plusieurs mois d'interruption, les travaux de construction de la cathédrale Saint-Esprit de Mokéville dans le diocèse de Grand Bassam ont officiellement repris. Une cérémonie de bénédiction du chantier s'est tenue vendredi 2 octobre dernier sur le site de la future cathédrale. Elle était présidée par le vicaire général, le père Jean Bonzo Kwasi, représentant l'évêque du diocèse. Cette reprise intervient après l'arrêt du chantier à la suite d'un incident survenu le 24 novembre 2025. Une partie de l'échafaudage s'était alors effondrée, faisant 2 morts. Malgré ce drame, les fidèles ont poursuivi leur contribution pour permettre l'achèvement de la cathédrale. Un acte de foi et de générosité salué par le père Jean Bonzo Kwasi, qui d'un cœur reconnaissant les appelle à poursuivre sur cette lancée.
4: Le sinistre a boosté davantage, je dirais, cette volonté des chrétiens à achever leur cathédrale. Malgré le sinistre, les cotisations ne sont pas arrêtées. Le peuple de Dieu a continué à donner parce que ce peuple-là croit que cette cathédrale-là, il nous faut l'achever. Et donc, je voudrais dire que c'est un merci parce que là où on a pensé qu'avec le sinistre, ça allait décourager les gens, au contraire, ça les a boostés. Quand le peuple de Dieu est convaincu d'une chose, rien ne peut l'ébranler. C'est la leçon que je tire de cet engouement et cette volonté qui accompagne les dons et la cotisation du peuple de Dieu qui est à Bassam et de partout. Donc c'est un grand merci. Je dis qu'aujourd'hui on reprend les travaux et donc ce qu'ils ont commencé, il nous faut l'achever, il nous faut permettre que le don devienne la réalité et que nous puissions aussi venir chanter. Jérusalem est bâti, je dirais que la cathédrale de Bassam est bâtie et il nous faut y aller pour rendre grâce à Dieu pour ses merveilles.
0: La reprise du chantier constitue donc un soulagement pour les responsables du projet. Mais avant de poursuivre pleinement la construction, une étape particulière délicate doit être franchie. La dépôt des échafaudages encore en place. Écoutant à ce propos, le père Constant Digbé Blé, vicaire épiscopal en charge des travaux de la cathédrale. À sa suite, Luc Nguissan, membre du comité en charge des travaux de construction.
5: La dépose des échafaudages est une question épineuse. C'est une équation très difficile qu'il faut résoudre à petits pas. La dépose, c'est ça qui va nous coûter vraiment le temps. Ça va nous coûter le temps et l'énergie parce qu'on ne peut pas aller plus vite. On ne veut pas ajouter au sinistre un autre sinistre. Donc avec beaucoup de techniciens, beaucoup de prudence, beaucoup de courage, on va y arriver. Voilà la première étape, faire la dépose de l'échafaudage et puis après cela, attaquer les autres corps d'État.
6: L'échafaudage, vous savez, c'est l'ensemble d'un système qui est fait pour soutenir tout ce qui est superstructure, tout ce qui est fait comme montage en hauteur. Donc c'est ce système-là que nous appelons l'échafaudage. Vous avez constaté que le sinistre qui a eu lieu le 24 novembre 2025 était dû à cet échafaudage. Donc cet échafaudage, il faut aujourd'hui l'enlever totalement. vraiment le déposer. Et c'est ça la dépôt de cet échafaudage. Cela consiste à enlever tous les éléments métalliques qui avaient consisté à faire ce montage-là. Et ça, c'est la première étape que nous avons à réaliser pour cette relance des travaux. Il faut dire que c'est quand même une étape très délicate. Si nous sommes restés là jusqu'à ce jour, c'est parce qu'il fallait trouver une structure pour pouvoir le faire, une structure vraiment apte à le faire. La structure, elle a été trouvée. Nous avons 3 mois. En tout cas, nous, nos plannings que nous faisons, c'est sur 3 mois. Ça pourrait être moins que ça, mais nous tablons sur 3 mois pour finir la dépose de l'échafaudage.
0: Voilà, les travaux de construction pourront ensuite se poursuivre progressivement avec l'accompagnement des fidèles et les bienfaiteurs du diocèse. Un reportage de nos confrères de Radio Espoir.
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0: Dans le reste de l'actualité, la gestion et le contrôle des fréquences radioélectriques en Côte d'Ivoire étaient au cœur de la tribune de change « Tout savoir sûr » du CICG, le Centre d'information et de communication gouvernementale, mardi dernier à Abidjan Plateau. Avec pour intervenant Aliou Bamba, directeur de la gestion nationale des fréquences à l'AJF, l'agence ivoirienne de gestion des fréquences radioélectriques. Les fréquences servent pour la téléphonie, la radio, la télévision, l'internet sans fil, la navigation aérienne, maritime et la sécurité. Des services d'usage quotidien pour les populations qui nécessitent vigilance et encadrement de la part des autorités ivoiriennes. C'est dans ce contexte que le directeur de la gestion nationale des fréquences a présenté les acquis de son département ces 3 dernières années. Aliou Bamba.
8: Entre 2022 et 2025, le nombre de stations radioélectriques autorisées chaque année est passé de 562 à plus de 2000. Et celui des sites est passé de 321 à près de 700 sites radioélectriques. Sur la même période, nous avons contrôlé plus de 1500 sites par an. Et nous avons traité 54 cas de brouillage, ce qui correspond à 100% des cas déclarés. Nous avons contrôlé 154 navires et plateformes en mer et notifié près de 770 assignations de fréquences à l'Union internationale des télécommunications, qui est notre institution mère qui dépend de l'Organisation des Nations Unies. Le déploiement de la 5e génération de téléphonie mobile a été officiellement autorisé par M. Djibril Ouattara, ministre de la Transition numérique et de l'Innovation technologique, le 10 septembre 2026 lors de l'événement IA Impact. Et l'AIGF a déjà mis les bandes de fréquences nécessaires à disposition de l'autorité de régulation des télécommunications TIC de Côte d'Ivoire, la RTCI, dès mai 2022.
0: Sur la question sanitaire des populations face à l'exploitation des ondes et à la densification des fréquences radioélectriques, écoutons Aliou Bamba qui s'est voulu rassurant.
8: En Côte d'Ivoire, l'exposition du public est encadrée par le décret 2019-328 du 10 avril 2019 fixant les valeurs limites d'exposition du public et des travailleurs aux rayonnements non ionisants émis par les installations et équipements radioélectriques. Ce décret fixe des seuils conforme aux recommandations internationales de l'Organisation mondiale de la santé. L'AIGF, à son travail quotidien, vérifie le respect du niveau d'exposition sur le terrain. En 2025, nous avons réalisé plus de 3400 points de mesure dans toute la Côte d'Ivoire, notamment d'une cinquantaine de localités. À l'issue des mesures, nous allons à la rencontre de nos populations pour leur restituer ces résultats à travers notre caravane dénommée AIGF Tour. Elle nous permet de restituer, dans un langage compréhensif par tous, le niveau d'exposition ou les précautions du qu'il faut prendre pour limiter le niveau d'exposition aux ondes électromagnétiques. Il faut respecter la souffrance des personnes. Mais la science n'a pas encore démontré de lien d'effet de cause entre les ondes électromagnétiques et des effets indésirables sur la santé. Parce que nous recevons les plaintes partout de la Côte d'Ivoire. Il faut aller voir ces cas, il faut faire des mesures. Depuis que l'AIGF existe, 2012, il y a eu un seul cas où le niveau d'exposition a dépassé le seuil réglementaire. C'était à Yopougon et le site a été démonté.
0: Rattaché au ministère de la Transition numérique et de l'Innovation technologique, l'Agence ivoirienne de gestion des fréquences radioélectriques veut garantir et accompagner la transformation numérique de la Côte d'Ivoire d'ici 2030. Pour son premier responsable, cet objectif passe par la sensibilisation des populations et la lutte contre la désinformation. Et voilà, c'est la fin de ce journal. Merci de l'avoir suivi en notre compagnie.

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1: Octobre, Sainte Faustine. Hélène Kowalska naît dans une famille d'agriculteurs pauvres qui compte 10 enfants. Dès 7 ans, Hélène se sent appelée à la vie religieuse. À 12 ans, elle commence à aller à l'école qu'elle quitte à 15 ans pour travailler. Refusée dans plusieurs couvents, elle entre à 20 ans chez les Sœurs de Notre-Dame de la Miséricorde et prend le nom de Sœur Marie Faustine du Saint-Sacrement. Elle prononce ses vœux le 30 avril 1926. En mai 1933, Sœur Faustine est envoyée à Vilnius. Elle reçoit des visions de Jésus provoquant le désarroi de ses supérieurs. Confiée au discernement du Père Michel Sopoko, elle trouve en lui un appui pour réaliser sa mission, faire connaître Jésus comme roi de la miséricorde divine. En 1931, Jésus lui a en effet adressé trois demandes. Faire peindre un tableau représentant Jésus miséricordieux d'après la vision reçue. Obtenir que le premier dimanche après Pâques soit proclamé fête de la divine miséricorde et fonder une congrégation religieuse pour vivre et faire connaître le message de la divine miséricorde. Jésus lui dit notamment « L'humanité n'aura de paix que lorsqu'elle s'adressera avec confiance à la divine miséricorde. » Elle écrit ses révélations dans son petit journal. « Ô mon Jésus, chacun de tes saints reflète en sa personne l'une de tes vertus. Moi, je désire refléter ton cœur compatissant et plein de miséricorde. Je veux le glorifier. » Atteinte par la tuberculose, Sœur Faustine succombe à la maladie à l'âge de 33 ans. La lumière de la miséricorde divine que le Seigneur a presque voulu remettre au monde à travers le charisme de Saint Faustina illuminera le chemin des hommes au troisième millénaire. Faustine, apôtre de la miséricorde, tu nous invites à nous laisser toucher et rejoindre par le cœur de Jésus, brûlant d'amour pour chacun de nous.
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2: Mesdames et messieurs, bonjour et merci pour votre fidélité, mais aussi pour l'attachement que vous portez au programme de la Radio Nationale Catholique de Côte d'Ivoire, La Voix de l'Évangile. À vous toutes et à vous tous, nous souhaitons le traditionnel Akwaba en Côte d'Ivoire. Cela signifie tout simplement bienvenue. Alors Akwaba sur les ondes de votre radio favorite. Quel plaisir de vous retrouver ce matin pour ce premier temps d'antenne de la journée dénommée les matins de la RNC. Comme chaque matin, toute une équipe est mobilisée pour vous accompagner, vous informer, vous édifier, mais aussi vous faire passer un agréable moment. À la technique, nous saluons chaleureusement Romuald Nyamba qui veille aux commandes et à la bonne conduite de cette matinale. Je suis Agathe Denis. Au programme de votre matinale, des rubriques, des informations, des enseignements, des temps de partage et de réflexion, mais aussi une belle sélection musicale pour vous accompagner et égayer votre matinée. Nous vous souhaitons donc un excellent début de semaine et une très belle journée sous le regard bienveillant de notre Seigneur Jésus-Christ. Alors, ne bougez pas et restez bien avec nous, car vous êtes bel et bien dans les matins de la RNC. Ce matin, bien chers auditeurs et auditrices, prenons un petit moment pour nous poser une question toute simple. Avons-nous déjà dit merci à Dieu aujourd'hui? Car avant même de lui demander quoi que ce soit, nous avons déjà tant de raisons de lui dire merci. Nous nous sommes réveillés ce matin, disons merci Seigneur. Nous respirons, disons merci Seigneur. Nous sommes debout, nous pouvons marcher, travailler, prendre soin de nos proches, disons encore merci Seigneur. Et parfois, nous regardons tellement ce qui nous manque que nous oublions de voir tout ce que Dieu nous donne chaque jour. Et si nous nous arrêtons un instant et rendons grâce à Dieu notre Père, car la vie est une grâce, le souffle est une grâce et ce nouveau jour est encore une grâce. Disons donc merci pour hier, merci pour aujourd'hui et remettons aussi entre ses mains notre demain. Et justement, le cœur Amadeus nous invite à cette belle action de grâce à travers un chant en langue baoulé, le titre Nyamiemo qui signifie tout simplement « Merci Seigneur ». On écoute le cœur Amadeus.

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1: Nous venons donc d'écouter le chœur Amadeus avec ce magnifique chant en langue baoulé, Nyamiamo, qui nous rappelle simplement une chose essentielle, dire merci au Seigneur. Et oui, nous avons toujours une raison de rendre grâce à Dieu, car chaque jour, chaque souffle, chaque instant de notre vie sont des dons précieux. Alors, gardons cette belle attitude de reconnaissance dans nos cœurs et continuons notre matinale sur la Radio Nationale Catholique de Côte d'Ivoire, la voix de l'Évangile, dans la joie et la grâce du Seigneur. Sans plus tarder, nous vous amenons à la découverte des rubriques qui vont rythmer et enrichir les matins de la RNC de ce jour. Pour commencer, place au petit-déj spirituel, un moment privilégié pour nourrir notre foi et bien commencer la journée en compagnie du Père Blaise Kanda, depuis le Gabon, qui nous proposera une belle exhortation autour du thème « Un bon cœur trouve le bonheur ». Ensuite, nous ouvrirons la question du jour, une invitation à réfléchir ensemble autour d'une question essentielle, qu'est-ce que le discernement? Puis, dans la deuxième partie de cette matinale, nous retrouverons la petite catéchèse pour comprendre et approfondir notre connaissance de la foi et de mieux comprendre certaines pratiques de notre Église. Aujourd'hui, nous nous pencherons sur une question importante. Pourquoi la messe a-t-elle besoin de paroles et d'actes? Et pour terminer, nous retrouverons le canon du jour, votre rendez-vous pour découvrir, comprendre et retenir une nouvelle notion du droit de l'Église catholique. Alors, chers auditeurs et chères auditrices, restez à notre écoute, car cette matinale nous réserve encore de beaux moments de partage, de réflexion et d'enrichissement spirituel. Très belle matinée à toutes et à tous et bonne écoute sur la voie de l'Évangile. Et maintenant, chers auditeurs et auditrices, nous allons vous permettre d'écouter notre première rubrique, le petit-déj spirituel. Et pour cela, nous sommes en compagnie du révérend père Blaise Kanda, depuis le Gabon, qui nous propose aujourd'hui un entretien autour d'un thème qui nous concerne tous. Un bon cœur trouve le bonheur. Alors, soyons ensemble très attentifs pour apprécier cette méditation qui nous invite à réfléchir sur ce qui donne véritablement sens et bonheur à notre vie.
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3: Un bon cœur trouve le bonheur. Il y a des textes célèbres qui le disent, notamment Isaïe 1, 19. Si vous avez de la bonne volonté, si vous avez un bon cœur, et si vous êtes docile, si vous êtes obéissant, vous mangerez les meilleures productions du pays. Pour manger les meilleures productions du pays, il faut avoir un bon cœur, une bonne volonté et être docile. Isaïe 1, 19. 2 Chroniques 7, 13 à 14 dit ceci. Quand je fermerai le ciel et qu'il n'y aura point de pluie, quand j'ordonnerai aux sauterelles de consumer le pays, quand j'enverrai la peste parmi mon peuple, si mon peuple sur qui est invoqué mon nom s'humilie, prie et cherche ma face, et s'il se détourne de ses mauvaises voies, je l'exaucerai des cieux, je lui pardonnerai son péché et guérirai son pays. De Chroniques 7, 13 à 14. C'est l'idée que nous avons dégagée de notre méditation des textes de ce jour. Nous fondant sur cette idée, nous avons choisi comme thème de méditation « Un bon cœur trouve le bonheur ». Ce qu'affirme positivement notre thème, un bon cœur trouve le bonheur. D'autres textes bibliques le disent négativement. Nous avons par exemple le Proverbe 17, 20 qui dit quoi? Un cœur faux ne trouve pas le bonheur et celui dont la langue est perverse tombe dans le malheur. Donc vous voulez le bonheur, vous cherchez le bonheur, vous voulez briser les montagnes de votre vie, ayez un bon cœur. Un cœur faux ne trouve pas le bonheur. Celui dont la langue est perverse tombe dans le malheur. Proverbe 17, 20. Le malheur poursuit ceux qui pêchent, mais le bonheur récompense les justes. Proverbe 13, 21. C'est l'idée, le thème que je découvre en filigrane dans les deux lectures du jour. Pour résumer ces deux lectures du jour, nous disons que l'évangile nous présente un bon cœur parmi quatre. Et dans l'évangile, on présente quatre types de cœurs, mais un seul bon cœur, le quatrième. Et la première lecture nous annonce le bonheur que Dieu nous réserve si nous convertissons nos cœurs et revenons à lui. L'évangile nous pose la question, quel type de cœur avez-vous? Quel type de terrain êtes-vous parmi les quatre? La première lecture, elle dit, voilà le bonheur que Dieu va vous donner si vous convertissez vos cœurs. Commençons par l'évangile, un cœur parmi les cœurs. L'évangile de ce jour, en nous présentant les types de terres que sont nos cœurs, parce que le texte dit, quand quelqu'un entend la parole sans la comprendre, le mauvais survient et s'empare de ce qui est semé dans son cœur, ce qui est semé dans son cœur. Mais il parle des terrains. Il y a un terrain, il y a des graines qui tombent au bord du chemin, des graines qui tombent sur un terrain épineux, il y a des graines qui tombent sur un sol pierreux. Donc, les terrains là sont les cœurs, symbolisent les cœurs. Les graines, c'est la parole. Alors, à chacun de se poser la question, il y a quatre types de cœurs que Jésus nous présente. Lequel est le mien? L'évangile de ce jour, en nous présentant les types de terres que sont nos cœurs, par rapport à l'écoute de la parole de Dieu, est proche de 2 Timothée 2, 20 à 21. Que dit 2 Timothée 2, 20 à 21? Dans une grande maison, il n'y a pas seulement des vases d'or et d'argent, il en est aussi de bois et d'argile. Les uns sont réservés aux usages nobles, les autres aux usages vulgaires. Si donc quelqu'un se préserve des fautes dont je parle, il sera un vase noble, sanctifié, utile au maître, propre à toute bonne œuvre. Donc on dit dans une maison, comme chez vous là, vous avez toutes sortes d'assiettes. Il y a des assiettes en or, si vous en avez, hein, des assiettes en argent, il y a des assiettes en bois et d'autres en argile. Alors, Saint Paul dit, les uns sont réservés aux usages nobles. Quand un visiteur arrive, il y a des assiettes que vous sortez. Visiteur des marques, vous sortez peut-être. Quand un pauvre vient vous voir, il demande aussi à manger. Vous avez des assiettes, il y a un type d'assiette que vous sortez. Par exemple, un fou vient chez vous et vous voulez lui donner à manger. Hein, vous êtes un bon chrétien. Vous n'allez pas quand même exposer votre belle assiette, hein, parce que le fou peut la casser. Alors vous cherchez une assiette en plastique, vous lui mettez la nourriture et vous lui donnez. Bah, c'est un fou. Si vous avez un chien, vous avez des types d'assiettes pour les chiens. Un chat, vous avez des types d'assiettes pour les chats. Vous avez des types d'assiettes pour les invités de marque, les invités d'honneur. Alors maintenant, Paul dit, c'est la même chose pour la maison de Dieu. Comme vous êtes ici là, vous êtes des vases. Nous sommes tous des vases. Mais alors, quel type de vase êtes-vous? Un vase d'or, un vase d'argent, un vase de bois, un vase d'argile. À chacun de répondre. Quel cœur es-tu? Quel type de terrain es-tu pour les graines de la parole de Dieu? Qui es-tu dans la maison du Seigneur? Un vase d'or, un vase d'argent, un vase de bois ou un vase d'argile? Ou encore un pot, un vase de nuit. Voyez, vous allez au marché, on vend des vases de nuit, les pots de nuit. Il est tout neuf ce pot-là. Qui peut l'utiliser pour y mettre de la nourriture? Même s'il est neuf. Ça fait mal, non? Un vase de nuit. Vous connaissez les vases de nuit? Celui qu'on utilise à la maison, là, quand on a peur de sortir la nuit. Mais on peut l'acheter au marché. Au marché, il est tout neuf. On ne l'a jamais utilisé. Mais est-ce qu'on peut le prendre et y mettre de la nourriture? Ça passe? Il est tout neuf. Mais on dit, non, non, il n'est pas pour ça. C'est pas son usage. Il n'est pas d'un usage noble. Il est d'un usage vulgaire. Alors que chaque chrétien se pose la question de savoir, qui es-tu dans l'église? Un chrétien digne de son nom ne doit pas se contenter d'être un vase d'argent, un vase de bois, un vase d'argile. Il doit se battre pour être un vase d'or. Parce qu'on commence avec vase d'or. Il faut pas dire, non, moi dans l'église, si j'accepte, je suis un vase d'argile, je suis un vase de bois. Je vous laisse à vous d'être des vases d'or. Non, non. Comme dans l'énumération, l'apôtre commence avec vase d'or. C'est ça qui doit être notre visée. Nous devons viser la sanctification.
1: Pour tous ceux et celles qui viennent de se connecter sur les ondes de la Radio Nationale Catholique de Côte d'Ivoire, sachez que nous étions en compagnie du Père Blaise Kanda qui nous a conduits dans le petit-déj spirituel autour du thème suivant, un bon cœur trouve le bonheur. Et nous poursuivons maintenant notre parcours dans les matins de la RNC avec notre deuxième rubrique, la question du jour. Mais avant de vous dévoiler nos propres éléments de réponse, allons voir ce que pensent nos auditeurs. Nos micros sont donc sortis des studios et sont allés à la rencontre de quelques auditeurs sur les parvis de nos églises. Une question toute simple leur a été posée, mais elle mérite vraiment que l'on s'y arrête. Qu'est-ce que le discernement ? Alors, quelles réponses nous ont-ils données et surtout, quelles surprises nous réservent leurs réactions ? Ne perdons plus le temps, tendons l'oreille et écoutons ensemble les réponses de nos auditeurs.
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4: Le discernement, pour moi, c'est un calcul. Savoir faire le calcul pour savoir le bon et le mauvais. Il faut savoir apprécier. Et je crois que on discerne avec l'Esprit Saint. Alors, c'est le bon, je veux dire, la meilleure qui sort vainqueur. Voilà. Donc, c'est ça le discernement.
5: Le discernement, pour moi, c'est arriver à faire une différence claire et nette entre ce qui est réel et ce qui n'est pas réel, entre le vrai et le faux. C'est ça le discernement. Discerner de ce qui est vrai et ce qui est faux avant de donner, si je peux dire, son opinion. Chercher à comprendre, chercher à savoir, à connaître entre le vrai et le faux avant de donner son opinion. C'est ça le discernement. Donc c'est cerner, regarder, chercher, arriver à comprendre entre le vrai et le faux avant de donner son opinion.
6: Pour moi, le discernement, c'est connaître le bien et le mal.
7: Pour moi, le discernement, c'est de choisir entre le bien et le mal.
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1: Bien-aimés auditeurs et auditrices de la Radio Nationale Catholique de Côte d'Ivoire, la voix de l'Évangile. Vous venez d'entendre les réponses de quelques-uns de nos auditeurs à la question du jour. Et cette fois-ci, voici la question qui leur a été posée. Qu'est-ce que le discernement ? Chacun s'est exprimé selon sa connaissance catéchétique, des réponses différentes, mais qui nous invitent toutes à nous arrêter un instant et à nous poser, nous aussi, cette question. Qu'est-ce que le discernement ? Gardons cette belle question avec nous, car discerner, c'est apprendre à écouter Dieu, mais aussi à faire des choix à la lumière de sa parole et de son amour. Merci à toutes celles et à tous ceux qui ont pris le temps de nous répondre et de partager avec nous leurs réflexions. Et vous, chers auditeurs, comment définirez-vous le discernement ? Et pour aller un peu plus loin dans notre réflexion, nous vous invitons maintenant à découvrir la réponse à notre question du jour. Qu'est-ce que le discernement ? Pour nous aider à mieux saisir cette notion, nous nous appuyons sur le glossaire chrétien catholique de la pastorale liturgique et sacramentelle. Dans la perspective chrétienne, le discernement est la capacité de rechercher avec l'aide de la prière et de l'Esprit Saint ce qui vient de Dieu afin de poser des choix et d'agir conformément à sa volonté. En d'autres termes, discerner, c'est prendre le temps de s'arrêter, de réfléchir, de prier et surtout d'écouter Dieu afin de reconnaître le chemin qu'il nous invite à emprunter. Car dans notre quotidien, nous sommes constamment appelés à faire des choix. Certains sont simples, tandis que d'autres peuvent engager toute notre vie. Et c'est justement là que le discernement prend toute son importance et nous apprend à ne pas décider sous le coup de l'émotion ou dans la précipitation, mais plutôt à prendre du recul, à examiner les différentes possibilités et à demander au Seigneur de nous éclairer. Le discernement suppose donc une véritable écoute intérieure. Il ne s'agit pas seulement « qu'est-ce que je veux pour moi ? Quel chemin souhaites-tu que je prenne ?» Ainsi, discerner, c'est chercher à faire grandir en nous une liberté éclairée par la foi. Car le chrétien ne cherche pas uniquement ce qui lui plaît ou ce qui lui semble facile, mais ce qui peut réellement correspondre au projet de Dieu pour sa vie. Lorsque nous réfléchissons avec sagesse et lorsque nous nous laissons guider par l'Esprit Saint, nous pouvons avancer avec davantage de confiance, même lorsque le chemin à prendre n'est pas immédiatement évident. Voilà, chers amis auditeurs, nous arrivons progressivement au terme de cette première partie des matins de la RNC. Nous allons donc nous séparer pour quelques instants, mais rassurez-vous, la Radio Nationale Catholique de Côte d'Ivoire, la voix de l'Évangile, reste avec vous 24 heures sur 24. Alors, où que vous soyez et quoi que vous soyez en train de faire, gardez votre radio près de vous, car notre programme se poursuit avec d'autres rendez-vous. Dans quelques instants, nous vous proposerons nos annonces publicitaires, puis à 8 heures, vous aurez l'occasion de réécouter la Libre Antenne, cet espace d'échange et de libre expression où les points de vue se rencontrent, où les expériences se racontent et où chacun peut apporter sa contribution autour d'un thème. Nous vous retrouverons à 9h35 pour la deuxième partie des matins de la RNC où nous poursuivrons cette matinale avec de nouvelles découvertes, mais surtout avec d'autres occasions d'approfondir notre foi et de nourrir notre vie chrétienne. Nous irons notamment à la rencontre de la petite catéchèse, une rubrique qui nous permettra de mieux comprendre les enseignements de l'Église catholique, mais également les paroles, les gestes, les attitudes et les pratiques qui donnent tout leur sens à nos célébrations liturgiques. Et justement, une question nous accompagnera dans cette prochaine séquence. Pourquoi la messe a-t-elle besoin de paroles et d'actes? Une interrogation qui peut sembler toute simple, mais qui nous conduira à découvrir que dans la liturgie, rien n'est posé au hasard. Nos paroles expriment notre foi, nos gestes traduisent notre prière et nos attitudes participent elles aussi à cette célébration communautaire. Nous prendrons donc le temps de comprendre pourquoi l'Église prie avec des mots, mais aussi avec des gestes, des silences, des attitudes et des signes. Et pour clôturer cette belle matinée radiophonique, nous retrouverons également le canon du jour, la lucarne consacrée aux droits de l'Église catholique. En quelques minutes, nous découvrirons une nouvelle disposition du Code de droit canonique afin de mieux comprendre les règles qui organisent la vie de l'Église et qui accompagnent sa mission pastorale. Alors, ne vous éloignez surtout pas, restez à l'écoute de la Radio Nationale Catholique de Côte d'Ivoire, la voix de l'Évangile, car nous avons encore beaucoup à vivre, à découvrir et à partager ensemble. À travers nos émissions, nos rubriques, nos informations, nous souhaitons vous accompagner au quotidien, vous informer, vous édifier et contribuer à nourrir votre foi. Merci pour votre fidélité, mais aussi pour cette confiance que vous accordez chaque jour à votre radio. Nous vous donnons rendez-vous à 9h35 pour la deuxième partie des matins de la RNC, avec encore de belles rencontres, de riches enseignements et de nouveaux moments de partage. D'ici là, merci de rester avec nous.

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Bien-aimés auditeurs et auditrices de la Radio Nationale Catholique de Côte d'Ivoire, la Voix de l'Évangile, nous vous adressons nos salutations les plus chaleureuses en ce lundi 29 septembre 2025 depuis le studio Saint-Jean-Paul II. Bonjour à toutes, bonjour à tous, c'est l'heure de votre émission La Libre Antenne. Un espace convivial où nous partageons ensemble des réflexions sur des thèmes de société et des discussions autour des passages bibliques et de la vie de l'Église. Cette émission est mise en onde par Lance Bakayoko à la technique. Je suis Agathe Denis. Comment accueillir et conserver la paix du Christ dans nos cœurs, même quand la peur et l'angoisse nous assaillent ?

Il nous arrive tous de traverser des moments où la peur et l'angoisse viennent assombrir notre cœur. Ces sentiments bien humains peuvent nous déstabiliser et parfois nous faire perdre le sens de la présence des dieux dans notre vie. Pourtant, Jésus lui-même nous a laissé une promesse précieuse. Je vous laisse la paix, je vous donne ma paix, je ne vous la donne pas comme le monde la donne. La question qui se pose alors est la suivante. Comment accueillir et conserver cette paix du Christ dans nos cœurs, même au milieu des tempêtes intérieures et des inquiétudes de la vie? C'est autour de cette interrogation que nous vous sollicitons, chers auditeurs et auditrices de la Libre Antenne, pour qu'à travers vos réflexions et partages, vous puissiez nous aider à découvrir des chemins concrets pour demeurer enracinés dans la sérénité que seul le Christ peut offrir. Autrement dit, comment accueillir et conserver la paix du Christ dans nos cœurs, même quand la peur et l'angoisse nous assaillent. Voici le thème de la Libre Antenne de ce jour. Et comme c'est vous qui faites l'émission, notre standard est ouvert. Il ne vous reste plus qu'à composer l'un des numéros suivants pour donner votre avis, partager votre témoignage au 07 59 55 54 24 ou au 05 55 03 46 60 et enfin au 01 42 85 87 06. Bienvenue à la Libre Antenne.

0: Comment accueillir et conserver la paix du Christ dans nos cœurs, même quand la peur et l'angoisse nous assaillent? Alors, mesdames et messieurs, chers auditeurs et auditrices de la Libre Antenne, comme c'est vous qui faites l'émission, permettez-nous de vous poser des questions. Quand vous entendez l'expression « la paix du Christ », que signifie-t-elle pour vous personnellement? C'est l'occasion de nous appeler pour nous éclaircir sur le thème de la Libre Antenne. Parce qu'à la Libre Antenne, nous devenons les auditeurs et vous les animateurs. Voici les numéros de téléphone pour vous permettre donc de faire cette émission. 07 59 55 54 24 ou le 05 55 03 46 60. Et enfin, le 01 42 85 87 06. Allô?
1: Allô?
0: Allô, bonjour, monsieur.
1: Bonjour, maman Agathe. Comment vous allez ce matin?
0: Très bien, monsieur Camara. Et chez vous, comment ça va?
1: Par la grâce de Dieu, je vais bien.
0: On bénit le nom du Seigneur. Alors, monsieur Camara.
1: Oui, maman.
0: Le décor est planté. Hein. C'est vous qui faites l'émission. Donc, nous devenons les auditeurs. On vous écoute.
1: C'est ça. Alors, vraiment, c'est un très beau thème. Parce que dans nos peurs, nos angoisses, c'est tout ça là, nous éloigne effectivement de Dieu, de la paix qu'on doit recevoir de Dieu. Mais cette paix-là, si nous voulons la conserver, malgré ces craintes, malgré ces inquiétudes de la vie, il faut avoir une confiance totale en Dieu. J'ai cette image-là, c'est-à-dire que cet exemple-là que tout le monde connaît d'ailleurs, de l'enfant qui est dans l'avion, et l'avion qui est dans une turbulence, qui part de gauche à droite, et tout le monde est apeuré, tout le monde est en train de crier. L'enfant qui sort de son sommeil et puis qui demande, mais il y a quoi? On dit non, que l'avion va tomber, tout ça. Et l'enfant est tranquille, il continue de dormir, parce que tout simplement, c'est son papa qui était le pilote. Vous voyez, donc c'est mettre sa confiance en Dieu. Mais cette confiance-là, on peut la cultiver comment? On peut la cultiver à travers la prière, à travers l'adoration, à travers les louanges. Il faut prendre des temps de prière assez longs pour pouvoir en fait faire cet exercice-là de cette confiance qu'on avait, de cette présence qu'on a avec le Christ. Donc je pense qu'avec ça, je pense qu'on peut quand même calmer cette peur-là et puis avoir cette paix que le Seigneur lui-même nous donne.
0: Alors, monsieur Camara.
1: Oui, maman Agathe.
0: Vous avez pris l'exemple de l'enfant.
1: C'est ça.
0: Alors, mais dans la Bible, il est écrit quelque part que le royaume des cieux est à l'image des enfants, est à la ressemblance des enfants. Mais nous, les grandes personnes là, nous sommes toujours en train d'être aux aguets, on a peur, on fait des calculs, on se dit, mais c'est nous qui savons comment entretenir la peur. Alors vous nous dites, non, il faut passer beaucoup de temps à la méditation, au Saint-Sacrement, en prière, faire les messes, c'est le remède. Alors, en définitive, c'est le remède qui va nous aider à avoir une confiance totale en Dieu. C'est ce que vous avez dit.
1: C'est ça. Et puis, maman, je veux revenir un peu sur les enfants. Vous avez pris l'exemple des enfants. Alors, quand le Seigneur nous prend l'exemple des enfants, l'enfant, c'est pas l'enfant en tant que petit. Non. C'est l'attitude d'un enfant. L'enfant qui est humble, l'enfant qui pardonne, l'enfant qui a toute une confiance aveugle. C'est de ça qu'on parle. Quand tu prends l'exemple de l'enfant, c'est pas l'enfant dans sa petitesse, mais c'est le comportement d'un enfant. Le comportement d'un enfant. Un enfant qui a confiance. Un enfant à qui tu peux lui dire quelque chose. Le papa lui dit, voilà qui je suis le plus fort du monde. Et l'enfant, il va répéter à tout le monde que mon papa là, c'est le plus fort. Personne ne peut le battre. C'est comme ça, cette confiance totale là. Quand on a ça, on a posé cette confiance dans la force, on a cette confiance totale à notre Dieu, c'est tout à fait, les craintes et les inquiétudes du monde ne peuvent pas nous déranger en fait.
0: Alors donc c'est cette confiance-là qui est, en somme, la paix qu'on doit conserver.
1: C'est ça. Voilà, par cette confiance-là.
0: D'accord.
1: Cette confiance en Dieu. Et cette confiance est cultivée et entretenue par la prière, la louange, notre présence au Saint-Sacrement. Voilà, c'est tout cela qui va en fait entretenir cette confiance-là.
0: Merci beaucoup, M. Camara. En tout cas, avec les exemples appuyés, on comprend, on commence à entrer dans le sujet. Merci beaucoup et très très bonne journée.
1: Très très bonne journée à vous et bonne suite d'émission.
0: Dieu vous garde.
1: Merci beaucoup.
0: Merci. Allô?
2: Oui, bonjour Agathe.
0: Bonjour monsieur, c'est Atta George.
2: Oui, bien évidemment.
0: Monsieur Atta George, comment allez-vous ce matin?
2: Madame de Dieu, ça va.
0: Ça va. On bénit le nom du Seigneur. Alors, le décor est planté, hein. Le micro est à vous. Nous, on vous écoute.
2: Ok. Bon, je pense que M. Camara, il a vraiment bien résumé la chose. Hein.
0: Mm-hmm.
2: Il a vraiment pris un bon exemple.
0: Mm-hmm.
2: En réalité, ici, là, on est en train de parler de conscience et d'abandon.
0: Mm-hmm.
2: C'est de s'abandonner totalement. C'est-à-dire que je fais tout le monde à mon père.
0: Oui.
2: Si mon père me dit ne va plus à l'école, je suis heureux. Si mon père me dit bon, on déménage, je suis content. Si mon père me dit bon, on ne dort pas aujourd'hui, je suis content. C'est de s'abandonner. Et c'est cette paix-là, mm-hmm. inconditionnelle, sans savoir ce que ça présage.
0: Mm-hmm.
2: Quand Jésus nous dit je vous laisse la paix, je vous donne ma paix, c'est-à-dire que c'est l'abandon total, mm-hmm. sans savoir où Jésus nous amène. Mm-hmm. Mais on a cette confiance-là qui nous pousse à nous abandonner totalement à lui dans cette douceur qu'on espère.
0: Mm-hmm.
2: On est convaincu. Agathe, je vais t'expliquer quelque chose.
0: Oui.
2: Tu vois un peu les fétichistes africains.
0: Oui.
2: Dans l'homme, on n'arrive pas à avoir cet abandon total. Ils vont prendre un fétiche, on leur dit par exemple c'est une amulette,
0: mm-hmm.
2: c'est contre les balles ou bien contre les machettes.
0: Mm-hmm.
2: Donc on suppose qu'ils ont un fétiche.
0: Oui.
2: Et ça va, il prend. Agathe, quand il a fini de prendre, quand le fétiche lui dit bon, ok, donc tu as pris le fétiche, désormais tu es imperméable aux balles. Place-toi là-bas, on va essayer. Il dit non, c'est pas la peine. Vous voyez?
0: Oui, il n'a pas confiance.
2: L'homme, là, on ne peut pas s'abandonner totalement.
0: Ah.
2: Les gens vont loin. Ils vont te dire que même dans un couple, il faut avoir un peu de réserve. Ce n'est pas la conscience dont on parle dans la Bible.
0: Mm-hmm.
2: Il est possible qu'en Jésus,
0: mm-hmm.
2: celui qui a créé, c'est à lui qu'on abandonne toute la créature.
0: Mm-hmm.
2: Vous voyez? Mais en l'homme, c'est difficile.
0: Ah.
2: Même avec ton corps, parfois, souvent, peut-être, à disposition,
0: mm-hmm.
2: ils sont mariés légalement. Communauté des biens, compte commun, mais mm-hmm. monsieur et madame se cachent un peu, va ouvrir un petit compte d'épargne et on dit au banquier, non, on ne peut pas que monsieur soit au courant. On ne peut pas s'abandonner totalement à l'homme.
0: Ah.
2: Et c'est une grâce.
0: Mm-hmm.
2: De nos propres efforts, on ne peut pas atteindre ce niveau d'abandon total à Dieu. C'est une grâce. Donc
0: mm-hmm.
2: il faut la demander.
0: Ah.
2: Il faut demander à Dieu de nous donner la force de nous abandonner totalement à lui.
0: Mm-hmm.
2: C'est ça l'ultime preuve de foi en Jésus. L'abandon total.
0: Mm-hmm.
2: On ne cherche pas à savoir si demain on va manger.
0: Mm-hmm.
2: Voilà. C'est pas humain, c'est divin. Donc
0: oui.
2: C'est quelque chose qu'il faut demander.
0: Mm-hmm.
2: Voilà ce que je voulais dire.
0: Monsieur Atta Georges,
2: oui.
0: Vous êtes catégorique. Hein?
2: Ouais.
0: L'homme est ce qu'il est. Et
2: ouais.
0: Il faut vraiment pouvoir plier les genoux pour demander la grâce. Comme d'autres grâces. La grâce de la prière, la grâce de l'abandon total.
2: Okay.
0: Hein? De sa personne à Dieu pour pouvoir obtenir donc cette paix-là, pour pouvoir conserver la paix de Dieu. Parce que tant qu'on n'a pas demandé que le Seigneur nous laisse nous abandonner à lui, on va s'abandonner dans d'autres choses et on sera toujours en train d'avoir peur, être angoissé.
2: Oui, c'est ça.
0: C'est ça.
2: Oui.
0: Merci beaucoup, M. Atta Georges. Et bonne journée. La libre antenne poursuit son cours. Allô?
3: Allô.
0: Bonjour, monsieur.
3: Bonjour, Agathe.
0: Oui, bonjour, monsieur.
3: C'est Docteur Arnaud.
0: Docteur Arnaud. Alors,
3: Jésus t'aime mieux.
0: Oui, nous, on a un slogan. Mon frère, Jésus t'aime. Dis Amen. Jésus t'aime. Alléluia, Jésus t'aime. Docteur Arnaud.
3: Oui.
0: Ça va ce matin?
3: Oh, ça peut aller par la grâce de Dieu.
0: On rend grâce à Dieu. Alors, votre avis nous intéresse.
3: Bon, moi, c'est simple.
0: Oui.
3: Alors, qui a dit qu'il nous donne la paix?
0: C'est Dieu lui-même.
3: C'est Jésus.
0: Oui.
3: Mais on a quand même à lui, c'est lui qui veut nous donner.
0: Mais docteur Arnaud.
3: Oui.
0: Vous êtes docteur.
3: Bien sûr.
0: Quand vous devez nous piquer là, vous-même vous savez que ça fait mal.
3: Bien
0: donc
3: sûr.
0: Il y a des grandes personnes même qu'on ne peut pas assister à leur injection. Parce qu'ils font
3: bien
0: beaucoup
3: sûr.
0: De grimaces. Ils ont
3: bien
0: peur
3: sûr.
0: Que la piqûre, moi-même j'en fais partie. L'aiguë bien même bien fait
3: sûr.
0: Mal.
3: Bien sûr.
0: Hein? Donc. Vous arrivez à nous convaincre, tout ça, mais il paraît même que les docteurs aussi, des fois, ils ont mal. Bon, bref, c'est pour dire...
3: Mais si le patient n'a pas confiance en ce docteur, comment ça va?
0: C'est pour dire que... Aidez-nous concrètement.
3: Bon, concrètement...
0: Oui, qu'est-ce qu'on fait?
3: Vous savez, il y a des patients qui n'ont même pas confiance en leur médecin.
0: Ah!
3: Bon, le patient arrive.
0: Uh-huh.
3: Il n'a pas confiance en son médecin.
0: Uh-huh.
3: Il faut que le médecin arrive à lui donner la confiance.
0: Oui, comment vous faites?
3: Par... des mots simples
0: mm-hmm.
3: pour lui faire comprendre que on a reçu un enseignement parce que la médecine c'est un enseignement
0: mm-hmm.
3: et qu'on est qualifié pour le faire
0: mm-hmm.
3: donc il n'a pas à t'inquiéter.
4: Mm-hmm.
3: Il est en face de quelqu'un qui connaît mm-hmm. son métier.
4: Mm-hmm.
3: Donc, c'est même ce que je dis.
4: Oui.
3: C'est Jésus qui nous a dit mm-hmm. qu'il nous donne la paix.
4: Mm-hmm.
3: Donc, on ne peut pas aller chercher cette paix-là en dehors de lui.
4: Mm-hmm.
3: On ne peut pas aller chercher la paix sur tes techniques.
4: Mm-hmm.
3: Il n'a pas dit qu'il nous donne la paix. On ne peut pas chercher le docteur à nous parce que le docteur à nous ne donne pas la paix.
4: Mm-hmm.
3: Donc, on ne peut que chercher c'est celui qui est l'auteur de la paix.
4: Mm-hmm. Mais comment le trouver? Comment le chercher? Jésus. Parce qu'on ne le voit pas. Docteur, non, on peut le toucher. Jésus, on ne le voit pas. Mais et puis on dit, donne la paix. Il faut rester en paix. Entendre devant, même tu vois qu'il y a les tempêtes à gauche. Hein? Bon, tout le monde panique. On réfléchit. On dit, mais ça, dans cette situation-là, qu'est-ce qui va nous arriver? Qu'est-ce qu'on va faire? On a les vraies questions. Oui.
3: Il faut chercher Jésus dans sa parole.
4: Oui.
3: Il faut méditer, les premiers ont déjà dit,
4: mm-hmm.
3: il faut méditer la parole chaque jour.
4: Oui.
3: Il faut demander la paix
4: mm-hmm.
3: à Jésus chaque matin.
4: Mm-hmm.
3: Seigneur, je sors, il y a toutes ces angoisses, il
4: mm-hmm.
3: y a tous ces problèmes.
4: Mm-hmm.
3: On m'a convoqué ici,
4: mm-hmm.
3: je fais comme ça, mm-hmm. mais donne-moi la paix. Demandez, vous recevrez.
4: Mm-hmm.
3: Mais si chaque matin on sort, on ne demande pas la paix.
4: Mm-hmm.
3: On se lève, nous, on donne, ça c'est l'argent.
4: Mm-hmm.
3: Mais on ne va pas trouver la paix.
4: Ah.
3: Chaque matin quand tu sors de ta maison,
4: mm-hmm.
3: tu dois dire, Seigneur, donne-moi la paix.
4: Mm-hmm.
3: Et tu lis, tu médites la parole et
4: mm-hmm.
3: tu as confiance en cette parole.
4: Mm-hmm.
3: Tu as confiance que tu as reçu la paix.
4: Mm-hmm.
3: En telle enseigne que, même si on te gifle,
4: mm-hmm.
3: dis-moi j'ai la paix.
4: Mm-hmm.
3: Comprenez?
4: Mm-hmm.
3: Mais si toi-même tu n'as pas confiance que tu as reçu la paix,
4: oui.
3: mais comment tu vas trouver la paix?
4: Ah! Voilà.
3: Parce que c'est vrai, il vous donne la paix, il a déjà dit.
4: Oui.
3: Mais est-ce qu'on croit à cette parole?
4: Ah!
3: Est-ce que réellement on croit que Jésus-Christ nous a donné la paix.
4: Mm-hmm.
3: Bon, ça veut dire, si on croit, on va lui dire merci Seigneur,
4: mm-hmm.
3: chaque matin, donne-moi de cette paix pour que je n'ai plus, pour que je ne sois plus angoissé,
4: mm-hmm.
3: pour que je n'ai plus peur.
4: Mm-hmm.
3: Mais si on ne lui dit pas, c'est qu'on n'est pas sûr qu'il peut nous donner la paix.
4: Mm-hmm.
3: Puisqu'il a dit, demandez et vous recevrez.
4: Mm-hmm.
3: Donc chaque matin, quand on se lève dans nos prières, très tôt le matin, moi généralement je prie entre 3h et 6h.
4: Oui.
3: Je lui demande la paix.
4: Mm-hmm.
3: Après, Seigneur, merci, monsieur Réveillé, donne-moi la paix, pardon.
4: Mm-hmm.
3: Après ça, maintenant, on va faire les autres prières.
4: Oui.
3: Ça, c'est chaque jour. Et c'est chaque jour, chaque jour, chaque jour.
4: Mm-hmm.
3: Seigneur, donne-moi la paix. Je vais aller devant des patients, pardon.
4: Mm-hmm.
3: La médecine, c'est pas moi j'ai crié.
4: Mm-hmm.
3: Moi, j'ai appris un peu.
4: Mm-hmm.
3: Mais donne-moi la paix.
4: Oui.
3: Pour que je puisse travailler en paix avec mes patients.
4: Oui.
3: Ça, c'est chaque jour.
4: Mm-hmm.
3: Donc, quand on est habitué à cela,
4: mm-hmm.
3: finalement, les angoisses ne font. Il est devenu parce que tu es habitué à la paix.
4: Oui.
3: Ça va?
4: Oui.
3: Voici comment moi je fais pour moi.
4: Ouais, ouais. En tout cas, on a appris quelque chose avec vous. Comment conserver la paix? Parce que le Seigneur nous donne déjà la paix et Docteur Arnaud nous montre comment conserver la paix du Christ. Ça veut dire qu'il faut réitérer la demande chaque matin au lieu d'avoir les grands projets de qu'est-ce que je vais gagner? Voilà, faut faire comme Pierre. Il n'avait rien pris dans ses filets, mais sur l'ordre du Seigneur, les filets étaient déchirés de poissons. Le poisson déchirait les filets. Donc, il faut commencer avec le Seigneur. Seigneur, donne-moi la paix. Merci beaucoup, voilà. Docteur Anou.
3: Merci, maman.
4: Et bonne journée. Que Dieu vous bénisse.
3: Sourions seulement.
4: Oui, toujours avec le sourire.

0: Allô?
1: Allô?
0: Bonjour, madame.
1: Bonjour, monsieur. À qui ai-je l'honneur?
0: C'est monsieur Adja Datingue.
1: Monsieur Adja, nous vous écoutons.
0: Ok. Il faut dire que c'est un sujet très important. Hein?
1: Oui.
0: Comment accueillir et conserver la paix
1: du Christ dans nos cœurs, même quand la peur et l'angoisse nous assaillent.
0: Ok.
1: Oui.
0: On dit que accueillir la paix du Christ commence d'abord par une rencontre personnelle avec le Christ lui-même.
1: Ah.
0: Voilà. Et la paix véritable, c'est une personne. Cette personne-là, c'est le Christ.
1: Mm-hmm.
0: C'est le Christ qui est la paix véritable.
1: Mm-hmm.
0: Elle ne dépend pas de nos circonstances
1: mm-hmm.
0: extérieures, mm-hmm. mais de notre communion avec lui.
1: Mm-hmm.
0: Voilà, notre communion avec lui. Et lorsque nous tournons notre cœur vers lui, il vient habiter avec nous, mm-hmm. avec sa paix.
1: Mm-hmm.
0: Voilà, quand nous nous donnons intérieurement au Christ, sa paix nous habite, et lui-même, il habite avec nous. Et la prière est comme pour nous une porte d'entrée de la paix dans nos cœurs, dans notre vie.
1: Mm-hmm.
0: Voilà. Et un Philippiens chapitre 4, verset 6 à 7 même le dit.
1: Mm-hmm.
0: C'était mon point de vue ce matin.
1: Oui.
0: Ne vous inquiétez de rien,
1: mm-hmm.
0: mais en toute chose, le suivant. Voilà. Mm-hmm. C'est-à-dire qu'on doit mettre la prière, cette prière-là doit être une porte d'entrée
1: mm-hmm.
0: de la paix dans notre vie.
1: Mm-hmm.
0: Et on doit accueillir la paix. Mais comment accueillir la paix? Accueillir la paix, c'est choisir de faire confiance. De faire confiance en qui? En Christ.
1: Mm-hmm.
0: Même quand l'angoisse monte, nous avons le choix de nous abandonner intérieurement, de nous abandonner au Christ.
1: Mm-hmm.
0: Voilà, on s'abandonne en ses mains.
1: Oui.
0: Et puis bon, c'est à lui de nous guider.
1: Oui.
0: Et ce choix, ça prend, ça s'entretient. Voilà, s'entretient chaque jour, on doit renouveler ce choix-là,
1: mm-hmm.
0: le fait de s'abandonner au Christ.
1: Mm-hmm.
0: Maintenant, conserver la paix du Christ
1: mm-hmm.
0: exige aussi une discipline intérieure.
1: Mm-hmm.
0: Ce qui nous revient à dire que nous devons nourrir d'abord notre esprit.
1: Mm-hmm.
0: Et l'esprit va se nourrir de la parole de Dieu.
1: Mm-hmm.
0: D'ailleurs, même les Écritures même nous rappellent
1: oui.
0: les personnes de Dieu, les
1: mm-hmm.
0: promesses de Dieu.
1: Mm-hmm.
0: Nous ressentons sur l'éternel
1: mm-hmm.
0: et non sur les choses éphémères. Voilà, donc pour nourrir notre esprit, nous devons vraiment nous nourrir chaque jour de la parole de Dieu.
1: Oui.
0: Voilà, donc c'est un peu ça.
1: Mm-hmm.
0: Donc il faut dire que accueillir et conserver la paix du Christ, c'est un chemin spirituel.
1: Mm-hmm.
0: Quotidien, voilà, c'est une démarche volontaire de foi. Qu'on nous demande de faire, que le Christ nous demande de faire, de foi, de confiance et de notre communion. Voilà.
1: Mm-hmm.
0: La communion qu'on a avec le Christ, avec nos frères et sœurs.
1: Mm-hmm.
0: Même au cœur de la tempête, cette paix-là peut demeurer, non pas comme un simple
1: mm-hmm.
0: Apaisement temporaire,
1: mm-hmm.
0: mais comme une ancre solide pour l'âme.
1: Oui.
0: Voilà. C'est ce que je peux ajouter, je peux apporter comme précisément à ce sujet.
1: Alors, M. Adia.
0: Oui.
1: Mais vous avez parlé de marche volontaire. On va,
0: oui.
1: on va retourner un peu dans la Bible. Jésus dans
0: oui.
1: la barque, pendant qu'il
0: oui.
1: dort.
0: Il appelait Pierre. C'est
1: oui.
0: ça?
1: Non, pendant qu'il dort, les disciples paniquent là, à côté de la tempête. Ça, c'est humain.
0: Ça, c'est humain, c'est
1: oui,
0: ça.
1: Oui, oui. Alors, vous nous dites que la démarche doit être volontaire. C'est-à-dire,
0: oui.
1: essayez de nous expliquer. Oui.
0: Mm-hmm. Allô?
1: Oui, la démarche d'accueillir et de conserver la paix du Christ est volontaire. C'est-à-dire.
0: Est volontaire, oui. C'est un appel. Parce que si tu n'es pas appelé, tu ne peux pas avoir confiance en Christ.
1: Et oui.
0: Il t'appelle de venir.
1: Mm-hmm.
0: Il est sur l'eau, par exemple. Il
1: mm-hmm.
0: est sur l'eau, puis il t'appelle de venir.
1: Mm-hmm.
0: Est-ce que vraiment tu sais que quand le Christ est dit de venir, tu pourras traverser l'eau à pied?
1: Mm-hmm.
0: C'est la foi, c'est une
1: mm-hmm.
0: confiance.
1: Mm-hmm.
0: Mais si tu n'as pas la confiance, tu ne peux pas partir.
1: Mm-hmm.
0: Voilà, mais si tu as la confiance en lui,
1: oui.
0: tu vas marcher sur l'eau
1: mm-hmm.
0: sans problème.
1: Comme Pierre.
0: Voilà, comme Pierre.
1: D'accord.
0: Bon, c'est de façon volontaire.
1: Oui,
0: lui, il m'a appelé, mais est-ce que je suis prêt volontairement
1: mm-hmm.
0: à partir
1: mm-hmm.
0: C'est ça aussi, hein.
1: D'accord.
0: Parce qu'il ne faudrait pas que les gens te poussent.
1: Oui.
0: Est-ce qu'ils t'ont poussé là-dedans, mais est-ce que toi, tu leur as dit que tu voulais partir? Il y a ça aussi.

0: nous édifier. En tout cas, nous savons aussi compter sur vous.
1: D'accord.
0: Oui.
1: Mais je vais essayer quand même.
0: Oui.
1: Pour moi, hein, je ne vais pas aller loin.
0: Mm-hmm.
1: Et je me dis comme ça que la peur, l'angoisse sont des émotions naturelles.
0: Mm-hmm.
1: Voilà. En tant qu'humain, c'est des choses qu'on peut ressentir. Et ce face à des situations que nous vivons. Et ces situations-là sont réelles.
0: Mm-hmm.
1: Ce n'est pas des choses imaginées, ce n'est pas des choses inventées, c'est des choses réelles. Et donc, face à cela, on réagit par des émotions.
0: Mm-hmm.
1: Et pour garder la paix pour moi, d'abord, il faut se convaincre que le stress, l'angoisse sont des choses qui peuvent nous rendre malades.
0: Mm-hmm.
1: Ça, c'est en premier. Et en second, ce n'est pas ça qui va résoudre le problème. Non. On stresse face à une situation, ça ne résout aucun problème. Bien au contraire, ça nous rend malades.
0: Oui.
1: Et donc, pour conserver la paix, il faut regarder le Christ dans la barque.
0: Mm-hmm.
1: Oui, j'ai dit c'est humain, hein, parce que Jésus même, il a connu l'angoisse.
0: Mm-hmm.
1: À la nuit de...
0: À Gethsémani, oui, oui.
1: Il a connu l'angoisse, mm-hmm. il avait peur, mm-hmm. c'est naturel.
0: Mm-hmm.
1: Mais on ne va pas rester dans ça. Et Jésus nous donne sa paix. Il mm-hmm. nous donne sa paix parce qu'il sait que l'angoisse va nous rendre malades.
0: Mm-hmm.
1: Restons calmes.
0: Mm-hmm.
1: Comme il a eu cette attitude lorsqu'il était dans la barque mm-hmm. avec ses disciples,
0: mm-hmm.
1: quand il y avait la tempête et tout ça, mm-hmm. il est resté mm-hmm. tranquille.
0: Mm-hmm.
1: Donc, ce qui peut nous aider à conserver la paix, je dis toujours, la maîtrise de soi, il n'y a rien de tel.
0: Mm-hmm.
1: La maîtrise de soi est une arme puissante face à l'angoisse, face au stress,
0: mm-hmm.
1: pour pouvoir affronter les situations difficiles.
0: Mm-hmm.
1: Donc, pour moi, c'est la maîtrise de soi qui peut nous aider à conserver la paix que le Christ nous donne.
0: Mm-hmm.
1: Parce que les réalités, les situations qui nous mènent à l'angoisse, là, on ne peut pas les éviter.
0: Mm-hmm.
1: Voilà. Donc, voilà un peu ce que je voulais partager.
0: En tout cas, merci beaucoup, Madame Adja. On retiendra avec vous que humainement, c'est normal d'être angoissé, d'avoir peur face aux situations de la vie. On peut prendre l'exemple de la maladie, d'une calamité naturelle et tout. Alors, mais vous nous demandez simplement d'avoir la maîtrise de soi, parce que si on se laisse envahir par les émotions de la peur et de l'angoisse, on finira par détruire le corps et l'âme, c'est-à-dire on finira par périr, tout simplement. Merci beaucoup et très bonne journée, Madame Adja.
1: Voilà, le problème, merci bien, bonne journée.
0: Merci. Allô?

0: Dans notre vie quotidienne, il nous arrive de ressentir de la peur ainsi que de l'angoisse. Alors, mais comment accueillir d'abord et conserver la paix du Christ dans nos cœurs pendant ces moments d'angoisse et de peur? C'est la thématique de la Libre Antenne de ce jour. Allô?
1: Allô, bonjour.
0: Monsieur Héritier, bonjour.
1: Bonjour, je vais prendre l'émission en marche.
0: Alors, comment accueillir et conserver la paix du Christ dans nos cœurs, même quand la peur et l'angoisse nous assaillent?
1: Bon, comment la conserver? Ça inhérente à nos vies, hein, l'angoisse, la peur. Donc, c'est en Jésus-Christ, je vous donne ma paix, je ne vous donne pas la paix comme les hommes, mais la paix. Donc, demander à Dieu de nous accorder la paix intérieure, c'est par le fruit de l'Esprit Saint qui est la maîtrise de soi. La maîtrise de toi et avoir cette foi. Il faut une foi vraiment inébranlable, enracinée en Dieu. Une foi enracinée en Dieu, malgré toutes les adversités. Je pense que quand on est vraiment enraciné en Dieu, on a la foi. Je pense qu'on peut avoir. On peut vaincre.

0: cela, on peut avoir cette injure. C'est vrai qu'on peut avoir peur, mais ce sera le fait d'un petit moment, mais on sera sûr, serein avec la grâce de Dieu, la faveur de Dieu en nous, la paix intérieure, surtout cette foi. Cette foi, quand tu n'as pas de foi, c'est là que tu as peur. Cette peur-là peut t'envahir, peut te détruire. Mm. Mais quand tu as cette paix, quand tu as cette foi vraiment inébranlable, sur un roc qui est solidifié, sur un roc, qui est bâti sur un roc, je pense que il n'y a rien de tel. Hein. Tu as une sérénité, toi-même, tu. Une sérénité qui te rend fort, qui fait que tu peux supporter, tu peux ne pas avoir peur, une peur vraiment qui peut t'envahir. Donc, mm-hmm. Je pense que c'est cette foi, une foi inébranlable. Mm. Et dans la foi inébranlable, il y a la peine, il y a la maîtrise de soi, mm. Et puis il y a. Comment on appelle là voilà, en fait, c'est la foi. Mm. Moi, je vois cette foi inébranlable. C'est pas n'importe quoi, une foi inébranlable enracinée en Dieu. Voilà. Mm. Et puis cette sérénité intérieure, cette maîtrise intérieure en soi. Mm-hmm. Grâce à cela, on peut vaincre les gens de difficultés d'adversité.
1: Alors, monsieur Héritier,
0: oui?
1: Comment vous, en tant que chrétien, pouvez-vous devenir concrètement un instrument de paix pour les autres, même si vous traversez des peurs ou des inquiétudes, concrètement? Comment est-ce que vous allez faire?
0: Bon, c'est par la prière. Je me dis que quand ça ne va pas, mm-hmm. je me confie à Dieu. Lorsque je suis faible, mm-hmm. quand je suis faible, c'est en ce moment que je dois penser à Dieu, je dois me mettre dans la prière, hein, je dois me mettre dans la prière, et puis penser à Dieu, prier le Seigneur, mm-hmm. et puis demander à Dieu d'augmenter la foi. Mm-hmm. Quand on n'a pas surtout la foi, pourquoi augmenter la foi? Quand on n'a pas la foi, c'est là qu'on a peur. Donc, lorsque ça ne va pas, lorsqu'on est faible, mm-hmm. c'est en ce moment que je suis fort. Donc, cette force-là, c'est en Dieu. Donc, c'est en Dieu qu'il faut se tourner. Mm-hmm. Et en Dieu, quand on se tourne, c'est par la prière. Mm-hmm. C'est par la prière. Quand tu pries, tu es connecté à Dieu en même temps. Donc, mm-hmm. par la prière et puis la foi. Cette foi doit augmenter en nous à tout moment, à tout instant. Mm-hmm. Voilà, donc c'est ce que voit la prière, puis la foi toujours bonifiée, toujours, une foi toujours augmentée, enracinée en Dieu. Mm-hmm. Voilà, et qui parle de foi, mm-hmm. puis aussi qu'il a en même temps la maîtrise de soi intérieure. Mm-hmm. Voilà, donc mm-hmm. c'est tout ce que moi je comprends. Voilà, c'est ma compréhension, c'est ma réponse.
1: D'accord, merci beaucoup pour votre contribution et très très bonne journée. Allô.
0: Okay, merci.
1: Allô.
2: Allô.
1: Oui, allô.
2: Bonjour, madame.
1: Bonjour, madame. À qui ai-je l'honneur?
2: Madame Niamke.
1: Madame Niamke, vous nous appelez d'où?
2: Depuis Rivera Faya.
1: Rivera Faya. Et ça nous fait énormément plaisir de vous avoir dans cette émission. Le principe, comme c'est vous qui faites l'émission, nous vous laissons donc le micro et nous vous écoutons, madame Niamke.
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2: Donc, moi, de manière pratique, je dirais que par l'exercice des sacrements,
1: oui.
2: tout ce que mes prédécesseurs ont dit vont venir nourrir la foi, vont venir donner la foi, oui. vont venir donner la grâce. J'aime raconter cette anecdote.
1: Oui.
2: Je traversais une période assez tumultueuse.
1: Oui.
2: Où il y avait vraiment beaucoup d'angoisse, beaucoup de questionnements.
1: Mm-hmm.
2: Et je me suis rendu compte que souvent quand on part à la messe, on fait pas attention.
1: Mm-hmm.
2: Quelquefois aux paroles, parce qu'on rentre dans l'habitude.
1: Mm-hmm.
2: Et au cours de la messe, il y a une partie particulière où le célébrant nous dit, je vous donne la paix, je vous laisse la paix.
1: Oui.
2: Et je me suis rendu compte que mais le Seigneur, chaque jour, mm-hmm. il nous donne sa paix et il nous laisse la paix.
1: Mm-hmm.
2: Et j'ai commencé à dire, Seigneur, comme tu l'as donné, je la prends.
1: Mm-hmm.
2: La laisser, je la prends.
1: Mm-hmm.
2: Et vraiment accueillir la paix comme quelque chose que je possède chaque jour.
1: Mm-hmm.
2: Et je vous assure que ça a changé beaucoup de choses. Mm-hmm. Donc moi, je dirais, de manière pratique,
1: oui.
2: On est à la messe, de prendre conscience que Jésus s'offre à nous,
1: mm-hmm.
2: il nous rejoint dans la Sainte Eucharistie,
1: mm-hmm.
2: il nous laisse la paix, même si on ne peut pas s'approcher de sa,
1: mm-hmm.
2: De sa table,
1: mm-hmm.
2: et il nous donne, à nous de la saisir, parce mm-hmm. que j'ai l'impression que la paix, la flotte, on vient
1: mm-hmm.
2: dans l'atmosphère, on se retourne.
1: Mm-hmm.
2: Donc, c'était ce que je voulais partager.
1: Alors, madame Niamke.
2: Oui.
1: Pour vous, quand le Seigneur, le prêtre en persona in Christi, nous donne la paix. Allô?
2: Je vous entends.
1: Voilà. Il nous donne la paix à la messe. Nous devons saisir de toutes nos, on va dire, de tout notre cœur cette paix-là.
2: Exactement.
1: Voilà, parce
2: que... Essayez d'imaginer que cette femme, donc, c'est quelque chose qu'on nous donne.
1: Oui.
2: C'est pas juste des mots.
1: Mm-hmm.
2: C'est peut-être quelque chose qu'on ne perçoit pas, mais il nous donne
1: oui.
2: quelque chose
1: oui.
2: qui est censé rejoindre nos cœurs.
1: Oui.
2: Voilà, on ne voit pas notre cœur
1: oui.
2: géant. Mais on sait que notre corps fonctionne et tout.
1: Oui.
2: C'est dans cette départ spirituelle-là que nous devons marcher.
1: Mm-hmm.
2: Il y a beaucoup de choses qui sont libérées au cours de la messe,
1: oui.
2: au cours de la prière en oui. général.
1: Oui.
2: C'est d'inviter Jésus à nous rejoindre et à remplir.
1: Oui.
2: Parce que je dis toujours, même la foi,
1: oui.
2: elle se nourrit.
1: Oui.
2: Elle se nourrit d'événements.
1: Mm-hmm.
2: C'est quand on a franchi une étape nouvelle mm-hmm. que notre foi franchit une autre étape.
1: Mm-hmm.
2: Donc, les sacrements,
1: oui.
2: la prière quotidienne, la méditation peuvent nous aider
1: oui.
2: à nourrir cette foi et cette paix-là
1: mm-hmm.
2: pour qu'elle grandisse chaque jour.
1: Pour qu'elle grandisse. Et vous avez appuyé aussi, vous avez insisté sur un pan. Il ne faut pas la prendre à la sauvette. Il ne faut pas aussi donner la paix à son voisin, à la messe, à la sauvette.
2: Exactement.
1: Oui. Il faut regarder le voisin avec les yeux d'amour. Il ne faut pas tendre la main et puis regarder ailleurs.
2: Exactement,
1: oui,
2: c'est
1: oui,
2: pas
1: oui.
2: un moment de d'accolade simple,
1: oui,
2: mais
1: oui.
2: c'est très spirituel.
1: Oui.
2: Voilà, je communique la paix.
1: Oui.
2: Mon frère, je te donne la paix.
1: Oui.
2: Je te donne la paix que j'ai reçue. On ne dit, on ne donne que ce qu'on a reçu.
1: Oui.
2: Souvent, on ne donne rien aux autres.
1: Oui.
2: Parce qu'on n'a rien en nous.
1: Oui.
2: Donc, au-delà de la paix du Christ qu'on
1: oui.
2: a reçue, on la
1: oui.
2: saisit, on la partage en
1: oui.
2: fait.
1: Et vous faites bien, parce qu'il y a des paix du Christ qui sont données avec un regard en arrière. Ou bien une tête baissée, alors que les yeux sont l'expression de l'amour. Et si on a reçu sincèrement et pleinement l'amour du Christ, on devait pouvoir donner l'amour du Christ à son voisin à la messe avec le sourire et les yeux d'amour, tout simplement. En tout cas, Madame Niamke, merci beaucoup pour votre contribution et puis d'avoir appuyé sur ce point-là, parce qu'il est très récurrent. Merci beaucoup et très bonne journée à vous.
2: Merci.
1: Merci beaucoup.

Allô. Voilà, nous profitons pour saluer l'arrivée de Makadaye qui va relayer Lance Bakayoko du côté de la technique. L'émission poursuit son cours, c'est vous qui avez la parole. Et nous parlons de la paix, comment accueillir et conserver la paix du Christ, même quand la peur et l'angoisse nous assaillent. Alors, concrètement, quand on nous annonce une mauvaise nouvelle, comment rester confiant? Comment garder ce calme-là? Comment face aux tribulations, aux tempêtes, aux problèmes de la vie, comment ne pas paniquer tout en sachant que voilà, nous avons la paix du Christ en nous, nous l'avons accueilli. Comment est-ce que nous devons conserver la paix du Christ pour avoir une réaction qui va en adéquation avec la paix du Christ que nous avons en nous? C'est la problématique de la Libre Antenne et nous vous attendons pour réagir encore en plus des réactions qui se suivent et ne se ressemblent pas. Il reste toujours quelque chose autour de ce thème à décortiquer, à comprendre. Notre standard vous reçoit au 07 59 55 54 24 ou au 05 55 03 46 60 et enfin au 01 42 85 87 06.

De la paix du Christ. Alors, chers auditeurs, est-ce qu'on peut expliquer la paix du Christ? Est-ce qu'il y a des engagements qu'on peut prendre pour cultiver davantage la paix du Christ dans notre vie, dans nos vies? Eh bien, c'est vous qui faites l'émission, donc nous, on se permet de vous poser quelques questions le temps que vous nous éclaircissez sur nos préoccupations. Nous n'attendons plus que vos avis, témoignages et réactions. Nous abordons pratiquement le dernier virage de cette émission, mais il y a encore le temps de vous écouter.

0: Allô?
1: Oui, allô?
0: Héritier B.
1: Monsieur Héritier B, nous vous écoutons.
0: Bon, pour accueillir la paix du Christ face à la peur, on doit se tourner vers Dieu dans la prière, en nous confiant nos angoisses, en lui remettant nos soucis. On dit bien dans la Bible que confiez à Dieu vos soucis, vos angoisses. Voilà. Et puis on doit reposer les promesses de Dieu et la puissance des Saint-Esprit pour remplacer les pensées négatives. Voilà. Et puis on doit se rappeler les bienfaits passés de la fidélité. Donc il faut la prière, comme je disais, il faut se confier à Dieu, hein, demander son aide. On doit relâcher à Dieu nos fardeaux, déposer au pied de Jésus ce qui trouble notre âme, voilà, et pour qu'il nous apaise. Et puis, faut s'appuyer sur Dieu et sa parole, voilà. Voilà, il faut remplacer les paroles négatives par la parole, il y a, hein, le verset de Dieu qui nous le dit, et puis faire confiance dans sa puissance de Dieu, voilà. Voilà, ça qu'on appelle Dieu est tout puissant, il est puissant que tout. Voilà, donc, on fait la puissance de Dieu, se concentrer sur Jésus, avoir les regards fixés sur Jésus au cours de la messe. On doit avoir, on dit, faut avoir les regards fixés sur Jésus, encore la messe, la croix, souvent, moi, je regarde au-dessus, j'ai les regards fixés sur Jésus aussi, tout ça. Et puis, il y a ça, et puis, faut être un artisan de paix, toi-même. Parce que, si tu veux être en paix aussi, il faut être un artisan de paix. Voilà. Parce que si tu fais, tu veux pas être un artisan de paix, tu pas. Tu pas comment on appelle la dépassée de la paix. Donc, il faut être un artisan de paix soi-même. Puis, bon, faut pas avoir souci de ne pas se soucier de demain. On dit à chaque jour suffit sa peine. Donc, pour ne pas être inquiet, comme on le dit dans le verset biblique, que à chaque jour suffit sa peine. Ne vous inquiétez de rien. Donc, à chaque jour suffit sa peine. Et puis, cherchez en vous la paix intérieure, le calme intérieur, le silence intérieur. Tout ça fait partie aussi de la paix. Donc, voilà pour accueillir. Je pense à la paix, du Christ face à la peur. Voilà, la paix, pour avoir cette paix, ça part de l'intérieur d'abord aussi. Et puis, comme je disais, il faut la prière, se confier à Dieu. Bon, voilà. Donc, tout ce qui est énuméré, je pense que de cette manière, on peut accueillir la paix du Christ face à la peur. Voilà.
1: Alors, monsieur Héritier,
0: Oui.
1: est-ce que si un de vos confrères vous demandait de lui expliquer la paix du Christ, est-ce que vous pouvez lui expliquer? Est-ce qu'on peut expliquer à quelqu'un ce que c'est que la paix du Christ?
0: L'appel du Christ. Bon, l'appel du Christ, c'est de vivre à la. C'est. Comment on appelle ça? C'est que c'est créer au cours de son environnement un facteur de paix, un artisan de paix. Et puis, aller dans l'appel du Christ, comme je le dis, aller propager cette nouvelle-là. La bonne nouvelle, c'est le Christ a voulu la paix. C'est pas la paix comme le monde, les hommes le font, mais c'est que quand qui est miséricordieux, quelqu'un qui est troublé, il n'est pas à l'aise en lui-même, tu lui apportes de bons conseils, hein, les œuvres de miséricorde spirituelle, hein, la bonne nouvelle, les paroles de vie, pas les paroles de misère, mais les paroles de vie, quelqu'un qui peut, les paroles qui peut restaurer quelqu'un, le réconforter, le restaurer, lui accorder une paix intérieure, voilà, surtout c'est la paix intérieure, la paix du Christ, c'est apporter la paix intérieure à quelqu'un, la paix dans son âme, dans son esprit. Comme on dit, la paix du Christ, Jésus, le Christ, c'est qui sauve, voilà, qui sauve dans l'âme, qui apporte dans l'âme, dans l'esprit, dans le corps et sur le matériel, ce dont chacun a besoin. Donc, c'est ça la paix du Christ. Ce qui peut apporter la joie à quelqu'un, la vie à quelqu'un, c'est ça. La paix du Christ, c'est ce qui peut apporter la vie, qui peut restaurer quelqu'un, lui apporter le confort, la restauration, le requinquement, le renouvellement de lui-même dans son intérieur, la joie de vivre, le coup de vivre. Donc, c'est ça la paix du Christ.
1: En tout cas, merci
0: Un
1: beaucoup.
0: esprit de peur, un esprit de peur, c'est pas un esprit de vie, ça envoie la mort, ça va connaître la mort, la ruine. Donc, c'est qui peut apporter le renouvellement, le renouveau dans l'esprit. Voilà. Le renouveau dans l'âme de la personne, dans son intérieur. Donc, c'est ça. La paix du Christ.
1: Merci beaucoup, monsieur Héritier. Et très très bonne journée à vous.
0: Ok, merci, bonne journée.

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1: Allô?
2: Oui, allô, bonjour.
1: Monsieur Seka, bonjour. Bienvenue à la Libre Antenne. C'est avec vous qu'on va refermer les portes, mais on a le temps de vous écouter.
2: Ben, je suis tout heureux d'être à la Libre Antenne et apporter ma petite contribution.
1: Oui.
2: Voilà. Je crois que le thème, c'est comment avoir la paix du cœur, c'est ça?
1: Comment accueillir et conserver la paix du Christ dans nos cœurs, même quand la peur et l'angoisse nous assaillent?
2: Ah oui, d'accord. La paix du cœur face aux angoisses et tout ça, la peur.
1: Oui, oui.
2: Ben, je crois que d'abord, il faut dire que la paix du cœur face à la peur, c'est, j'allais dire, quelque chose d'apaisant. Mais comment effectivement y arriver? Il faut, moi, pour ma part, la peur est un sentiment humain.
1: Oui.
2: C'est tout à fait normal.
1: Mm-hmm.
2: Voilà. Le corps qui réagit face à certaines situations.
1: Mm-hmm.
2: Mais quand la peur est une peur vraiment extrême,
1: mm-hmm.
2: et pour à tout brûler le corps réagit. Et bon, on perd même son équilibre. C'est pour nous faire perdre l'équilibre, c'est qui peut-être bon, voilà. Donc, il faut dire que pour moi, avoir une vie beaucoup surchargée et même source d'angoisse,
1: mm-hmm.
2: c'est ce qui crée effectivement toutes les angoisses que nous avons parce que l'on a peur que d'être attaqué, qu'on vienne nous arracher ce que nous possédons, qui, à nos yeux, nous est le plus cher,
1: oui.
2: attaché au matériel et tout ça. Donc, une vie vraiment surchargée,
1: mm-hmm.
2: voilà, nous cause beaucoup de frayeur.
1: Mm-hmm.
2: Donc, d'abord, se débarrasser de tous ces biens-là qui, j'allais dire, pour moi,
1: mm-hmm.
2: sont... des choses d'ordre, j'allais dire, superfétatoire, pratiquement inutile.
1: Mm-hmm.
2: Et vivre donc le plus simplement possible. Voyez-vous, le Christ nous-mêmes, lui-même nous donne une image. C'est,
1: oui.
2: j'allais dire, l'être au monde qui a vécu le plus simplement possible, depuis sa naissance jusqu'à sa mort. Mais il est revenu. Donc il nous montre ce chemin-là.
1: Mm-hmm.
2: Je dis qu'il faut véritablement emprunter le chemin du Christ. Avoir cette foi-là qu'on
1: oui.
2: marche avec le Christ.
1: Oui.
2: Parce que si notre attention est portée sur autre chose, on ne peut avoir Christ véritablement à ses côtés.
1: Oui.
2: Quand on a cette vie vraiment surchargée,
1: oui.
2: et pour effectivement... se laisser effrayer à tout
1: bout de champ
2: qui se produit, à tout son
1: oui.
2: que nous entendons, parce que là, écoutez, voyez-vous, souvent dans la rue, quand nous marchons en bordure de route, la police fait son travail. Souvent, c'est pas parce que ils sont la police, j'allais dire, à la poursuite d'un voleur ou d'un malfaiteur.
1: Oui.
2: Ils mettent comme ça des fois la sirène pour véritablement voilà, sécuriser même la cité.
1: Oui.
2: Vous n'avez rien à vous reprocher.
1: Mm.
2: Vous marchez d'un pas assuré.
1: Oui.
2: Pas assuré. Mais celui-là qui a quelque chose à se reprocher, voyez-vous, il court, il se met à courir.
1: Oui.
2: Et c'est ainsi que la police se rend compte que ben, celui-là, il a quelque chose pas bien. Et puis, voilà, on se met à le poursuivre. Donc, le voleur, j'allais dire, par exemple, le malfaiteur a une vie surchargée. Donc, c'est cela, avoir cette vie-là qui est à l'image du Christ
1: du et Christ.
2: Sa foi
1: mm-hmm.
2: au Christ,
1: ouais.
2: tout simplement. Pour moi, c'est ça.
1: D'accord. En tout cas, merci beaucoup, M. Seka. Et nous l'avons dit, hein, c'est avec vous qu'on va refermer donc les portes de la Libre Antenne de ce lundi matin. Merci à tous nos auditeurs, nos formidables auditeurs, à ceux qui tentent encore de joindre le standard pour réagir. Cette émission dure 55 minutes et vous l'avez, on va dire, vous avez respecté le temps qui vous a été imparti. Merci infiniment. Alors, au terme de nos échanges, il ressort que vous, bien-aimés auditeurs et auditrices de la Libre Antenne sur la Radio Nationale Catholique de Côte d'Ivoire, avez exprimé des points de vue riches et complémentaires autour du thème « Comment accueillir et conserver la paix du Christ dans nos cœurs, même quand la peur et l'angoisse nous assaillent. » D'une part, certains ont souligné que la paix du Christ se reçoit avant tout dans la prière et la méditation de la parole des dieux. Pour eux, la clé est de remettre constamment ses inquiétudes entre les mains du Seigneur et de se laisser guider par sa promesse de paix. D'une part, d'autre part, d'autres auditeurs ont insisté sur l'importance des attitudes pratiques et communautaires, cultiver la confiance, éviter les pensées négatives, pratiquer le pardon et s'entourer de frères et sœurs de foi capables de soutenir et d'encourager dans les moments d'angoisse. Un autre groupe a martelé que, en tant qu'humain, la peur et l'angoisse font partie de nos réactions, mais qu'il ne faut pas laisser nos émotions nous accabler et qu'il fallait cultiver la maîtrise de soi. Alors, selon un autre groupe d'auditeurs, la paix se manifeste surtout dans l'intimité du cœur, comme une grâce personnelle donnée par le Christ. Selon les autres, elle se conserve aussi par un témoignage concret dans la vie quotidienne à travers nos paroles, nos gestes et notre manière d'affronter les difficultés. Alors, en définitive, chers auditeurs et auditrices de la Libre Antenne, la paix du Christ n'est pas une simple absence de difficultés ou de soucis, mais une présence vivante, celle du Seigneur qui demeure en nous malgré la tempête. Garder cette paix, c'est apprendre à confier nos peurs, nos doutes et nos angoisses entre les mains de celui qui a déjà vaincu le monde. Souvenons-nous de cette parole de Saint Paul. Ne soyez inquiets de rien, mais en toute circonstance priez et suppliez, tout en rendant grâce pour faire connaître à Dieu vos demandes. Et la paix de Dieu, qui dépasse tout ce qu'on peut concevoir, gardera vos cœurs et vos pensées dans le Christ Jésus. Lettre de Saint Paul apôtre aux Philippiens, chapitre 4, versets 6 à 7. Puissions-nous chaque jour accueillir ces trésors, le conserver et en être des témoins pour ceux qui nous entourent, car la paix du Christ reçue et vécue devient une lumière pour le monde. Nous espérons que ce temps passé ensemble dans cette émission a été aussi enrichissant pour vous qu'il a été pour nous. Merci en tout cœur pour votre écoute et votre participation. Nous vous encourageons à poursuivre la réflexion dans un esprit de charité et de paix au sein de votre cercle familial, amical ou communautaire. Un grand merci à Lance Bakayoko Makadaye à la technique pour leur soutien précieux. Je suis Agathe Denis et nous vous donnons rendez-vous très bientôt pour une nouvelle émission et de nouveaux échanges enrichissants sur un autre thème de la Libre Antenne. Sachez que cette émission sera rediffusée ce soir à 23h. Continuez de nous suivre sur la Radio Nationale Catholique de Côte d'Ivoire, la Voix de l'Évangile. Prenez toujours bien soin de vous et des autres. Excellente journée et à très bientôt.
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1: Nous sommes heureux de vous retrouver pour la seconde partie des matins de la RNC. Merci à vous, chers auditeurs et auditrices, d'être toujours en notre compagnie. Et nous allons poursuivre cette belle matinale dans la bonne humeur. Romuald Nyamba, à la technique, veille.

0: à vous offrir une belle qualité d'écoute. Au micro, je suis Agathe Denis. Alors, merci de rester avec nous car cette deuxième partie vous réserve encore de beaux moments. Nous commencerons avec la petite catéchèse, une rubrique qui nous permet d'approfondir notre foi et de mieux comprendre les enseignements de l'Église et surtout de les mettre en pratique dans notre vie de chaque jour. Et juste après, place au canon du jour, un moment pour découvrir ou redécouvrir une parole, un repère de notre foi afin de nourrir notre réflexion. Alors, vous êtes bien installé, parfait, parce que les matins de la RNC continuent et nous continuons ensemble. Restez donc à l'écoute de la Radio Nationale Catholique de Côte d'Ivoire, La Voix de l'Évangile. Très belle seconde partie des matins de la RNC à toutes et à tous. Et maintenant, amis auditeurs et auditrices, allons ensemble dans la formation écouter la rubrique « La petite catéchèse ».
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0: Aujourd'hui, nous allons nous intéresser à un geste que nous pouvons parfois observer au cours de nos célébrations. Pourquoi la messe a besoin de paroles et d'actes? Chers auditeurs et auditrices de la Radio Nationale Catholique de Côte d'Ivoire, bienvenue dans votre rubrique « La petite catéchèse », ce moment où nous prenons chaque minute pour mieux comprendre notre foi et surtout pour mieux vivre notre vie chrétienne. Aujourd'hui, nous allons nous intéresser à quelque chose que nous vivons chaque messe, parfois sans même y prêter attention, les paroles et les gestes de la célébration. Pourquoi le prêtre fait-il certains gestes? Pourquoi nous nous levons, nous nous asseyons, nous nous mettons à genoux? Pourquoi répondons-nous aux paroles du prêtre? Et pourquoi la messe ne se limite-t-elle pas simplement à écouter les lectures bibliques? Alors, chers auditeurs, découvrons ensemble pourquoi la messe a besoin de paroles et d'actes. Tout d'abord, il faut comprendre que la messe est une rencontre avec Dieu. Et dans une rencontre, il y a un dialogue. On parle, mais on agit aussi. Le catéchisme de l'Église catholique au numéro 1153 nous enseigne que la célébration sacramentelle est une rencontre des enfants de Dieu avec leur Père, dans le Christ et dans l'Esprit Saint, et que cette rencontre s'exprime à travers des actions et des paroles. Autrement dit, à la messe, Dieu nous parle et nous lui répondons. Mais cette réponse ne se fait pas seulement avec notre bouche, elle s'exprime aussi par notre corps et par nos gestes. Prenons quelques exemples. Lorsque nous nous mettons debout, nous exprimons notamment cette attitude de respect et notre disponibilité. Lorsque nous nous asseyons, nous adoptons une posture qui nous permet d'écouter. Lorsque nous nous mettons à genoux, nous exprimons notre adoration et notre humilité devant Dieu. Et lorsque nous faisons le signe de croix, nous proclamons avec notre corps notre foi en Dieu, Père, Fils et Saint-Esprit. Vous le voyez donc, chers auditeurs, à la messe, nos gestes ne sont pas de simples mouvements. Ils ont un sens. Mais attention, les gestes ne remplacent pas la parole de Dieu. Ils l'accompagnent et l'éclairent. Le catéchisme de l'Église catholique au numéro 1154 rappelle d'ailleurs l'importance de mettre en valeur les signes liés à la parole de Dieu. Le livre de la parole, sa vénération, l'ambon où elle est proclamée, sa lecture audible et intelligible, l'homélie, mais aussi les réponses de l'assemblée comme les acclamations, les psaumes et la profession de foi. Ainsi, à la messe, nous écoutons, nous répondons, nous chantons, nous prions, mais nous posons aussi des gestes. Et le catéchisme de l'Église catholique, au numéro 1155, va encore plus loin. Les paroles et les actions liturgiques sont liées car elles ne font pas que nous expliquer quelque chose. Elles rendent aussi présent ce qu'elles signifient. Voilà pourquoi, par exemple, lors de la consécration, les paroles prononcées par le prêtre et les gestes accomplis dans la célébration sont profondément liés. La liturgie est donc un langage qui rejoint tout notre être, notre intelligence, notre cœur, notre voix et même notre corps. Alors, la prochaine fois que vous participerez à la messe, ne regardez plus les gestes comme de simples habitudes. Essayez plutôt de vous demander que signifie ce geste, pourquoi est-ce que je le fais et comment ce geste m'aide-t-il à entrer davantage dans la prière. Chers auditeurs et auditrices, retenons donc ceci. À la messe, les paroles et les gestes ne sont pas séparés. Ils se complètent. La parole de Dieu nous enseigne et nourrit notre foi, tandis que les gestes liturgiques nous permettent d'exprimer avec tout notre être notre réponse à Dieu. Alors, participons à la messe avec davantage d'attention, car chaque parole, chaque silence, chaque chant et chaque geste peut nous aider à entrer plus profondément dans le mystère que nous célébrons. Et désormais, lorsque nous nous lèverons, nous nous assirons, nous nous mettrons à genoux ou nous ferons le signe de croix, faisons-le avec foi et conscience, car dans la liturgie, notre corps aussi peut devenir une prière. Pour préparer cette petite catéchèse, nous nous sommes référés au catéchisme de l'Église catholique, au site chrétien Aletheia, ainsi qu'un enseignement du pape Léon XIV sur la liturgie. C'était votre rubrique, la petite catéchèse, sur la Radio Nationale Catholique de Côte d'Ivoire. Merci pour votre fidèle écoute et à très bientôt pour une nouvelle catéchèse. Si vous venez tout juste de nous rejoindre, soyez les bienvenus dans les matins de la RNC. Vous écoutez la Radio Nationale Catholique de Côte d'Ivoire, la Voix de l'Évangile. Il y a quelques instants, nous avons suivi la petite catéchèse, une rubrique qui nous a permis de réfléchir à une question pour mieux comprendre nos célébrations. Pourquoi la messe a-t-elle besoin de paroles et d'actes? Une question qui nous rappelle que, dans la liturgie, nos paroles, nos gestes et nos attitudes ne sont jamais de simples habitudes. Ils expriment notre foi et ils participent pleinement à notre prière communautaire. Car à la messe, nous ne faisons pas que parler ou écouter, nous prions également avec notre corps, à travers nos gestes, nos attitudes et nos réponses. Et maintenant, amis auditeurs et auditrices, nous poursuivons notre parcours avec le dernier rendez-vous de cette deuxième partie des matins de la RNC avec la rubrique « Le canon du jour ». Pendant quelques minutes, nous allons ouvrir une nouvelle page du droit de l'Église catholique afin de découvrir une disposition du Code de droit canonique, mais aussi d'en comprendre la portée et l'intérêt dans la vie de l'Église. Car connaître le droit de l'Église, ce n'est pas simplement retenir des articles et des numéros, c'est également mieux comprendre son organisation, sa mission et les repères qu'elle propose aux fidèles. Alors restez bien avec nous, car dans quelques instants, nous vous proposerons votre rubrique juridique et ecclésiale. 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Le canon du jour. 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
2: Bien chers auditeurs et chères auditrices de la Voix de l'Évangile, la Radio Nationale Catholique de Côte d'Ivoire, bienvenue dans votre rubrique Le Canon du Jour, votre rendez-vous de quelques minutes pour découvrir simplement ce que dit le droit de l'Église et comprendre ce que ces dispositions peuvent nous enseigner dans notre vie chrétienne. Aujourd'hui, nous poursuivons notre découverte des sacrements et cette fois-ci, Nous nous intéressons au sacrement des pénitences, également appelé sacrement de réconciliation. Notre canon du jour est le canon 987. Écoutons ce que nous dit le code du droit canonique. Pour bénéficier du remède salutaire du sacrement des pénitences, il faut que le fidèle soit disposé de telle manière que, en réprouvant les péchés qu'il a commis et en ayant le propos de s'amender, il se convertisse à Dieu. Alors, que veut nous dire ce canon? Il nous rappelle d'abord une chose essentielle. Se confesser, ce n'est pas simplement énumérer ses péchés au prêtre, mais c'est aussi venir devant Dieu avec un cœur disposé à la conversion. Le fidèle reconnaît le mal qu'il a commis, mais il est également appelé à le rejeter et à vouloir s'en détourner. Et c'est justement ici qu'apparaît une expression importante du canon 987, le propos de s'amender. Que signifie cette expression ? Elle signifie que la personne qui reçoit le sacrement doit avoir la volonté sincère de changer et de lutter contre le péché. Cela ne signifie pas qu'elle doit être certaine de ne plus jamais tomber, car nous sommes des êtres fragiles et nous pouvons malheureusement retomber dans nos fautes. Ce qui compte au moment de la confession, c'est donc d'avoir une volonté véritable de conversion et de ne pas décider délibérément de continuer dans le péché. Prenons un exemple très simple. Une personne vient se confesser après avoir commis une faute, mais elle décide déjà qu'elle continuera volontairement à la commettre sans chercher à changer. Ce qui pose problème, ce n'est pas simplement sa fragilité, c'est l'absence de véritable propos de s'amender. À l'inverse, une personne peut être sincèrement décidée à changer et malgré ses efforts, connaître encore des chutes. La faiblesse humaine ne signifie donc pas à elle seule que la volonté de conversion est absente. Le catéchisme de l'Église catholique au numéro 1451 explique d'ailleurs que la contrition est une douleur de l'âme et une réprobation du péché commis accompagnée de la résolution de ne plus pécher. Ainsi, chers auditeurs, dans le sacrement de réconciliation, nous reconnaissons notre péché, nous le confessons, nous recevons l'absolution et nous sommes appelés à avancer sur le chemin de la conversion. Et pourquoi cette disposition du cœur est-elle si importante? Parce que le sacrement de pénitence n'est pas une simple formalité religieuse, mais un véritable sacrement de réconciliation avec Dieu et avec l'Église. Le canon 959 précise par ce sacrement le fidèle qui confesse ses péchés et en a la contrition et forme le propos de s'amender obtient de Dieu par l'absolution donnée par le ministre légitime le pardon de ses péchés et est réconcilié avec l'Église. Alors,

allons maintenant vous quitter en musique, mais pas sans vous remercier encore une fois pour votre fidélité et votre précieuse compagnie. Pour refermer en beauté cette matinale, nous vous proposons de savourer un beau moment musical avec la chorale des jeunes de la paroisse Sainte-Jeanne d'Arc de Trècheville qui chante Osseyé. Alors, montez un peu le volume, laissez-vous porter par la musique en gardant la bonne humeur et surtout, merci d'avoir été avec nous et rendez-vous très bientôt sur les ondes de la Radio Nationale Catholique de Côte d'Ivoire, la voix de l'Évangile. Au revoir.

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1: Bonjour à tous, je suis heureux de vous retrouver dans vos plantations, dans vos marchés et dans vos gros camions de livraison en ce lundi 5 octobre 2026 sur la radio nationale catholique, la Voix de l'Évangile, la 102.5 FM, à l'émission AgriMag qui nous parle du monde agricole. Bienvenue à vous fidèles auditeurs et auditrices. Vous avez à la technique Christine Koulibaly et à la présentation, je suis Jean-Baptiste Blaoua, fille de paysan. Nous allons nous tourner vers l'Éternel, notre Créateur, pour lui confier cette belle journée du lundi à travers son serviteur, le Père Thierry Michel Mobio. Bonjour, Padre.
2: Au nom du Père et du Fils et du Saint-Esprit,
3: Amen.
2: Seigneur notre Dieu, nous te bénissons pour toutes ces merveilles que tu as accomplies dans notre vie. Nous te bénissons encore pour cette émission AgriMag. Cette émission qui est consacrée au monde agricole. Et nous voudrons te bénir pour ce premier jour de la semaine. Ce premier jour où nous voudrons te confier tous ces agriculteurs, tous ces paysans et paysannes, tous ces commerçants et commerçantes, tous ces vendeurs de vivriers sur nos marchés. Nous voudrons te confier et à travers eux te rendre grâce pour tous tes bienfaits, Seigneur, pour toute ta joie, pour toute ta paix. Que cette émission puisse nous apporter la paix, puisse ouvrir nos yeux à découvrir tes merveilles à travers tous ces agriculteurs, tout ce monde agricole. Que ton nom soit béni. Nous te le demandons par Jésus, ton Fils, notre Seigneur, qui vit et règne maintenant et pour des siècles des siècles.
3: Amen.
1: Vous allez nous excuser. Bonjour à vous, fidèles auditeurs, vous qui venez de nous prendre en marche. Sachez que vous êtes à l'émission AgriMag, AgriMag qui nous parle du monde agricole. Alors, je ne suis pas seul, nous avons beaucoup d'invités. Par ses invités, nous avons le doyen Arsène qui nous vient tout droit de Grand Lépée. Bonjour Arsène.
4: Bonjour Jean-Baptiste.
1: Ça va à Grand Lépée?
4: Oui, ça va.
1: Alors on pourra bien saluer nos parents.
4: Bon, mais le mot à rien, mais le mot béya, mon que mon boal, mais le mot beau.
1: D'accord, mais le mot mot, voilà, d'accord. Ça veut dire ceux qui sont au champ.
4: Au champ, oui.
1: Et à côté d'Arsène, nous avons une grande dame qui est venue avec nous. Elle s'appelle Traoré Awa, c'est une musulmane. Elle est venue pour nous présenter ce qu'elle a fait. C'est une opératrice économique résidente à Yopougon. Bonjour Traoré Awa.
5: Bonjour monsieur.
1: On peut saluer les parents?
5: Oui, Anne Soroma. Est-ce là? La Binoria.
1: D'accord, il faut leur dire que tu es sur la radio nationale catholique de Côte d'Ivoire à l'émission AgriMag.
5: Je suis sur la radio catholique de Côte d'Ivoire à l'émission AgriMag.
1: D'accord. Et aujourd'hui, Traoré Awa va nous parler de quoi?
5: Aujourd'hui, je vais vous parler de l'ONG GED où nous pratiquons la pâtisserie.
1: La pâtisserie.
5: La cuisine.
1: D'accord.
5: Voilà.
1: Et au niveau de la pâtisserie, quel gâteau vous faites?
5: Au niveau de la pâtisserie, nous faisions des gâteaux d'anniversaire, des brioches, des biscuits.
1: D'accord, on va revenir en détail tout à l'heure.
5: Voilà.
1: Alors, nous avons un autre homme qui est avec nous, c'est un agriculteur. Et nous vient tout droit du centre de la Côte d'Ivoire. Il s'appelle Raphaël Kwame. Bonjour.
6: Oui, bonjour mon cher frère Blawa.
1: On peut se présenter à nos auditeurs?
6: Oui, je suis Raphaël Kwame, je suis agriculteur, j'opère dans le domaine du vivrier. Dans le vivrier, je parle de piment, je peux parler de banane et puis aussi je fais du palmier.
1: D'accord. Aujourd'hui, vous allez nous dire combien de sortes de piments nous avons en Côte d'Ivoire que nous cultivons et
6: oui.
1: Puis combien de sortes de bananes.
6: Ok.
1: N'est-ce pas?
6: Merci bien.
1: Mais vous venez du centre précisément?
6: Oui,
1: où?
6: Je suis originaire de Dimokro.
1: Oui.
6: Je suis de Prakro de façon précise, mais mes activités se déroulent à Kpakobo.
1: D'accord. On peut saluer les parents.
6: Oui, baba amoyo, maman amoyo. Zika donga zo amu pieslo. E ya memo, e ya mekla. Amoligma, manyamie ora mesu. Radio Nationale Catholique ou ya memo.
1: D'accord, mais est-ce que tu as demandé aux parents s'ils ont déjeuné avec l'igname
6: Oui, oui mais mon ami, tu sais qu'actuellement, nous produisons l'igname. Donc, ça, c'est notre petit déjeuner commence
1: le,
6: avec ça.
1: Le matin, vous prenez un peu d'igname.
6: Avec l'ongbo.
1: L'ongbo.
6: Oui, c'est ça.
1: Merci, Raphaël Kwame, qui nous vient tout droit du centre de la Côte d'Ivoire. Merci pour votre fidélité, Traoré Awa. Merci pour votre présence sur ce plateau. Alors, Arsène, aujourd'hui, nous allons directement donner les prix des produits de rente avant de rentrer dans le but du sujet avec nos invités.
4: Oui, effectivement, Jean-Baptiste, tu dis vrai. La noix de cajou, connue sous le nom d'anacarde, est à 400 francs, CFA le kilo. Le coton à 310 francs. Depuis plus d'un an déjà, je pense que pour nos paysans du Nord qui cultivent le coton, il serait mieux qu'on revoie un peu à la hausse ce montant-là. Ça fera beaucoup de bien à nos paysans parce que Jean-Baptiste, tu es cultivateur comme moi. Il n'est pas facile de travailler la terre et les gens se donnent beaucoup de peine. Il faut aussi les encourager au niveau des prix. Donc le coton à 310 francs, la noix de karité, qui est une activité propre aux femmes du Nord, noix de karité, aujourd'hui à 250 francs le kilo. Et l'EVA, le caoutchouc naturel, connu aussi sous le nom de l'or blanc, voilà, est à 526 francs. Voilà, 526 francs. 526 francs. Alors, Jean-Baptiste, il y a un mois, au mois de septembre, c'était à 492 francs le kilo. Mais aujourd'hui, Dieu merci, il y a eu une embellie. Ça veut dire que le prix a augmenté, de sorte que le paysan, le cultivateur de caoutchouc naturel de l'EVA peut se frotter un tant soit peu les mains, puisque le prix est à 526 francs le kilo pour ce mois d'octobre. Le café à 1300 francs et le cacao à 1200 francs. Et puis le palmier à huile, 80 francs. Voilà donc les différents prix que nous avons pour l'heure au niveau des produits de rente, que sont le café et le cacao. On parle beaucoup plus de café et cacao. Mais il y a aussi des produits tels que le caoutchouc naturel qui rapporte beaucoup, aussi bien aux paysans du sud, de l'est, de l'ouest et de pratiquement toute la Côte d'Ivoire.
1: Mais il faut dire que le caoutchouc naturel, le prix a augmenté un peu ce mois.
4: Oui, oui, c'est de cela que je parlais tout à l'heure. Je disais que le caoutchouc naturel, l'EVA, est à 526 francs. Contrairement au mois de septembre, c'était à 492 francs.
1: Et donc, nous avons une bonne tendance pour le mois de novembre.
4: Voilà, oui, une très bonne tendance, effectivement, pour le mois de novembre. On parle même de 600 francs par là. Mais pour l'heure, n'allons pas vite en besogne. Le paysan n'est pas celui-là qu'on trompe. Parce qu'il se donne beaucoup de peine, il faut l'aider à nous aider.
1: D'accord. Nous saluons tous nos fidèles auditeurs et auditrices depuis l'extérieur de la Côte d'Ivoire. Je veux parler de la France, je veux parler des Pays-Bas à l'Aïe, je veux parler de la Belgique. Tous ceux qui nous suivent chaque lundi à partir de 10h10 sur la voie de l'Évangile à travers nos canaux de diffusion et aussi sur le portable aussi. Et nous avons avec la connexion sur Internet, vous nous suivez. Merci à vous pour votre fidélité et merci à vous également, tous nos auditeurs et auditrices, fidèles auditeurs et auditrices, tous ceux qui résident en Côte d'Ivoire. Merci pour votre fidélité. Tout à l'heure, nous allons vous donner le programme d'approvisionnement. Mais bien avant, nous avons une autre invitée qui vient d'arriver. Elle répond au nom de Kwadioya, porte-parole et des pâtissiers de la 16e promotion. Bonjour.
3: Bonjour.
1: Vous veuillez approcher.
3: Bonjour, messieurs.
1: Bonjour, Kwadioya. On ne vous a pas attendu au centre de la Côte d'Ivoire. Ressaluez encore.
3: Bonjour, monsieur.
1: On peut se présenter.
3: Oui, je suis madame Kwadio Yakoumouin,
1: oui.
3: La porte-parole de la 16e promotion ONGG.
1: D'accord, 16e promotion, vous avez fait quoi jusqu'à la 16e promotion? 16e promotion, qu'est-ce que vous avez fait?
3: Nous avons fait de la pâtisserie, oui, et cuisine professionnelle.
1: Cuisine professionnelle, qu'est-ce que vous avez préparé de particulier? Qu'est-ce que vous avez appris de particulier?
3: De particulier
1: Quel plat,
3: la
1: quel
3: cuisine,
1: plat?
3: La cuisine.
1: Oui, oui, la cuisine, quel plat vous
3: D'accord.
1: avez?
3: D'accord, le riz grec.
1: Le riz quoi?
3: Le riz grec.
1: Rapprochez-vous du micro, c'est intéressant. Le riz grec.
3: Oui.
1: Comment ça se prépare? Nous allons revenir tout à l'heure, mais bien avant, vous pouvez saluer les parents dans votre ethnie.
3: Oh, d'accord. Bah, moi, nio.
1: C'est tout, Baba Bagno. C'est ça?
3: Ouais,
1: c'est tout?
3: Oui.
1: On vient du centre de la Côte d'Ivoire, précisément où?
3: De Pricro.
1: Pricro. Il faut saluer les gens de Pricro, ils vont t'attendre. Dans ton ethnie?
3: Bah, moi, Yreo. Mamia, moi, Yreo.
1: Non, on dit Agné, puis les autres, ils répondent Yre. C'est comme ça. Ça, c'est Baoulé d'Abidjan.
3: Voilà, justement.
1: D'accord. Ok. Merci, merci d'être présent. Merci. Bonjour, monsieur le DG. Merci d'être présent. Merci, merci d'être présent à l'émission Agrimag qui nous parle du monde agricole. Mais ce matin, vous avez déjeuné avec un peu d'igname, bouilli ou bien akbossi?
3: Non, j'ai
1: non.
3: Fait juste du café.
1: D'accord, du café. Oui, oui. Oh, mais écoutez, c'est Baoulé d'Abidjan. Oh. D'accord. Traoré Awa, vous êtes opératrice économique. Qu'est-ce que vous faites exactement?
5: Exactement, je travaille un peu avec l'État.
1: Oui.
5: Comme fournisseur d'État.
1: Fournisseur d'État, d'accord. Oui. Et vous avez voulu augmenter votre savoir-faire en allant apprendre à faire des gâteaux.
5: Et
1: quel gâteau précisément vous avez maîtrisé? Le nom du gâteau?
5: Bon, le gâteau d'anniversaire.
1: Oui, mais chaque gâteau a son nom.
5: On appelle ça... généralement le gâteau d'anniversaire.
1: Gâteau d'anniversaire.
5: Oui.
1: Alors comment on prépare un gâteau d'anniversaire de au moins 30 personnes?
5: Au moins 30 personnes.
1: Oui. Un gâteau d'anniversaire que 30 personnes peuvent manger?
5: Bon, c'est en fonction des quantités. On peut prendre une plaquette d'œufs.
1: Oui.
5: Plus au moins 1 kilo de sucre.
1: Oui.
5: Plus... au moins 1 kg et demi de farine.
1: Mm-hmm.
5: Et puis on fait le mélange et puis on sort le gâteau.
1: On sort le gâteau, mais quand on fait le mélange, après le mélange, qu'est-ce qu'on fait?
5: On ajoute des crèmes, oui, à l'intérieur du gâteau. Mm. Il y a la chantilly, il y a la crème pâtissière, et la crème royale. Voilà. Et puis on fait des décorations. On décore le gâteau.
1: D'accord. Mais ces crèmes ne sont pas sucrées?
5: Ça dépend de la commande de la personne.
1: Oui.
5: Voilà. Souvent, il y a des gens qui veulent du sucré et mm-hmm. moins sucré. Oui. Donc, on fait en fonction du goût des personnes.
1: Des clients, par exemple.
5: Clients.
1: D'accord.
5: Voilà.
1: OK. Mais aujourd'hui, au jour d'aujourd'hui, oui, je vois ici 16e promotion en pâtisserie.
5: Oui.
1: Et si vous faites partie de la 16e promotion,
5: oui,
1: vous êtes capable de faire un gâteau.
5: Bien sûr.
1: Et à la maison, vous faites un gâteau pour monsieur, les enfants?
5: Même hier, j'en ai fait.
1: Hier?
5: Hier, j'en ai fait. Il y a le reste au frigo.
1: Mais puis, vous n'avez pas envoyé aussi pour venir. Donc, demandez à Yango d'envoyer notre gâteau. On va goûter pour connaître votre savoir-faire.
5: Sans problème.
1: Les amis, je n'ai pas raison. Elle dit, elle a fait, elle a laissé au frigo. Pourtant, elle vient à l'émission. On veut voir le maçon au mur. D'accord.
5: On le fera, on vous apportera.
1: Ouais. Kwadio Ya, vous êtes la porte-parole de la 16e promotion. Donc, la porte-parole, qu'est-ce que vous avez appris au niveau de la 16e promotion? D'abord, qu'est-ce que vous avez fait pour la 16e promotion?
3: Nous avons fait des gâteaux.
1: Rapprochez-vous du micro. Plus court, vous vous attendre. Parce que plus court, nous avons des auditeurs là-bas.
3: D'accord. Nous avons fait des gâteaux.
1: Oui.
3: Voilà, en grande partie des gâteaux.
1: Okay, voilà. Ouais. Et je veux le nom d'un seul gâteau.
3: Le cake.
1: Le cake.
3: Oui.
1: Et comment on prépare le cake?
3: le cake au yaourt, par exemple, on prend 3 œufs, oui. Ensuite 80 grammes de sucre et un peu de sucre vanille pour parfumer. Ensuite, on ajoute le yaourt et après le mélange, on ajoute le beurre, 200 grammes de beurre. Après ce mélange-là, quand ce mélange est bien blanchi, on ajoute 240 grammes de farine mélangée avec de la levure chimique.
1: D'accord. Et à combien de temps on peut préparer ce gâteau?
3: 45 minutes,
1: d'accord. Alors, fidèle auditeur, auditrice de la voix de l'Évangile, quand nous insistons un peu sur la pâtisserie, en tout cas, c'est une bonne chose. Et encourageons cette ONG qui fait du bien et les enfants et les adultes. Et dans toutes nos cérémonies, même aux funérailles, on a besoin de gâteaux.
3: Oui.
1: Même aux funérailles, on a besoin de gâteaux. À l'anniversaire, on a besoin de gâteaux. Au mariage, on a besoin de gâteaux. Et même quand tu veux recevoir quelques invités, tu as besoin de gâteaux. Donc, c'est quelque chose d'incontournable. C'est pour cela que nous essayons d'insister dessus. Et nous avons, la dernière fois, nous avons sollicité au président de l'ONG GED d'étendre sa formation à l'intérieur du pays avec les enfants. Et quand les enfants savent préparer, je crois que c'est une bonne chose. Parce qu'au jour d'aujourd'hui, les enfants qui ont appris à préparer le gâteau à l'ONG GED savent mieux faire que les mamans. Parce que ce n'est pas toutes les femmes qui savent faire le gâteau.
3: Effectivement.
1: Vous êtes d'accord avec moi?
5: Nous confirmons. Raoulé,
1: vous confirmez. Hey, yeah.
3: Oui, justement.
1: D'accord.
3: Oui.
1: D'accord. Maintenant, vous avez dit que après la pâtisserie, vous avez fait la cuisine.
3: Oui.
1: La cuisine. Cuisine africaine ou bien européenne?
3: Bon, un peu de tout. Hein.
1: Bon, on va prendre cuisine africaine, oui. Consommons ivoirien.
3: Oui.
1: Alors, la cuisine africaine, qu'est-ce que vous avez pu avoir? Vous savez préparer, mais vous êtes parti, vous perfectionnez
3: oui.
1: encore pour le bien et la joie de monsieur, n'est-ce pas?
3: Oui.
1: Parce que si vous ne savez pas bien préparer, écoutez. N'est-ce pas, Yaa?
3: Oui.
1: D'accord. Et vous avez bien fait d'aller apprendre encore. Ça, c'est une bonne chose. C'est ce que nous demandons à toutes nos épouses. Hein. Mm. Vous pouvez aller vous perfectionner. On ne dit pas que vous ne savez pas préparer, mais il faut savoir faire davantage. Il faut augmenter sa connaissance. Je crois que, Nyakwai,
6: oui.
1: Tu es d'accord avec moi?
6: Justement, je suis d'accord avec toi, parce que chaque jour, il faut se perfectionner. Parce que tout ce que nous faisons, on a besoin chaque fois de renforcer nos capacités.
1: Bien sûr, de renforcer nos capacités. Merci pour le mot. Alors, Yaa, concernant la cuisine, qu'est-ce que vous avez pu retenir à l'ONG GED?
3: Bon, nous avons fait du riz au yassa.
1: Oui, bon, du riz au yassa. Mm. Riz au yassa. Mm. D'accord, comment on prépare le riz au yassa? Rapprochez-vous du micro. Le micro va se fâcher contre vous. Voilà.
3: D'accord. On découpe les condiments, disons la carotte, le chou, les haricots verts. La majorité des ingrédients que voilà qu'on veut bien.
1: Oui.
3: Voilà. Mais c'est l'oignon qui domine.
1: L'oignon.
3: Dans le yassa. Mm-hmm. Voilà, c'est l'oignon qui domine. Voilà, la moutarde et le citron. Parce qu'il faudrait que ces goûts-là ressortent un peu plus. Le citron et la moutarde.
1: D'accord. Et combien de kilos pour, par exemple, 5 personnes ou 10 personnes, il faudrait combien de kilos?
3: Je dirais 3. Hein.
1: 3 kilos.
3: Parce qu'il faut que l'oignon ressorte vraiment.
1: D'accord, il faut que l'oignon ressorte. Mais au jour d'aujourd'hui, si on dit, on demande à Kwadio Yaa, j'ai une cérémonie, Kwadio Yaa vient préparer du riz au Yassa, est-ce que c'est possible?

0: sac devait 5 kilos, bien 50 kilos. En tout cas, ce sac a été noyé dans l'eau.
1: Oh là là.
0: Oui. Voilà, donc c'est ce souvenir amer.
1: Par la grâce de Dieu et puis voilà. Avec la formation
0: mais si
1: que
0: on
1: nous avons
0: demande
1: eu
0: à quoi Dieu y a de venir, on va lui donner 25 kilos de riz.
1: Oui. Non, ça ne sera pas noyé.
0: Ça ne sera pas noyé.
1: Oui, j'ai été bien formé par ça, mon formateur.
0: Tu es d'accord avec moi, hein? Oui. Parce qu'il y a des jeunes filles qui ne savent pas préparer.
1: Sincèrement.
0: Cela nous insistons là-dessus. Parce que la nourriture fait partie du foyer. La nourriture fait partie du foyer. Vous voyez, nos mamans au village, elles connaissent leur mari. Elles connaissent leur mari, elles connaissent le goût de leur mari. Et elles font tout pour que le mari soit toujours content de la nourriture. C'est ce que nos mamans font au village. Alors vous, les jeunes filles maintenant, je crois que vous devez suivre ça. C'est cela que nous essayons de toujours encourager. L'ONG-GED qui mise beaucoup sur la formation des enfants et des grandes personnes, c'est très, très important. D'accord, on a fini avec la pâtisserie, on revient à vous tout à l'heure, mais bien avant, nous allons partir avec l'agriculteur, M. Raphaël Kwame, que nous appelons communément Nyakwai, chez les Baoulés, c'est ça?
2: Oui, c'est ça, Nyakwai.
0: Nyakwai,
2: voilà.
0: Bonjour.
2: Yo, ba, an yo.
0: D'accord, qu'est-ce que vous faites exactement?
2: Bon, par la grâce de Dieu, j'essaie de faire du palmier.
0: Du palmier à huile.
2: Du palmier à huile. Je ne suis pas encore en production, mais les premiers plants ont commencé à donner les fruits.
0: Les premiers plants ont commencé à donner des fruits.
2: Oui.
0: D'accord. Vous avez cultivé combien d'hectares?
2: J'ai commencé avec 1 hectare, ceux qui sont en train de commencer à produire. Et puis, cette année, j'ai étendu à un demi-hectare.
0: D'accord. Et tout à l'heure, dans votre introduction, vous avez parlé de piment.
2: Oui, oui.
0: Vous cultivez le piment aussi.
2: Oui.
0: Mais en Côte d'Ivoire, nous avons combien de sortes de piments?
2: Il y a plusieurs sortes de piments. Il y a le piment appelé communément garba.
0: Piment garba.
2: Oui. Quand vous allez sur le marché, c'est ce que... quand vous allez dans les gabadromes, c'est ce que tous les clients recommandent. Oui. Et voilà, nos amis qui vendent aussi le garba utilisent pour vendre le garba.
0: D'accord.
2: Il y a aussi le bixoun qu'on appelle communément... le bixoun qu'on appelle...
0: Le nom va revenir, voilà, mais on continue la liste.
2: Il y a aussi le piment Estrella. Il y a le piment... Net Soun et il y a aussi le piment, voilà, justement c'est le Big Soun là qu'on appelle piment sans bon là.
0: Mais il y a un piment qui est planté par les oiseaux.
2: Oui. Ah oui, oui.
0: Comment on appelle ça?
2: Ce nom là.
0: Oui. Vous connaissez ça? Le piment,
2: je ne connais pas son nom.
1: Oui,
0: vous connaissez ça?
2: En baoulé, on appelle Kpese.
0: Voilà, Kpese.
3: Voilà. C'est le Ndiche.
0: Dis bien, Natier.
3: Voilà, chez nous, en Natier, c'est le Ndiche.
0: Voilà.
3: C'est un piment qui n'a pas été planté
0: par les hommes, oui.
3: Voilà, mais qui pousse et qui est très bien dans la mesure où c'est très fort, c'est-à-dire c'est très piquant.
2: Voilà. Voilà,
3: c'est vraiment piquant. Et ce piment-là, aujourd'hui, bien connu dans le pays, la région de la Mé.
0: D'accord. Le piment, c'est, oui. Et ensuite
2: Je peux m'arrêter.
0: Et
2: là.
0: Le piment qui nous vient tout droit du Burkina. Traoré, tu connais ça?
2: Je crois que c'est le...
0: C'est le sabon.
2: Il sent
1: bon, c'est
2: bon,
1: un piment, c'est un piment jaune,
2: tout jaune là.
1: Oui.
2: Voilà. Je crois voilà. Donc je crois qu'on appelle piment jaune sur le marché.
0: D'accord.
2: Je connais pas son nom technique.
0: Actuellement, nous avons assez d'ignames sur le marché. Assez d'ignames,
2: oui,
0: pas trop cher.
2: Oui.
0: Et quels sont les ignames qui sont sur le marché?
2: Bon, il y a le Kpona qui est sur le marché.
0: Oui.
2: Il y a aussi la Nadé qui est sur le marché.
0: Oui.
2: Bon, il faut dire mais que c'est vrai qu'il y a le Wasawa, Asawa aussi. Ouais. C'est leur période. Mais il faut dire que c'est vrai qu'on voit qu'il y a une quantité, mais elle est relative par rapport aux années passées. Parce que la pluie nous a fait beaucoup de dépôts. En tout cas,

0: Chez moi, jusqu'à présent, je n'ai pas pu récolter parce qu'il n'a pas trop plu.
1: D'accord.
0: Voilà.
1: OK. Et quels sont vos projets dans la culture du piment, de l'igname et banane également?
0: Oui, dans le domaine du piment, par la grâce de Dieu, je suis en train de réaliser une superficie d'un demi-hectare de piment, de la qualité qu'on appelle piment Estrella.
1: Oui.
0: Voilà, je suis en train de faire un demi-hectare. Au niveau de la banane, dans mon jeune champ de palmiers, surtout des bananiers.
1: D'accord. Et
0: Et
1: nous avons combien de sortes de bananes?
0: bon,
1: Ou bien de
0: les bananes
1: bananiers?
0: que bon les, ba, les bananiers, il y a, en tout cas, je peux citer trois.
1: D'accord. Qui
0: Il y
1: sont?
0: a, il y a la variété qu'on a dit, on appelle deux mains. C'est-à-dire sur le régime là, il y a deux mains. Voilà. Mais encore là, les
1: Et
0: fruits
1: la
0: sont.
1: banane ordinaire, comment on appelle ça?
0: Bon,
1: C'est
0: la
1: comme poulet pour
0: banane,
1: faire le
0: oui,
1: foutou.
0: le banane plantain.
1: Banane
0: Banane
1: plantain.
0: plantain, voilà.
1: Et puis il y a l'autre banane, c'est petit, petit.
0: Oui.
1: On appelle ça comment?
0: Il y a le hainerin.
1: Ouais, agnerin. Ouais,
0: Hainerin.
1: agnerin,
0: Ouais.
1: voilà. C'est
0: Là,
1: ça?
0: voilà, il est tout petit, mais vraiment de qualité. Hein.
1: De
0: Je
1: qualité.
0: crois que les femmes qui sont ici peuvent témoigner.
1: D'accord.
0: Voilà. Et puis, bon, donc, on essaie de réaliser ce projet-là.
1: D'accord.
0: Voilà, par la grâce de Dieu.
1: Traoré Awa, tout à l'heure, vous allez nous donner, dire comment on prépare et à un mets que vous consommez beaucoup chez vous pendant les fêtes. Vous allez nous dire le nom et comment on prépare. Kouadioya, tout à l'heure, vous allez nous dire aussi également le mets que vous aimez.
2: D'accord.
1: Vous aimez, par exemple, chez les Baoulés, il y a foutu igname avec gnagna, avec agouti, ou bien c'est autre chose que vous mangez le jour de fête. Vous allez nous dire le nom et puis nous dire comment on prépare. Parce que les auditrices et les auditeurs attendent de vous quelque chose d'ivoirien. Quelque chose d'ivoirien
2: D'accord.
1: et ce que vous préparez le jour de fête. Mais
2: D'accord.
1: bien avant, nous allons repartir avec Raphaël Kwame qui nous décrit la banane.
0: Oui, donc j'étais en train de parler des différents types de bananes que, en tout cas, moi je connais. Et donc il y a la banane plantain. Mais à l'intérieur du plantain même, il y a plusieurs variétés dont j'ai parlé tout à l'heure. Il y a les deux mains et puis il y a le ingrédient dont j'ai parlé tout à
1: Bon,
0: l'heure.
1: en Côte d'Ivoire, quelle est la région qui produit beaucoup de bananes?
0: De façon générale, à l'ouest, il y a beaucoup de bananes.
1: À l'ouest et au
0: Oui, au
1: centre-ouest.
0: centre-ouest. Là où il pleut beaucoup, vraiment, la banane se porte bien.
1: À l'est aussi, il y a beaucoup de bananes.
0: Oui,
1: Ouais.
0: à l'est, à l'est. En tout cas, à
1: À l'est,
0: l'est,
1: il y a
0: voilà.
1: beaucoup de bananes.
0: La preuve, nos parents, bon, mes petits esclaves là, Agni là, c'est ce qu'ils aiment beaucoup manger.
1: D'accord. Monsieur, si vous voulez sortir du studio, contrôlez vos paroles. Parce que quand vous êtes avec vos rois, sachez parler. D'accord. Alors, nous allons revenir à vous tout à l'heure. Bien avant, nous allons souffler un peu avec Christine qui a la technique et à la présentation. Je suis Jean-Baptiste Blaouin à l'émission AgriMag du lundi 5 octobre 2026.

0: Merci à vous fidèles auditeurs et auditrices qui venez de nous prendre en marche. Sachez que vous êtes à l'émission Agrimag, Agrimag qui nous parle du monde agricole. Technique Christine Koulibaly et à la présentation, je suis Jean-Baptiste Blavois. Alors tout à l'heure, nous allons partir au programme d'approvisionnement. Je sais que beaucoup d'auditrices attendent cela pour pouvoir faire leur marché l'après-midi. Alors nous disons merci au père Thierry Michel Mobio pour sa prière d'ouverture, parce que dans sa prière d'ouverture, il a prié pour nos parents paysans qui sont décédés. Et il a eu raison. Samedi, il y a deux samedis de cela, j'étais du côté de Grand Laou, monsieur un cultivateur qui est en même temps un acheteur de cacao. Ce vieux, toute la journée, il a roulé à sa moto. Il est parti au champ, il a roulé, il était sur sa moto. Vers 17h30, 18h moins, il est arrivé dans un quartier, il s'est assis et il a demandé l'heure à ses amis qui étaient là avec lui. Il a demandé l'heure et quand on lui a donné l'heure, il était quoi, 18h, quelque chose comme ça. Quand on lui a donné l'heure, le monsieur est tombé. Il est tombé, il a rendu l'âme.
1: Ah ouais.
0: Vous voyez, il a rendu l'âme. Donc, nous disons merci au père curé qui prie pour nos parents décédés, surtout les cultivateurs décédés, parce que dans la prière, il a inclus tous les sujets. Alors, merci à vous, Père Curé, merci pour votre présence aussi, chaque lundi matin avec nous, pour vos prières d'ouverture et de clôture d'émission. Alors, tout de suite, Arsène, nous allons partir avec toi pour le programme d'approvisionnement des grands marchés d'Abidjan.
2: Oui, il faut dire que les marchés sont bien approvisionnés, mais avant cela, nous pouvons dire merci à Agrimag, à cette émission Agrimag qui a offert tout ce qu'il faut pour permettre aux services techniques de la RNC de pouvoir prendre du tonus à travers du café et autres thés pour avoir un peu plus de tonus. Et Jean-Baptiste, tu le sais, nous sommes un peu à l'étroit parce que le studio Saint-Jean-Paul II a brûlé et aujourd'hui nous sommes à l'étroit. Alors c'est aussi le lieu d'appeler les chrétiens à soutenir cette radio d'une manière ou d'une autre. Et surtout aussi nos femmes de marché, nos paysans, cultivateurs de cacao, de café, de pouvoir aussi, pourquoi pas, soutenir cette radio. Mais pour l'essentiel, il faut dire que les marchés sont bien approvisionnés, surtout que la banane est vraiment, commence à être abondante sur les marchés. Et il y en a beaucoup, parce que souvent, lorsque nous passons et que nous voyons sur des charrettes et autres, dans des gros camions chargés de bananes, c'est-à-dire que la banane est en train de revenir. Ce sont des produits saisonniers, mais nous sommes heureux de ce que la banane est abondante, surtout dans le pays Akié, où on mange beaucoup la banane, aussi bien en Akbouchi, c'est-à-dire ce que vous appelez le ragoût, aussi bien en foufou aussi de banane, et même en foutou. Alors, comme on le voit, pour nous, c'est une très grande occasion de dire merci à Dieu pour toute cette abondance. Donc il y en a. Et quand nous partons de Grand Alépé jusqu'à à Abobo, en passant par le corridor de Awe, il y a un petit marché qui fait son petit bonhomme de chemin où nous trouvons tout, la banane, du manioc, de l'igname venu du pays Bron et Koulango et même Agni, Baoulé et du nord de la Côte d'Ivoire où on produit aussi beaucoup d'igname. Voilà, avec nos parents sénoufaux, il y en a beaucoup. Alors, donc, le pays est bien approvisionné de façon générale. Il y a même les escargots. Or, nous sommes dans une période où, de façon générale, on ne trouve pas d'escargots, mais Dieu merci, on trouve en ces temps-là. Bon, aujourd'hui, ce qui manque beaucoup, c'est, pourrait-on dire, l'oignon. L'oignon, il n'y en a pas beaucoup parce qu'on a essayé de faire un tour dans les marchés. Il me semble que l'oignon manque quelque peu. Ce n'est pas que c'est fini totalement, mais il y en a, mais pas comme à une certaine période. Donc, et puis, quand nous partons sur le marché de Ndotré, le marché de Ndotré, c'est un marché gourou qui aussi est bien approvisionné, aussi bien en igname, manioc, bananes, en semoule de manioc qui nous sert à faire du placali. Il y a donc du placali en abondance. Il y a aussi le manioc venu de Bonnois, qui est un manioc de qualité. Je ne sais pas comment se fait-il que c'est comme ça. Je ne sais pas si c'est le sol qui fait que c'est de qualité, mais toujours est-il que parler de placali de Bonnois, c'est parler de la qualité. Donc, globalement, les marchés sont bien approvisionnés et on dit merci à Dieu pour tout cela.
0: Merci à Dieu pour toutes ces grâces, parce qu'il fait pleuvoir la pluie, oui. Même si la pluie n'est pas abondante, mais la pluie nous arrange beaucoup. Alors, du côté de Yopougon, les marchés côté Cyporès, Nouveau Goudron, Terminus 47, nous avons beaucoup, beaucoup de produits. Comme l'a dit Arsène, nous avons assez de vivriers. Et la banane également. Surtout au Terminus 47, il y a un marché de gros de bananes là-bas. Là-bas également, le marché est beaucoup approvisionné. Quand vous partez à Djamé, au marché gros d'Djamé avec les autres marchés juste à côté, ces marchés sont beaucoup approvisionnés. Alors nous partons à Cocody Engrais, 8e tranche à Cocovico. Là-bas également, c'est un marché de gros, demi-gros et de détail. Et là-bas aussi, c'est ce marché est beaucoup approvisionné. Donc, quand on va à Trècheville, Makori, Port-Boué, tous ces marchés sont beaucoup approvisionnés. Alors, tous nous allons partir avec Kwadouya. Quel repas que vous mangez le jour de fête chez vous, au centre? Quel repas vous mangez?
1: On mange du gnagnan.
0: Le gnagnan?
1: Oui.
0: Foutou, gnagnan ou bien banane?
1: Bon, foutou ignam.
0: Foutou ignam,
1: oui.
0: D'accord. Accompagné de quoi?
1: De la viande de brousse.
0: De la viande de brousse. Mm. Et Traoré Awa?
3: Chez nous, on mange du dadi.
0: Dadi?
3: Oui.
0: C'est préparé à base de quoi?
3: C'est à base de foutou ignam.
0: Oui.
3: Qu'on ajoute un peu dans la sauce aussi.
0: Oui.
3: Et la sauce... nous donne une couleur orange.
0: Une couleur orange?
3: Oui.
0: D'accord. D'accord, tu nous donnes... Christine, Christine s'est préparée cette sauce? Elle ne connaît pas. D'accord, nous partons allègrement vers la fin de cette émission. Alors, Kwadouya, oui. Votre mot de fin?
1: Je vous remercie. Ouais. Je remercie l'Église catholique.
0: La radio nationale
1: catholique. La radio nationale catholique.
0: Et son directeur général.
1: Et son directeur
0: le
1: général.
0: Le Père Cra Jean.
1: Le Père Cra Jean.
0: Oui.
1: Merci beaucoup de nous avoir invités. Et je profite de votre antenne pour remercier notre formateur, M. Abbé Jean-Marie. Voilà, il nous a vraiment bien formés. Voilà.
0: Il n'a pas été trop dur?
1: C'est normal.
0: C'est normal?
1: Oui, monsieur, c'est normal. Oui. Pendant une formation, il faut être rigoureux.
0: D'accord.
1: Voilà. Et après ça, on peut rire, quoi.
0: D'accord. Mais quand on peut goûter à... comment je dirais? À ce que quoi, Dieu y a assez fait.
1: Oui.
0: Quand on peut goûter à ça? Et la cuisine africaine et la pâtisserie?
1: Bon, très bientôt.
0: Pour voir ce que Kwadouya s'est fait.
1: Très bientôt, on en reparlera.
0: D'accord, on en reparlera, ça c'est écrit. Oui. Traoré Awa, votre mot de fin.
3: Bon, on vous remercie. On remercie la radio catholique et son directeur.
0: Le père Jean Cra.
3: Jean Cra.
0: Oui.
3: Et notre formateur, M. Abbé Jean-Marie, vraiment, on vous dit merci pour nous avoir invités dans votre radio. Voilà.
0: D'accord. Merci à vous. Nous disons merci également au président de l'ONG GED qui nous a permis d'avoir ce bouilloire pour les techniciens avec le café, le thé, le sucre également. Alors, monsieur Kwame Raphaël, Nyakwai, comme l'appellent les Baoulés.
4: Oui.
0: Votre mot de fin.
4: Oui. Mon mot de fin, je voudrais dire merci à la Radio Nationale Catholique et à son directeur, le père Jean Cras. Et je voudrais aussi dire que au niveau de la radio, nous avons, tout le monde le sait, depuis un moment, on a eu ce drame-là. Donc, il est bon que chaque chrétien pense à la radio pour que nous puissions vraiment continuer à parler de Agrimag pour nos parents et pour toute la Côte d'Ivoire.
0: D'accord, continuez à parler de d'Agrimag. Et quand nous parlons du manioc qui fait partie des principales plantes et racines et tubercules amylacées cultivées dans le monde, l'Afrique est le premier producteur mondial avec une production annuelle de 110 millions de tonnes, suivi de l'Asie 55 millions de tonnes et de l'Amérique latine et des Caraïbes 37 millions de tonnes. Cependant, les pays africains utilisent la quasi-totalité du volume de manioc disponible au niveau intérieur à l'alimentation des populations comme culture de subsistance par excellence. Par contre, les pays latino-américains et asiatiques utilisent le manioc pour l'élevage et les autres utilisations, notamment dans l'industrie. Alors, au terme de cette émission, nous allons confier à l'Éternel cette nouvelle semaine à travers son serviteur, le Père Thierry Michel Mobio.
5: Au nom du Père et du Fils et du Saint-Esprit,
6: amen.
5: Au terme de cette belle émission, comment ne pas te dire merci? Et comment ne pas te confier tous ces acteurs du monde agricole, te confier toute cette semaine afin que leurs produits, leurs marchandises puissent connaître ta bénédiction, afin que ta bénédiction sainte descende sur tout ce que nous allons partager à travers ce monde agricole. Merci Seigneur pour ta bénédiction. Merci Seigneur pour ta sainte présence tout au long de cette émission qui s'achève maintenant. Nous te rendons grâce et toujours nous continuons de te rendre grâce, toi qui vis maintenant et pour des siècles des siècles.
6: Amen.
5: Au nom du Père et du Fils et du Saint-Esprit. Amen.
0: Technique Christine Koulibaly et à la présentation, je suis Jean-Baptiste Blaoua. À nous revoir lundi prochain, même heure, à 10h10.
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1: Bonjour, chers frères et sœurs en Christ, et soyez rassurés que nous allons nous enrichir mutuellement aujourd'hui. Lorsqu'un problème pose problème, ça devient une problématique. Ce n'est plus un problème, mais ça devient une situation à résoudre. Et c'est lorsqu'on n'a pas les compétences pour résoudre la problématique qu'on parle de problème. Or, les compétences, il y en a. Donc, le thème qui nous réunit aujourd'hui, la pauvreté face au scandale de l'abondance. La pauvreté et l'abondance sont les revers d'une même médaille, qui est le cerveau. Mon peuple périt par manque de connaissances, ou bien mon peuple est détruit par manque de connaissances. On revient encore au thème de la connaissance. Et souvent, des gens viennent me voir au cabinet, « Docteur, je suis endetté, je travaille, mais je suis endetté. » Et je pose toujours la question, « Est-ce que vous avez été formé à ne pas être endetté ?» Il me dit « Non ». J'ai dit « Mais c'est normal ». Donc, même si le travailleur est endetté, à fortiori, celui qui ne travaille pas. Mais également, et là, ça devient assez intéressant, on est fier que notre sous-sol est riche, pendant que nous sommes pauvres. Et c'est normal. C'est parce que la connaissance que nous emmagasinons est pauvre. Donc, elle ne permet pas de transformer la richesse du sous-sol en richesse visible. Lorsque vous prenez en griffe les pays développés, vous verrez que leur sous-sol n'est pas aussi riche. Par contre, leur système de connaissances, leur système de pensée, leur système éducatif est riche. Vous prenez un Africain, vous le mettez dans un système européen, français ou asiatique, il va réfléchir comme un riche. Vous prenez un Asiatique, un Américain, vous le mettez dans notre système, malgré la richesse de nos sous-sols, il ne verra pas ses richesses. Donc, la pauvreté est d'abord systémique. La richesse est également systémique. Appuyons-nous un peu sur la parole de Dieu. La main du diligent régnera, dominera. La main du diligent. La diligence, c'est la capacité à faire vite et bien une tâche que nous avons. Vite et bien. Donc là encore, on rentre dans la puissance de l'action. J'entends souvent beaucoup de personnes dire on va tuer le temps. Et ça devient un rituel. Après le travail, on s'assoit, on boit une bière et on tue le temps. Or, on vient de lire que la main du diligent, celui qui travaille vite et bien, dominera. Donc, tant qu'on travaille lentement et que la seule ressource que nous avons, qui est le temps, on la gaspille parce que c'est du gaspillage, mais c'est sûr que nous allons finir pauvres. Parce qu'il faut non seulement être capable de nous prendre en charge, de prendre, et comme le dit dans le Proverbe 23, en charge ceux qui nous ont mis au monde, mais attention, il y a aussi ceux qui nous suivent. Donc pendant que nous tuons le temps, nous gaspillons du temps, et comme on le dit, le temps c'est de l'argent, nous gaspillons de l'argent, sans le savoir. Mais il y a un double enseignement dans ce temps que vous tuez à boire une bière. Une bière coûte au moins 500 francs. Une brique coûte 250. Donc regardez dans la ville, le nombre de personnes assises autour du nombre de bières et multiplier le nombre de bières bues par deux. Vous verrez que c'est des personnes qui peuvent construire une maison chaque jour. Vous n'avez qu'à faire le décompte des casiers des bières qui sont versées dans la rue. Aussi simple que cela puisse paraître, ça n'a rien à voir avec la colonisation, ça n'a rien à voir avec le blanc qui ne veut pas qu'on réussisse, mais tout dépend de notre connaissance de ce qu'on appelle l'investissement. Donc tant que nous investissons dans du liquide, on ne peut pas construire. On ne peut pas bâtir. Pour bâtir, il faut investir dans du solide, aussi simple que cela puisse paraître. Les endroits où il y a plus de pauvreté, c'est des endroits où on s'amuse beaucoup. On ne développera jamais une nation avec de l'amusement. On progresse. L'argent, Pourquoi est-ce que nous sommes face à un scandale? Simplement parce que l'intelligence financière, l'éducation financière n'est pas développée. Quelqu'un qui finit ses études, se forme, reçoit de l'argent et ses premiers investissements, c'est de meubler sa maison, payer une moto. Et il se retrouve maximum 4 mois après en train d'être endetté. Pourquoi? Parce que les décisions d'investissement ne sont pas liées à la volonté d'être riche ou bien à la volonté de prospérer. Donc il s'étonnera qu'il reçoit de l'argent, mais en réalité, il n'y a pas d'impact sur son niveau de vie, il n'y a pas d'impact sur ses revenus. L'explication est celle-ci. Le budget a 2 fonctions. Et j'invite tout le monde à faire le calcul, à prendre effectivement toutes les dépenses effectuées sur le mois. Et d'un autre côté, à calculer les revenus du mois. Donc on verra que chacun est au moins 2 à 3 fois déficitaire. Et tous ceux qui feront le calcul maintenant, ils verront qu'ils sont au moins 2, 3, 4, 5 fois déficitaires. C'est-à-dire qu'ils dépensent 3 fois plus qu'ils ne gagnent. C'est ça la pauvreté. Et quand je m'appuie par exemple sur, je reviens encore, mon peuple détruit est détruit par manque de connaissances, beaucoup de personnes veulent être fonctionnaires. Je n'ai rien contre le fonctionnariat. Mais en réalité, il y a une confusion entre la régularité financière et la stabilité financière. J'ai mené une étude l'année dernière sur le concours du CAFOP que j'aime bien. Mon père est instituteur, je le rappelle, donc je n'ai rien contre les instituteurs. Et tous ceux qui ont passé le concours, ils étaient 75 000 individus, diplômés bac plus 3, bac plus 4 pour la plupart, ont mobilisé 25 milliards. 25 milliards. Ils iront en formation pendant 2 ou 3 ans. Ils vont certainement toucher un rappel de 3 ou 4 millions. Et le salaire mensuel qui va revenir régulièrement sera peut-être entre 180 et 200 000. Or, le niveau de vie est tel que si vous ne générez pas des revenus mensuels entre 500 et 700 000, vous ne pouvez pas vivre décemment. Là encore, c'est une information que je donne. Si vous ne générez pas un revenu entre 500 et 700 000 francs par mois, c'est-à-dire chaque 30 jours, vous ne pouvez pas vivre décemment, vous ne pouvez pas investir et vous ne pouvez pas prospérer. Donc, une fois que ça c'est su, le budget ne doit pas servir à nous limiter. Or, généralement, lorsque nous faisons un budget, c'est pour nous limiter. Une fois que vous vous limitez à ce que vous avez, votre cerveau, votre esprit se limite à ça. Et vous rentrez dans un cycle de déficit. C'est valable à la fois pour les États, pour les entreprises et pour les individus. Une fois que vous faites votre budget et que vous voyez que vos revenus ne sont pas égaux à vos dépenses ou en sont inférieurs, votre cerveau doit générer des revenus. Ne limitez pas vos défis, mais défiez vos limites. Et le meilleur moyen de défier vos limites, c'est de vous former en permanence. De vous former en permanence. La matière première pour être riche, c'est la connaissance, et non pas le café et le cacao. Le pays qui s'enrichit le plus avec le café et le cacao, c'est la Suisse. Ce n'est même pas la Côte d'Ivoire. Pourquoi? Parce qu'ils y ajoutent de la valeur. Il faut que nous apprenions à faire la différence entre le prix et la valeur des choses. Tout ce que vous voyez comme ordure dans les rues, en réalité, ce sont des richesses. Mais puisque nous n'avons pas encore la connaissance pour transformer ces ordures en richesses et générer de la valeur, on croit qu'on est pauvre. Donc la pauvreté est d'abord un état d'esprit. Ce n'est pas lié à la nationalité, à l'ethnie ou bien à une religion. C'est d'abord un état d'esprit et c'est un système d'action, c'est un système d'habitudes. Donc il y a un qui me pose la question, mais docteur, comment savoir qu'on est pauvre? Si vous passez le clair de votre temps devant la télévision, vous êtes un pauvre. Si vous passez le clair de votre temps à vous amuser, vous êtes un pauvre. Si vous passez le plus clair de votre temps à vous dire que vous n'avez pas les moyens, vous êtes un pauvre. Et je m'adresse aux jeunes aujourd'hui. Nous sommes jeunes, nous n'avons pas les moyens. Cette association sémantique est fatale pour votre avenir. nous sommes jeunes, nous pouvons étudier pour avoir les moyens. La pauvreté et la richesse.

que nous vivons et plus le temps passe, notre force de travail baisse et nos charges augmentent. Donc, si vous êtes fonctionnaire aujourd'hui, vous verrez qu'au bout de 10 ans, vos charges vont augmenter. Et au lieu de travailler pour jouir du fruit de vos efforts, bien entendu, vous allez vous appauvrir. Pourquoi? Parce que ceux qui sont autour de vous n'ont pas ce qu'on appelle l'intelligence ou bien l'éducation financière. L'argent, ça s'apprend, son fonctionnement. L'argent n'est pas un billet de banque, c'est un système de production. Donc si ceux qui sont autour de nous ont la capacité de générer des revenus, ont ce qu'on appelle cette éducation financière, il est sûr que nous aurons moins de charges. Et quand vous prenez, j'aime bien le dire, le parcours académique de la plupart des États africains, nulle part il n'est inscrit éducation financière. Ou bien, quand c'est inscrit, ce n'est pas toujours donné comme il le soit. Imaginez-vous quelqu'un qui a du mal à mettre de l'essence dans sa moto, venir enseigner aux autres l'éducation financière, la prospérité. Ça ne sera pas crédible. Ça ne sera pas crédible. La connaissance égale le savoir égale le pouvoir égale l'argent. La connaissance égale la paix. Donc si vous avez une connaissance qui ne génère pas des revenus, c'est que cette connaissance elle soit inadaptée ou bien elle est périmée tout court. Si vous avez une connaissance qui ne conduit pas à la stabilité, soit cette connaissance est inadaptée ou bien elle est périmée. Si vous avez une connaissance qui déstabilise, soit elle n'est pas adaptée ou bien elle est périmée. Donc on revient encore au système de connaissances. Les connaissances évoluent. Donc ce n'est pas tant un scandale, parce que je sais que quand nous étions au CM2, on nous a enseigné le paradoxe japonais. Un pays qui a connu deux bombes atomiques, mais aujourd'hui est l'une des puissances au monde. Pourquoi? Parce qu'elle investit dans l'éducation, elle investit dans la connaissance. Donc si mon peuple est détruit par manque de connaissances, c'est que mon peuple aussi peut prospérer, peut se construire par la connaissance de qualité. Donc tant que l'Afrique ne fera pas de l'éducation une affaire sérieuse, c'est sûr que le cycle de pauvreté, d'endettement, ne prendra jamais fin. Et voilà pourquoi j'ai dit qu'aujourd'hui est un grand jour, parce que nous allons briser les barrières de la pauvreté dans la tête. Et chacun doit assumer sa part dans la construction de la richesse au niveau personnel, parce que le meilleur moyen de lutter contre la pauvreté, c'est de soi-même ne pas être pauvre. Donc vous ne pouvez pas être pauvre et vouloir lutter contre la pauvreté. Ça n'a pas de sens. Ça n'a pas de sens. Donc voici en quelques mots comment est-ce qu'on pourrait expliquer le scandale. Donc regardez très bien. Au Japon, on parle de scandale. En Afrique, on parle de scandale. Seulement qu'au Japon, c'est scandaleux. Pourquoi? Ou bien c'est paradoxal. Pourquoi? Parce qu'un pays qui a connu deux bombes atomiques, qui a encore deux bases américaines au Japon, la plus célèbre, c'est celle de la base d'Okinawa, mais qui n'a pas regardé ces deux éléments, deux bombes atomiques, une base étrangère de la force qui l'a vaincue, mais elle a envoyé ses enfants se faire former dans le meilleur système, adapté, et aujourd'hui, ils sont d'une puissance. Chez nous, nous avons tout, mais notre système éducatif est très pauvre. Donc tant que nous ne donnons pas un coup de pouce, nous ne dépoussiérons pas nos systèmes éducatifs de manière responsable, lucide, nous serons toujours dans un cycle de pauvreté. On va recevoir de l'argent, c'est vrai, mais on ne pourra pas fructifier cet argent. Parce qu'une chose est de recevoir de l'argent et une autre est de fructifier cet argent. Or, pour fructifier, il faut être dans un système de production, dans un système de pensée industrielle. On peut passer notre temps à critiquer, mais on n'est plus à ce stade. Et voilà pourquoi nous avons proposé un référentiel de compétences universelles. Et ce que nous avons appelé l'assurance compétences universelles, qui sera utile à tous les niveaux. On ne peut pas tricher et réussir durablement, ce n'est pas possible. Donc au niveau, par exemple, du primaire, on a mis en place un dispositif indépendant et crédible que nous avons appelé la graine du vainqueur. Le vainqueur, c'est celui qui sait gérer les finances, celui qui se maîtrise, celui qui sait travailler avec les autres et celui qui prospère.

0: ça doit s'apprendre très tôt. Pour le secondaire, nous avons créé les pépinières des vainqueurs. Il faut qu'à partir du secondaire, notre jeunesse apprenne à comprendre le système de l'argent, apprenne ce que c'est que la médiation, apprenne ce que c'est que le développement personnel, apprenne ce que c'est que la persévérance, apprenne ce que c'est que l'échec. Et au niveau des universités et grandes écoles, l'assurance sera par exemple un référentiel de compétences que nous avons appelé l'ADN, l'ADN de l'éducation financière, l'ADN de l'intelligence financière, l'ADN du développement personnel et l'ADN de la pensée industrielle. Au niveau des travailleurs et des retraités, nous avons également ce qu'on appelle l'esprit du vainqueur. Donc, il faut avoir l'esprit de l'éducation financière, l'esprit de la gestion budgétaire, l'esprit du relationnel pour avoir une retraite active. Donc, tous les niveaux de la société en Afrique seront impactés par ce que nous avons appelé l'assurance compétence universelle. Nous avons passé notre temps à pleurnicher, nous avons passé notre temps dans le berceau de l'humanité, mais à partir d'aujourd'hui, nous allons sortir du berceau. Nous allons marcher dans la rue, courir pour aller de conquête en conquête, parce que le moment de sortir du berceau est arrivé. Et Dieu a formulé pour nous des projets de paix, des projets de richesse, des projets de développement.
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1: October 5, Sainte Faustine. Hélène Kowalska naît dans une famille d'agriculteurs pauvres qui compte 10 enfants. Dès 7 ans, Hélène se sent appelée à la vie religieuse. À 12 ans, elle commence à aller à l'école qu'elle quitte à 15 ans pour travailler. Refusée dans plusieurs couvents, elle entre à 20 ans chez les sœurs de Notre-Dame de la Miséricorde et prend le nom de sœur Marie Faustine du Saint-Sacrement. Elle prononce ses vœux le 30 avril 1926. En mai 1933, sœur Faustine est envoyée à Vilnius. Elle reçoit des visions de Jésus provoquant le désarroi de ses supérieurs. Confiée au discernement du père Michel Sopoko, elle trouve en lui un appui pour réaliser sa mission, faire connaître Jésus comme roi de la miséricorde divine. En 1931, Jésus lui a en effet adressé trois demandes. Faire peindre un tableau représentant Jésus miséricordieux d'après la vision reçue. Obtenir que le premier dimanche après Pâques soit proclamé fête de la divine miséricorde et fonder une congrégation religieuse pour vivre et faire connaître le message de la divine miséricorde. Jésus lui dit notamment, l'humanité n'aura de paix que lorsqu'elle s'adressera avec confiance à la divine miséricorde. Elle écrit ses révélations dans son petit journal. Ô mon Jésus, chacun de tes saints reflète en sa personne l'une de tes vertus. Moi, je désire refléter ton cœur compatissant et plein de miséricorde. Je veux le glorifier. Atteinte par la tuberculose, sœur Faustine succombe à la maladie à l'âge de 33 ans. La lumière de la miséricorde divine que le Seigneur a presque voulu remettre au monde à travers le charisme de Saint Faustina illuminera le chemin des hommes au troisième millénaire. Faustine, apôtre de la miséricorde, tu nous invites à nous laisser toucher et rejoindre par le cœur de Jésus, brûlant d'amour pour chacun de nous.
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Son Excellence Monsieur Ali Koulibaly, grand chancelier de l'Ordre national, épouse et famille à Dabakala et Abidjan. Monsieur Camara Thomas, député maire de Katiola, épouse et famille à Katiola et Abidjan. Kone Moussa, premier adjoint au maire de Katiola, épouse et enfant à Katiola et Abidjan. Camara Ponaorin, chef du village de Nandjeplika. Koulibaly Nklo Charles, chef de famille et enfant à Katiola. Koulibaly Henri, chef de famille et enfant à Abidjan. Koulibaly Yeooro Adrien, chef de famille et enfant à Abidjan. Koulibaly Henriette et enfant à Abidjan. Koulibaly Jean-Baptiste, épouse et enfant à Abidjan et Lakota. Koulibaly Barthélémy et enfant à Abidjan. Koulibaly Jeanne, épouse Koné et enfant à Boisflé, Korogo et Agboville. Koulibaly Léonie et enfant à Abidjan et au Canada. Koulibaly Germaine, épouse Koné et famille à Abidjan et Ferkesedougou. Koulibaly Valentine et enfant à Abidjan et au Japon. Koulibaly Charlotte, épouse Touré et famille à Abidjan et Ferkesedougou. Camara Chouacha, chef de famille et enfant à Niamonkaa. Koulibaly Dorongo, Henriette et enfant à Abidjan et Bassam. Koulibaly Mandou François, frères et sœurs à Abidjan et Katiola. Touré Ntachin, frères et sœurs à Abidjan, Katiola, Mont et Yamsoukro. Koulibaly Antoine, frères et sœurs à Abidjan et Boaké. Koulibaly Henri et famille à Abidjan. Koulibaly Napotan et famille à Abidjan. Koulibaly Walamichien, Patrice, curé de la paroisse Sainte-Jeanne-d'Arc de Bafia. Koulibaly Kouadio et famille à Abidjan et à Boisseau. Kone Amani Hortense et famille à Abidjan. La famille Yeo à Abidjan, Grand Laou, Boaké et Yamsoukro. Les enfants Tio, Nanklan, Charles et enfants à Abidjan. Koulibaly Rita Philomène et enfants à Abidjan. Koulibaly Lamifi Annick Christelle, épouse Kwasi et famille. Koulibaly Emmanuel Béranger et enfants à Abidjan. Koulibaly Kinyen Leman Gervais Adiokwe. Madame Ouya Angèle, directrice de l'établissement Ouya et son personnel à Abidjan, Plateau et Yopougon. La communauté paroissiale de Saint-Joseph Yopougon-Atier et son clergé. Les ministres extraordinaires de la Sainte Communion, Fraternité du Grand Nord de la dite paroisse, CEB Saint-Joseph, Oussou Félicienne et famille à Abidjan, familles alliées, Koné, Traoré, Touré, Kwasi, Camara, Sombro, André, Gognin, Sarah, Siriki Komoi, Sekongo, Nyankomene, Kofi, les enfants, neveux, nièces, cousins, cousines, amis et connaissances, ont la profonde douleur de vous annoncer le décès de Koulibaly Dominique, ex-agent de la Soutra à la retraite et ex-agent de l'établissement Ouya, décès survenu le 16 septembre 2026 dans sa 66e année à l'Institut de cardiologie d'Abidjan. Le programme des obsèques, samedi 3, dimanche 4 et lundi 5 octobre 2026, présentation des condoléances au domicile du défunt de 17h à 20h en Dokwa, près de la pharmacie Les Écluses. Mardi 6 octobre 2026, veillée religieuse de 20h à 22h à l'église Saint-Joseph Charpentier de Yopougon-Atier. Vendredi 9 octobre 2026, veillée religieuse et traditionnelle de 21h à l'aube au grand terrain du château d'Andokwa. Samedi 10 octobre à 7h, un tour d'honneur à son domicile avant la levée du corps à 8h30 sur le parvis de l'église Saint-Joseph Charpentier de Yopougon-Atier, suivi de la messe de requiem et de l'inhumation au cimetière de Williamsville. Dimanche 11 octobre 2026 à 8h, messe de suffrage à l'église Saint-Joseph Charpentier de Yopougon-Atier.

0: Merci d'avoir suivi les annonces funéraires que le Seigneur Dieu accueille dans son royaume tous nos frères défunts.
1: Reste à l'écoute, on revient juste après ça.
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3: Chers auditeurs et auditrices de la Radio Nationale Catholique de Côte d'Ivoire, la paix soit avec vous. Soyez les bienvenus à cette tranche d'antenne consacrée aux commentaires de l'Évangile du jour. Je suis le Père Bernard Engbang, jésuite, vicaire à la paroisse Saint-Philippe d'Abobo-Sakbé.

0: Évangile de Jésus-Christ selon Saint Luc. Pour mettre Jésus à l'épreuve, un docteur de la loi lui posa cette question. Maître, que dois-je faire pour avoir part à la vie éternelle? Jésus lui demanda. Dans la loi, qu'y a-t-il d'écrit? Que lis-tu? L'autre répondit. Tu aimeras le Seigneur ton Dieu de tout ton cœur, de toute ton âme, de toute ta force et de tout ton esprit, et ton prochain comme toi-même. Jésus lui dit, Tu as bien répondu, fais ainsi et tu auras la vie. Mais lui, voulant montrer qu'il était un homme juste, dit à Jésus, Et qui donc est mon prochain? Jésus reprit, Un homme descendait de Jérusalem à Jéricho, et il tomba sur des bandits. Ceux-ci, après l'avoir dépouillé, roué de coups, s'en allèrent en le laissant à moitié mort. Par hasard, un prêtre descendait par ce chemin. Il le vit et passa de l'autre côté. De même, un lévite arriva à cet endroit. Il le vit et passa de l'autre côté. Mais un Samaritain, qui était en voyage, arriva près de lui. Il le vit et fut saisi de pitié. Il s'approcha, pansa ses plaies en y versant de l'huile et du vin. Puis il le chargea sur sa propre monture, le conduisit dans une auberge et prit soin de lui. Le lendemain, il sortit 2 pièces d'argent et les donna à l'aubergiste en lui disant, Prends soin de lui. Tout ce que tu auras dépensé en plus, je te le rendrai quand je repasserai. Lequel des trois, à ton avis, a été le prochain de l'homme qui était tombé entre les mains des bandits? Le docteur de la loi répond, Celui qui a fait preuve de bonté envers lui. Jésus lui dit, Va, et toi aussi fais de même.
1: Les gens très bien le sont.

Lequel des trois, à ton avis, a été le prochain de l'homme qui était tombé entre les mains des bandits? Frères et sœurs, cette question de Jésus au légiste venu le mettre à l'épreuve permet de donner un visage nouveau à l'identité du prochain. En effet, pour les Juifs, le prochain, c'est d'abord et avant tout le membre restreint de mon clan, de mon ethnie. Celui qui partage les liens de sang ou la même religion que moi. De fait, le docteur de la loi voulait au départ défier l'interprétation de Jésus sur l'amour du prochain. Mais la réponse de Jésus va bouleverser cette compréhension en nous proposant une double acception de ce terme. Dans un premier temps, le prochain n'est plus simplement le membre de mon clan ou de ma tribu. Il est tout homme dont la vulnérabilité m'interpelle, mieux, toute personne dont la misère crie vers moi. C'est par ce cri de détresse qu'émet sa condition que je le reconnais. Mais la révolution de Jésus va plus loin. Dans un deuxième temps, en effet, le prochain n'est plus celui dont on doit s'occuper, mais celui qui pratique la miséricorde envers l'homme tombé aux mains des brigands. Ainsi, à la question du légiste, mais qui est mon prochain? Jésus répond, c'est toi, en tant que soutien de toute personne en détresse. Dans cette optique, il souligne que c'est un étranger qui devient le prochain de l'homme qui était dans le besoin. Il devient le modèle à imiter. Va, et toi aussi, fais de même. C'est là la route qui conduit à la vie éternelle qu'il désire. Ceci bouscule forcément les certitudes et les convictions religieuses anciennes, mais en réalité, c'est une invitation à entrer dans la nouvelle alliance, où sont renversées les barrières qui empêchent la rencontre entre les hommes de divers horizons. Bien-aimés, notons cette chose très importante pour le témoignage de vie qui est attendu de nous au quotidien. Le Samaritain était en voyage. Il avait sa feuille de route à suivre, son agenda certainement bien rempli. Cependant, il a su insérer dans son itinéraire une escale en vue de prendre soin de l'homme sans visage, sans identité. Il s'est fait violence en devenant le prochain de cet homme tombé au bord du chemin. Ni le prêtre, ni le lévite, deux figures importantes du judaïsme, personne n'a pu se libérer de ses contraintes culturelles et rituelles pour venir en aide à cet homme en détresse. Ainsi, en donnant le Samaritain pour modèle, lui le voyageur et l'étranger considéré comme hérétique par les Juifs, Jésus nous appelle un changement radical de mentalité et de comportement envers les autres. Nous qui réduisons si souvent le monde à la sphère ethnique, tribale ou raciale, nous qui avons des agendas surchargés, plus préoccupés par les affaires de ce monde que par la participation à l'avènement du règne de Dieu, Jésus nous invite à régler nos vies sur la charité et la compassion. C'est cela que nous devons faire pour avoir part à la vie éternelle. Et d'ailleurs, dans cette parabole, le péché ne consiste pas à faire de mauvaises choses, mais plutôt à ne pas faire du bien aux autres. Demandons au Seigneur, à la prière de Sainte Faustine, l'apôtre de la divine miséricorde, la grâce d'alléger nos cœurs et nos agendas pour nous rendre pleinement disponibles envers les blessés de la vie que nous rencontrons dans nos routes au quotidien. Amen.

Amis auditeurs de la Voix de l'Évangile, nous méditons aujourd'hui le mystère joyeux de la vie de notre Seigneur Jésus-Christ dans Prions avec Marie. À présent, les intentions. Aide, assistance et protection. L'Association des parents des prêtres, religieux, religieuses et grands séminaristes du diocèse de Yopougon prie pour tous les consacrés, afin que le Seigneur leur accorde sanctification, santé, paix et joie par l'intercession de la Sainte Famille de Nazareth. L'EPV Sainte Grâce d'Avila prie pour l'obtention de l'effectif des élèves de l'année scolaire 2026-2027 par l'intercession de Notre-Dame du Rosaire. L'entreprise à établissement acheté à foncier et immobilier en action de grâce au Seigneur lui confie l'ensemble de son personnel, ses partenaires, ses collaborateurs ainsi que leurs différentes familles pour santé, protection et assistance. Elle demande les moyens financiers, l'obtention de tous ses documents administratifs et un bon aboutissement de tous ses projets par l'intercession de Notre-Dame du Rosaire. Une auditrice implore le Christ Jésus par l'intercession de Saint-Joseph afin qu'il la délivre du stress, de l'angoisse, de l'anxiété, de la peur et qu'il lui accorde la grâce d'avoir de bonnes pensées, lui donne la foi en Dieu, sa paix, sa joie de vivre et la grâce de retrouver le sommeil. Un auditeur coupable d'une faute professionnelle prie la Vierge Marie de toucher le cœur de sa directrice qui l'a suspendue depuis bientôt 3 mois afin que cette dernière puisse lever cette sanction devant lui permettre de reprendre son travail. Seigneur, nous te confions Mademoiselle Adieki Cabran Fleur et Roland Bendé et leur projet de mariage. Réunis leur cœur dans l'amour, la fidélité, la paix et la compréhension selon ta volonté. Éloigne de leur chemin tout obstacle, toute division et tout découragement qui pourrait empêcher leur union. Accorde-leur les moyens nécessaires, la sagesse et la grâce pour concrétiser leur projet de mariage par l'intercession de la Vierge Marie et de Saint-Joseph. En ce mois d'octobre, nous prions pour aide, assistance et protection pour tout le personnel, les patients ainsi que tous nos collaborateurs de la clinique médicale Mont-Carmel par l'intercession de Notre-Dame du Très-Saint-Rosaire, demandée par la direction de la clinique médicale Mont-Carmel. La SARLDSK Travaux et Services rend grâce au Seigneur pour la vie de la société et confie au Seigneur son personnel, ses dirigeants, ainsi que le bon déroulement de ses activités durant le dernier trimestre de l'année 2026. Que par l'intercession de la Vierge Marie, la société continue son ascension et atteigne ses objectifs. La SARL Exigence Travaux rend grâce au Seigneur pour la vie de la société et confie par l'intercession de la Vierge Marie ses travaux de lotissement et d'immatriculation de sa parcelle. Aide, assistance, protection et guérison pour Maman Dibi Juliette par l'intercession de Notre-Dame de Lourdes, santé des malades. Une auditrice rend grâce au Seigneur pour tous les bienfaits reçus et demande aide, assistance, protection, santé et réussite pour cette année scolaire de Jean-Yvan, Eunice Andrea, Macorel et Mac Ethan par l'intercession de Notre-Dame des Victoires. Une mémé demande à Dieu de délivrer sa petite fille contre toutes sortes d'attaques par l'intercession de la Vierge Marie. Une fidèle demande la protection de son mari Yann Cédric Armel, que le Seigneur le couvre de son précieux sang, le préserve de tout danger et de tout esprit de mort, et lui accorde sa paix, santé et longue vie par l'intercession de la Vierge Marie. Le Seigneur a donné, le Seigneur a repris, que son Saint-Nom soit béni. Tout le personnel de la Radio Nationale Catholique prie pour le repos éternel du Saint-Père le pape François, du haut du ciel qu'il intercède et prie, pour l'Église universelle qu'il a servi avec zèle et dévouement. La Radio Nationale Catholique prie pour le repos en Dieu de Yvonne Taou, ex-animatrice en son sein, que Dieu l'accueille dans son royaume céleste. Repos de l'âme de Maman Sarah Matoudiagne, que Jésus miséricordieux ait pitié de son âme et la reçoive dans sa félicité céleste. Amanado Firmin prie pour le repos de l'âme de Kwaku Massandé, Daniel Kofi Soma, Kwad Dieu Nado, Ama Kosia, que le Seigneur les accueille dans sa félicité céleste. Maman Yahwa demande le repos en Dieu de son fils Apo Kwame Junior, de Akwa Kouman et de Akwa Angèle, que le Seigneur Tout-Puissant illumine leur demeure éternelle. Voilà 13 ans que le Seigneur a rappelé à lui Brou Marguerite. Maman Brou Bernadette prie pour le repos de son âme et le pardon de ses péchés.
Répond Dieu de Yao à moins fidèle et pour tous les défunts de la famille Yao, que par l'intercession de Notre-Dame de Mont-Légion, les âmes des défunts vivent dans l'éternelle félicité par la miséricorde de Dieu, demandée par ses enfants. En ce mois d'octobre, mois du très saint rosaire, nous prions pour le repos de l'âme de Comment Philippe, rappelé à Dieu en 2020, que le Seigneur, dans son infinie miséricorde, lui accorde le pardon, le repos éternel et la joie de son royaume, par la maternelle intercession de Notre-Dame du Rosaire. Par l'intercession de la Vierge Marie, Madame Légré prie pour le repos éternel de son époux Légré Niapi Léonard à l'occasion de son 11e anniversaire de rappel à Dieu. Monsieur Kwasi Yao Raphaël et Madame Né Kwadio Amala Antoinette prient le Seigneur pour le repos de l'âme de leur fils Kwasi Yao Guy Stéphane Harold qui lui accorde sa miséricorde. Yao Serge prie le Seigneur pour le pardon des péchés et le repos en Dieu de Père Bambo Mobio Basile, Yapo Alphonse, Sagou Yolande, Yapo Moyobie Edith et de Agoye Nyampama Célestine. La famille Koulibaly prie pour le repos éternel de l'âme de Koulibaly Mac, Koulibaly Constant, Koulibaly Nancy. Que le Seigneur leur accorde sa miséricorde. Prions pour le repos en Dieu de grâce à Tano, que Dieu lui accorde sa miséricorde et l'accueille auprès de lui par l'intercession de Notre-Dame de Mont-Légion. Prions pour le repos en Dieu de Feu Zéga Baudier Lucius Dago, que son âme repose en paix et que Dieu l'accueille auprès de lui, demandé par ses enfants. La Radio Nationale Catholique prie pour le repos éternel de tous ses auditeurs et bienfaiteurs décédés, que le Seigneur les prenne en pitié et leur accorde le repos éternel. Par l'intercession de Notre-Dame de Mont-Légion, la Radio Nationale Catholique prie le Seigneur pour le repos éternel de tous ses agents décédés. Voici, Seigneur, les intentions que nous faisons monter jusqu'à toi. Daigne les

0: de la Vierge Marie, a souffert sous Ponce Pilate, a été crucifié, est mort, a été enseveli, est descendu aux enfers, le troisième jour est ressuscité des morts, est monté au ciel, est assis à la droite de Dieu le Père Tout-Puissant, d'où il viendra juger les vivants et les morts. Je crois à l'Esprit Saint, à la Sainte Église catholique, à la communion des saints, à la rémission des péchés, à la résurrection de la chair, à la vie éternelle. Amen.
1: Notre Père qui es aux cieux, que ton nom soit sanctifié, que ton règne vienne, que ta volonté soit faite sur la terre comme au ciel.
0: Donne-nous aujourd'hui notre pain de ce jour. Pardonne-nous nos offenses, comme nous pardonnons aussi à ceux qui nous ont offensés. Et ne nous laisse pas rentrer en tentation, mais délivre-nous du mal. Amen.
1: Je vous salue Marie, pleine de grâce. Le Seigneur est avec vous. Vous êtes bénie entre toutes les femmes. Jésus, le fruit de vos entrailles, est béni.
0: Sainte Marie, Mère de Dieu, priez pour nous pauvres pécheurs, maintenant et à l'heure de notre mort. Amen.
1: Je vous salue Marie, pleine de grâce. Le Seigneur est avec vous. Vous êtes bénie entre toutes les femmes. Jésus, le fruit de vos entrailles, est béni.
0: Sainte Marie, Mère de Dieu, priez pour nous pauvres pécheurs, maintenant et à l'heure de notre mort. Amen.
1: Je vous salue Marie, pleine de grâce. Le Seigneur est avec vous. Vous êtes bénie entre toutes les femmes. Jésus, le fruit de vos entrailles, est béni.
0: Sainte Marie, Mère de Dieu, priez pour nous pauvres pécheurs, maintenant et à l'heure de notre mort. Amen.
1: Gloire au Père, et au Fils, et au Saint-Esprit.
0: Ô Dieu qui est, qui était et qui vient, pour les siècles des siècles. Amen.
2: Premier mystère joyeux, l'Annonciation. Fruit du mystère, l'humilité. Dieu résiste aux orgueilleux, mais il donne sa grâce aux humbles. L'ange Gabriel salue Marie, tout en lui annonçant que sous l'action de l'Esprit Saint, elle enfantera un fils qu'elle appellera Jésus. Par humilité, Marie s'incline. Ô Marie pleine de grâce, obtiens-nous cette humilité et cet amour si profond et inlassable qui te rendit mère de Dieu. Prions pour ceux ou celles que Dieu appelle à son service et qu'il soit docile à l'Esprit Saint. Prions pour ceux qui souffrent, qu'ils reconnaissent en leur vie la présence de Dieu. Prions pour que chacun de nous soit disponible pour accueillir Jésus, pour accomplir toujours la volonté de Dieu. Notre Père qui es aux cieux, que ton nom soit sanctifié, que ton règne vienne, que ta volonté soit faite sur la terre comme au ciel.
0: Donne-nous aujourd'hui notre pain de ce jour. Pardonne nos offenses, comme nous pardonnons aussi à ceux qui nous ont offensés. Et ne nous laisse pas rentrer en tentation, mais délivre-nous du mal. Amen.
2: Je vous salue Marie, pleine de grâce, le Seigneur est avec vous. Vous êtes bénie

0: de Dieu. Priez pour nous pauvres pécheurs, maintenant et à l'heure de notre mort. Amen.
1: Je vous salue Marie, pleine de grâce, le Seigneur est avec vous. Vous êtes bénie entre toutes les femmes et Jésus, le fruit de vos entrailles est béni.
0: Sainte Marie, Mère de Dieu, priez pour nous pauvres pécheurs, maintenant et à l'heure de notre mort. Amen.
1: Je vous salue Marie, pleine de grâce, le Seigneur est avec vous. Vous êtes bénie entre toutes les femmes et Jésus, le fruit de vos entrailles est béni.
0: Sainte Marie, Mère de Dieu, priez pour nous pauvres pécheurs, maintenant et à l'heure de notre mort. Amen.
1: Je vous salue Marie, pleine de grâce, le Seigneur est avec vous. Vous êtes bénie entre toutes les femmes et Jésus, le fruit de vos entrailles est béni.
0: Sainte Marie, Mère de Dieu, priez pour nous pauvres pécheurs, maintenant et à l'heure de notre mort. Amen.
1: Je vous salue Marie, pleine de grâce, le Seigneur est avec vous. Vous êtes bénie entre toutes les femmes et Jésus, le fruit de vos entrailles est béni.
0: Sainte Marie, Mère de Dieu, priez pour nous pauvres pécheurs, maintenant et à l'heure de notre mort. Amen.
1: Je vous salue Marie, pleine de grâce, le Seigneur est avec vous. Vous êtes bénie entre toutes les femmes et Jésus, le fruit de vos entrailles est béni.
0: Sainte Marie, Mère de Dieu, priez pour nous pauvres pécheurs, maintenant et à l'heure de notre mort. Amen.
1: Je vous salue Marie, pleine de grâce, le Seigneur est avec vous. Vous êtes bénie entre toutes les femmes et Jésus, le fruit de vos entrailles est béni.
0: Sainte Marie, Mère de Dieu, priez pour nous pauvres pécheurs, maintenant et à l'heure de notre mort. Amen.
1: Je vous salue Marie, pleine de grâce, le Seigneur est avec vous. Vous êtes bénie entre toutes les femmes et Jésus, le fruit de vos entrailles est béni.
0: Sainte Marie, Mère de Dieu, priez pour nous pauvres pécheurs, maintenant et à l'heure de notre mort. Amen.
1: Gloire au Père, et au Fils, et au Saint-Esprit.
0: Ô Dieu qui est, qui était et qui vient, pour les siècles des siècles. Amen.
1: Ô Marie conçue sans péché,
0: priez pour nous qui avons recours à vous.
1: Ô Marie conçue sans péché,
0: priez pour nous qui avons recours à vous.
1: Ô Marie conçue sans péché,
0: priez pour nous qui avons recours à vous.
2: Deuxième mystère joyeux, la visitation. Fruit du mystère, la charité, l'amour du prochain. Petits enfants, n'aimons ni de mots, ni de langue, mais en acte et en vérité. Ayant appris que sa cousine Élisabeth est enceinte, Marie se rend chez elle, en acte se met à son service et partage avec elle la grâce de l'Esprit Saint, qu'elle a reçue, et cela par amour du prochain. Ô Marie, Vierge de la Visitation, donne-nous cette bonté du cœur qui nous aidera à conquérir les âmes à l'amour divin. Prions pour une plus grande charité envers nos frères et sœurs. Prions pour les femmes qui ne peuvent pas avoir d'enfants et les jeunes mamans. Prions pour que Marie nous aide à remercier Dieu et à le louer toute notre vie. Notre Père qui es aux cieux, que ton nom soit sanctifié, que ton règne vienne, que ta volonté soit faite sur la terre comme au ciel.
0: Donne.

0: Seigneur. Amen.
1: Je vous salue, Marie, pleine de grâce. Le Seigneur est avec vous. Vous êtes bénie entre toutes les femmes, et Jésus, le fruit de vos entrailles, est béni.
0: Sainte Marie, Mère de Dieu, priez pour nous pauvres pécheurs, maintenant et à l'heure de notre mort. Amen.
1: Je vous salue, Marie, pleine de grâce. Le Seigneur est avec vous. Vous êtes bénie entre toutes les femmes, et Jésus, le fruit de vos entrailles, est béni.
0: Sainte Marie, Mère de Dieu, priez pour nous pauvres pécheurs, maintenant et à l'heure de notre mort. Amen.
1: Je vous salue, Marie, pleine de grâce. Le Seigneur est avec vous. Vous êtes bénie entre toutes les femmes, et Jésus, le fruit de vos entrailles, est béni.
0: Sainte Marie, Mère de Dieu, priez pour nous pauvres pécheurs, maintenant et à l'heure de notre mort. Amen.
1: Je vous salue, Marie, pleine de grâce. Le Seigneur est avec vous. Vous êtes bénie entre toutes les femmes, et Jésus, le fruit de vos entrailles, est béni.
0: Sainte

0: Je vous salue Marie, pleine de grâce. Le Seigneur est avec vous. Vous êtes bénie entre toutes les femmes, et Jésus, le fruit de vos entrailles, est béni.
1: Sainte Marie, Mère de Dieu, priez pour nous pauvres pécheurs, maintenant et à l'heure de notre mort. Amen.
0: Je vous salue Marie, pleine de grâce. Le Seigneur est avec vous. Vous êtes bénie entre toutes les femmes, et Jésus, le fruit de vos entrailles, est béni.
1: Sainte Marie, Mère de Dieu, priez pour nous pauvres pécheurs, maintenant et à l'heure de notre mort. Amen.
0: Je vous salue Marie, pleine de grâce. Le Seigneur est avec vous. Vous êtes bénie entre toutes les femmes, et Jésus, le fruit de vos entrailles, est béni.
1: Sainte Marie, Mère de Dieu, priez pour nous pauvres pécheurs, maintenant et à l'heure de notre mort. Amen.
0: Je vous salue Marie, pleine de grâce. Le Seigneur est avec vous. Vous êtes bénie entre toutes les femmes, et Jésus, le fruit de vos entrailles, est béni.
1: Sainte Marie, Mère de Dieu, priez pour nous pauvres pécheurs, maintenant et à l'heure de notre mort. Amen.
0: Je vous salue Marie, pleine de grâce. Le Seigneur est avec vous. Vous êtes bénie entre toutes les femmes, et Jésus, le fruit de vos entrailles, est béni.
1: Sainte Marie, Mère de Dieu, priez pour nous pauvres pécheurs, maintenant et à l'heure de notre mort. Amen.
0: Je vous salue Marie, pleine de grâce. Le Seigneur est avec vous. Vous êtes bénie entre toutes les femmes, et Jésus, le fruit de vos entrailles, est béni.
1: Sainte Marie, Mère de Dieu, priez pour nous pauvres pécheurs, maintenant et à l'heure de notre mort. Amen.
0: Gloire au Père et au Fils et au Saint-Esprit.
1: Ô Dieu qui est, qui était et qui vient, pour les siècles des siècles. Amen.
0: Ô Marie conçue sans péché,
1: priez pour nous qui avons recours à vous.
0: Ô Marie conçue sans péché,
1: priez pour nous qui avons recours à vous.
0: Ô Marie conçue sans péché,
1: priez pour nous qui avons recours à vous.
2: Troisième mystère joyeux, la nativité. Fruit du mystère, l'esprit de pauvreté. Heureux les pauvres de cœur, le royaume des cieux est à eux. L'ange annonce la bonne nouvelle aux bergers. Le Sauveur est né, le Fils de Dieu est couché dans une mangeoire. Marie, mère aimante, médite en son cœur. Ô Marie divine, remplis nos cœurs de tendresse pour tout fils bien-aimé, donnez-nous la paix promise aux hommes de bonne volonté et aidez-nous à la transmettre à tous ceux que tu nous confies. Prions pour que tous nos enfants célestes soient touchés par l'amour de Dieu. Prions pour les pauvres qui découvrent que Dieu a voulu être leur frère. Prions pour la paix dans le monde et prions particulièrement pour la Côte d'Ivoire. Notre Père qui es aux cieux, que ton nom soit sanctifié, que ton règne vienne, que ta volonté soit faite sur la terre comme au ciel.
1: Donne-nous aujourd'hui notre pain de ce jour. Pardonne-nous nos

0: Je vous salue Marie, pleine de grâce. Le Seigneur est avec vous. Vous êtes bénie entre toutes les femmes. Et Jésus, le fruit de vos entrailles, est béni.
1: Sainte Marie, Mère de Dieu, priez pour nous pauvres pécheurs, maintenant et à l'heure de notre mort. Amen.
0: Je vous salue Marie, pleine de grâce. Le Seigneur est avec vous. Vous êtes bénie entre toutes les femmes. Et Jésus, le fruit de vos entrailles, est béni.
1: Sainte Marie, Mère de Dieu, priez pour nous pauvres pécheurs, maintenant et à l'heure de notre mort. Amen.
0: Je vous salue Marie, pleine de grâce. Le Seigneur est avec vous. Vous êtes bénie entre toutes les femmes. Et Jésus, le fruit de vos entrailles, est béni.
1: Sainte Marie, Mère de Dieu, priez pour nous pauvres pécheurs, maintenant et à l'heure de notre mort. Amen.
0: Je vous salue Marie, pleine de grâce. Le Seigneur est avec vous. Vous êtes bénie entre toutes les femmes. Et Jésus, le fruit de vos entrailles, est béni.
1: Sainte Marie, Mère de Dieu, priez pour nous pauvres pécheurs, maintenant et à l'heure de notre mort. Amen.
0: Je vous salue, Marie, pleine de grâce. Le Seigneur est avec vous. Vous êtes bénie entre toutes les femmes. Et Jésus, le fruit de vos entrailles, est béni.

0: Marie, pleine de grâce, le Seigneur est avec vous. Vous êtes bénie en toutes les femmes. Et Jésus, le fruit de vos entrailles, est béni.
1: Sainte Marie, Mère de Dieu, priez pour nous pauvres pécheurs, maintenant et à l'heure de notre mort. Amen.
0: Je vous salue, Marie, pleine de grâce. Le Seigneur est avec vous. Vous êtes bénie en toutes les femmes. Et Jésus, le fruit de vos entrailles, est béni.
1: Sainte Marie, Mère de Dieu, priez pour nous pauvres pécheurs, maintenant et à l'heure de notre mort. Amen.
0: Je vous salue, Marie, pleine de grâce. Le Seigneur est avec vous. Vous êtes bénie en toutes les femmes. Et Jésus, le fruit de vos entrailles, est béni.
1: Sainte Marie, Mère de Dieu, priez pour nous pauvres pécheurs, maintenant et à l'heure de notre mort. Amen.
0: Je vous salue, Marie, pleine de grâce. Le Seigneur est avec vous. Vous êtes bénie en toutes les femmes. Et Jésus, le fruit de vos entrailles, est béni.
1: Sainte Marie, Mère de Dieu, priez pour nous pauvres pécheurs, maintenant et à l'heure de notre mort. Amen.
0: Je vous salue, Marie, pleine de grâce. Le Seigneur est avec vous. Vous êtes bénie en toutes les femmes. Et Jésus, le fruit de vos entrailles, est béni.
1: Sainte Marie, Mère de Dieu, priez pour nous pauvres pécheurs, maintenant et à l'heure de notre mort. Amen.
0: Gloire au Père, au Fils et au Saint-Esprit.
1: Ô Dieu qui es, qui était et qui vient, pour les siècles des siècles. Amen.
0: Ô Marie conçue sans péché,
1: priez pour nous qui avons recours à vous.
0: Ô Marie conçue sans péché,
1: priez pour nous qui avons recours à vous.
0: Ô Marie conçue sans péché,
1: priez pour nous qui avons recours à vous.
2: Quatre mystères joyeux. La présentation de Jésus au temple. Fruit du mystère, l'obéissance, la pureté. Fuyez l'impureté. 1 Corinthiens chapitre 5, verset 18. Le temple de Dieu est sacré. C'est vous. 1 Corinthiens chapitre 3, verset 17. Siméon, heureux de voir l'enfant Jésus, rend grâce à Dieu. À Marie, il dit une prophétie. Marie, modèle de pureté, dans ton offrande de Jésus au temple, offre-nous tout entier à Dieu en acte de parfaite obéissance et de docilité du cœur pour que nous puissions être à notre tour des oasis de pureté et de paix. Prions pour les vocations sacerdotales et religieuses. Prions pour le clergé ivoirien. Prions pour les parents qui souffrent à cause de leurs enfants. Notre Père qui es aux cieux, que ton nom soit sanctifié, que ton règne vienne, que ta volonté soit faite sur la terre comme au ciel.
3: Donne-nous aujourd'hui notre pain de ce jour. Pardonne-nous nos offenses, comme nous pardonnons aussi à ceux qui nous ont offensés. Et ne nous laisse pas entrer en tentation, mais délivre-nous du mal. Amen.
2: Je vous salue Marie, pleine de grâce. Le Seigneur est avec vous. Vous êtes bénie en toutes les femmes, et Jésus, le fruit de vos entrailles, est béni.
1: Sainte Marie, Mère de Dieu, priez pour nous pauvres pécheurs, maintenant et à l'heure de notre mort. Amen.
2: Je vous salue Marie, pleine de grâce. Le Seigneur est avec vous. Vous êtes bénie en toutes les femmes, et Jésus, le fruit de vos entrailles, est béni.
1: Sainte Marie, Mère de Dieu, priez pour nous pauvres pécheurs, maintenant et à l'heure de notre mort. Amen.
2: Je vous salue Marie, pleine de grâce. Le Seigneur est avec vous. Vous êtes bénie en toutes les femmes, et Jésus, le fruit de vos entrailles, est béni.
1: Sainte Marie, Mère de Dieu, priez pour nous pauvres pécheurs, maintenant et à l'heure de notre mort. Amen.
2: Je vous salue Marie, pleine de grâce. Le Seigneur est avec vous. Vous êtes bénie en toutes les femmes. Et Jésus, le fruit de vos entrailles, est béni.
1: Sainte Marie, Mère de Dieu, priez pour nous pauvres pécheurs, maintenant et à l'heure de notre mort. Amen.
2: Je vous salue Marie, pleine de grâce. Le Seigneur est avec vous. Vous êtes bénie en toutes les femmes, et Jésus, Le fruit de vos entrailles est béni.
1: Sainte Marie, Mère de Dieu, priez pour nous pauvres pécheurs, maintenant et à l'heure de notre mort. Amen.
2: Je vous salue Marie, pleine de grâce. Le Seigneur est avec vous. Vous êtes bénie entre toutes les femmes, et Jésus, le fruit de vos entrailles, est béni.
1: Sainte Marie, Mère de Dieu, priez pour nous pauvres pécheurs, maintenant et à l'heure de notre mort. Amen.
2: Je vous salue Marie, pleine de grâce. Le Seigneur est avec vous. Vous êtes bénie entre toutes les femmes, et Jésus, le fruit de vos entrailles, est béni.
1: Sainte Marie, Mère de Dieu, priez pour nous pauvres pécheurs, maintenant et à l'heure de notre mort. Amen.
2: Je vous salue Marie, pleine de grâce. Le Seigneur est avec vous. Vous êtes bénie entre toutes les femmes, et Jésus, le fruit de vos entrailles, est béni.
1: Sainte Marie, Mère de Dieu, priez pour nous pauvres pécheurs, maintenant et à l'heure de notre mort. Amen.
2: Je vous salue Marie, pleine de grâce. Le Seigneur est avec vous. Vous êtes bénie entre toutes les femmes, et Jésus, le fruit de vos entrailles, est béni.
1: Sainte Marie, Mère de Dieu, priez pour nous pauvres pécheurs, maintenant et à l'heure de notre mort. Amen.
2: Je vous salue Marie, pleine de grâce. Le Seigneur est avec vous. Vous êtes bénie entre toutes les femmes, et Jésus, le fruit de vos entrailles, est béni.
1: Sainte Marie, Mère de Dieu, priez pour nous pauvres pécheurs, maintenant et à l'heure de notre mort. Amen.
2: Gloire au Père, et au Fils, et au Saint-Esprit.
1: Ô Dieu qui est, qui était et qui vient, pour les siècles des siècles. Amen.
2: Ô Marie conçue sans péché,
1: priez pour nous qui avons recours à vous.
2: Ô Marie conçue sans péché,
1: priez pour nous qui avons recours à vous.
2: Ô Marie conçue sans péché,
1: priez pour nous qui avons recours à vous.
4: Cinquième mystère joyeux, le recouvrement de Jésus au temple. Fruit du mystère, la ressource de Dieu en toutes choses. Tenez-vous sur vos gardes, veillez donc et priez en tout le temps. Luc chapitre 21, versets 34 à 36. Pourquoi me cherchez-vous? Ne savez-vous pas que je dois être dans la maison de mon Père? Voici la réponse que Jésus donna à sa mère à propos de son absence auprès d'elle et Joseph. Lorsqu'ils le trouvèrent au milieu, assis au milieu des maîtres, à les écouter et les interroger dans le temple, mais obéissant et soumis qu'il est, il revient avec eux à Nazareth. Ô Marie, mère attentive, fais que nous conservions Jésus dans nos cœurs et aide-nous à le rechercher et à le faire grandir dans le cœur de ceux que tu mets sur notre route. Prions pour que les désespérés mettent leur confiance dans le Seigneur. Prions pour que chacun de nous n'arrête jamais de chercher Jésus, qu'il puisse se trouver dans l'humilité et le détachement. Notre Père qui es aux cieux, que ton nom soit sanctifié, que ton règne vienne, que ta volonté soit faite sur la terre comme au ciel.
1: Donne-nous aujourd'hui notre pain de ce jour. Pardonne-nous nos offenses, comme nous pardonnons aussi à ceux qui nous ont offensés. Aide-nous, ne laisse pas rentrer en tentation, mais délivre-nous du mal. Amen.
4: Je vous salue Marie, pleine de grâce. Le Seigneur est avec vous. Vous êtes bénie entre toutes les femmes. Jésus, le fruit de vos entrailles, est béni.
1: Sainte Marie, Mère de Dieu, priez pour nous pauvres pécheurs, maintenant et à l'heure de notre mort. Amen.
4: Je vous salue Marie, pleine de grâce. Le Seigneur est avec vous. Vous êtes bénie entre toutes les femmes. Jésus, le fruit de vos entrailles, est béni.
1: Sainte Marie, Mère de Dieu, priez pour nous pauvres pécheurs, maintenant et à l'heure de notre mort. Amen.
4: Je vous salue Marie, pleine de grâce. Le Seigneur est avec vous. Vous êtes bénie entre toutes les femmes. Jésus, le fruit de vos entrailles, est béni.
1: Sainte Marie, Mère de Dieu, priez pour nous pauvres pécheurs, maintenant et à l'heure de notre mort. Amen.
4: Je vous salue Marie, pleine de grâce. Le Seigneur est avec vous. Vous êtes bénie entre toutes les femmes. Jésus, le fruit de vos entrailles, est béni.
1: Sainte Marie, Mère de Dieu, priez pour nous pauvres pécheurs, maintenant et à l'heure de notre mort. Amen.
4: Je vous salue Marie, pleine de grâce. Le Seigneur est avec vous. Vous êtes bénie entre toutes les femmes. Jésus, le fruit de vos entrailles, est béni.
1: Sainte Marie, Mère de Dieu, priez pour nous pauvres pécheurs,
5: maintenant et à l'heure de notre mort. Amen.
4: Je vous salue Marie, pleine de grâce. Le Seigneur est avec vous. Vous êtes bénie entre toutes les femmes. Et le fruit de vos entrailles est béni.
5: Sainte Marie, Mère de Dieu, priez pour nous pauvres pécheurs, maintenant et à l'heure de notre mort. Amen.
4: Je vous salue Marie, pleine de grâce. Le Seigneur est avec vous. Vous êtes bénie entre toutes les femmes. Jésus, le fruit de vos entrailles est béni.
5: Sainte Marie, Mère de Dieu, priez pour nous pauvres pécheurs, maintenant et à l'heure de notre mort. Amen.
4: Je vous salue Marie, pleine de grâce. Le Seigneur est avec vous. Vous êtes bénie entre toutes les femmes. Jésus, le fruit de vos entrailles est béni.
5: Sainte Marie, Mère de Dieu, priez pour nous pauvres pécheurs, maintenant et à l'heure de notre mort. Amen.
4: Je vous salue Marie, pleine de grâce. Le Seigneur est avec vous. Vous êtes bénie entre toutes les femmes. Jésus, le fruit de vos entrailles est béni.
5: Sainte Marie, Mère de Dieu, priez pour nous pauvres pécheurs, maintenant et à l'heure de notre mort. Amen.
4: Je vous salue Marie, pleine de grâce. Le Seigneur est avec vous. Vous êtes bénie entre toutes les femmes. Jésus, le fruit de vos entrailles est béni.
5: Sainte Marie, Mère de Dieu, priez pour nous pauvres pécheurs, maintenant et à l'heure de notre mort. Amen.
4: Gloire au Père et au Fils et au Saint-Esprit.
5: Ô Dieu qui es et qui était et qui vient, pour les siècles des siècles. Amen.
4: Ô Marie conçue sans péché,
5: priez pour nous qui avons recours à vous.
4: Ô Marie conçue sans péché,
5: priez pour nous qui avons recours à vous.
4: Ô Marie conçue sans péché,
5: priez pour nous qui avons recours à vous.

0: SFC qui s'avance comme l'aurore, belle comme la lune, éclatante comme le soleil, terrible comme une armée rangée en bataille.
1: Mon âme exalte le Seigneur,
0: exulte mon esprit en Dieu mon sauveur.
1: Il s'est penché sur son âme servante, désormais tous les âges me diront bienheureuse.
0: Le puissant fit pour moi des merveilles, saint est son nom.
1: Son amour se tendage en âge sur ceux qui le craignent.
0: Déployant la force de son bras, il disperse les superbes.
1: Il renverse les puissants de leur trône, il élève les humbles.
0: Il comble des biens les affamés. Renvoie les riches les mains vides.
1: Il relève Israël son serviteur, il se souvient de son âme.

0: qu'elle est celle-ci qui s'avance comme l'aurore, belle comme la lune, éclatante comme le soleil, terrible comme une armée rangée en bataille.
1: Ô Marie conçue sans péché,
0: priez pour nous qui avons recours à vous.
1: Prions. Seigneur Jésus-Christ, notre médiateur auprès du Père, tu as voulu que la Vierge bienheureuse ta mère soit notre mère et notre médiatrice auprès de toi. Accorde qui implore tes faveurs, la joie de les recevoir par elle.
0: Amen.
2: Magnificat.
1: Anima mea Domini. Nous avons recours à votre protection.
0: Saint-Dieu, ne rejetez pas les prières que nous vous adressons dans tous nos besoins, mais délivrez-nous des dangers auxquels nous sommes exposés. Ô Vierge comblée de gloire et de bénédiction.
1: Vierge immaculée, médiatrice de toute grâce.
0: Priez pour nous.
1: Saint Michel, Saint Gabriel et Saint Raphaël.
0: Priez pour nous.
1: Puissant céleste, le

0: mon Dieu, pourquoi m'as-tu abandonné ?
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Le Seigneur se laisse trouver par ceux et celles qui le cherchent. Telle la pluie qui abreuve la terre, sa parole pénètre le cœur pour en faire jaillir la vie. Ivre de joie, vous puiserez l'eau aux sources du salut.

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0: de la grande miséricorde, du pardon et de la vie. Au nom du Père et du Fils et du Saint-Esprit.
1: Amen.
2: Ô sang et eau qui avait jailli du Sacré-Cœur de Jésus comme source de miséricorde pour nous, nous avons confiance en vous. Ô sang et eau qui avait jailli du Sacré-Cœur de Jésus comme source de miséricorde pour nous, nous avons confiance en vous. Ô sang et eau qui avait jailli du Sacré-Cœur de Jésus comme source de miséricorde pour nous, nous avons confiance en vous. Jésus, j'ai confiance en toi.
1: Au nom du Père, du Fils et du Saint-Esprit. Amen.

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0: 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Amande, oui, tu as dit, ça veut dire qu'il y a un sardé, il y a un coussin, un flanc, quand Dieu dit, on dit, on y a donné pour un chétan, donc la femme, tu sais, on a donné pour dire qu'il y a donné pour un bain, non, oui. 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

0: bia que les familles qui achetaient un oncle, la femme ici, oui. Les clés, quand il y a un peu pour Taotani, pour un roi, mais un taille, non, Père François, et la femme ici, oui, dans son dépôt, non, il y a un peu, il y a un peu, il y a belle, un peu, il y a un peu, il y a un peu, cette année, des plus en essai, il y a un assel qu'on a, qu'on a rien à faire, il y a un peu, il y a un peu, il y a un peu, il y a un peu, il y a un
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1: 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Il est 17h.
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1: Il est 18h.
2: L'ange du Seigneur apporta l'annonce à Marie.
3: Et elle conçut du Saint-Esprit.
4: Je vous salue, Marie, pleine de grâce, le Seigneur est avec vous. Vous êtes bénie entre toutes les femmes, et Jésus, le fruit de vos entrailles, est béni.
5: Sainte Marie, Mère de Dieu, priez pour nous, pauvres pécheurs, maintenant et à l'heure de notre mort. Amen.
2: Voici la servante du Seigneur.
3: Qu'il me soit fait selon votre parole.
4: Je vous salue, Marie, pleine de grâce, le Seigneur est avec vous. Vous êtes bénie entre toutes les femmes, et Jésus, le fruit de vos entrailles, est béni.
5: Sainte Marie, Mère de Dieu, priez pour nous, pauvres pécheurs, maintenant et à l'heure de notre mort. Amen.
2: Et le Verbe s'est fait chair,
3: et il a habité parmi nous.
4: Je vous salue, Marie, pleine de grâce, le Seigneur est avec vous. Vous êtes bénie entre toutes les femmes, et Jésus, le fruit de vos entrailles, est béni.
5: Sainte Marie, Mère de Dieu, priez pour nous, pauvres pécheurs, maintenant et à l'heure de notre mort. Amen.
2: Priez pour nous, Sainte Mère de Dieu,
3: afin que nous soyons rendus dignes des promesses du Christ.
2: Daigne, Seigneur, répandre ta grâce dans nos âmes, afin qu'ayant connu par le message de l'ange l'incarnation du Christ, ton Fils, nous arrivions par sa passion et par sa croix à la gloire de sa résurrection. Par le Christ, notre Seigneur.
5: Amen.

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0: Mon Seigneur et mon Dieu, je crois fermement que tu es ici, que tu me vois, que tu m'entends. Je t'adore avec profonde révérence. Je te demande le pardon de mes fautes et la grâce de faire avec profit ces 10 minutes de prière. Marie, ma mère immaculée, Saint Joseph et mon ange gardien, intercédez pour moi. Il y a quelques jours, j'étais à l'étranger et je devais m'occuper de tâches pastorales, confession, prédication, messe, à Luxembourg. Voilà que j'étais dans le confessionnal et j'avais oublié d'éteindre mon téléphone. Et mon téléphone a sonné. J'ai tout de suite appuyé sur le bouton rouge, raccrochant le téléphone, me disant que bon, si la personne vraiment veut me parler de façon urgente, elle peut me rappeler plus tard. Après avoir terminé mon travail là-bas, j'ai pris le bus. Soit dit en passant, tous les transports en commun sont gratuits là-bas. Et cette gratuité d'ailleurs me faisait penser justement à beaucoup de choses que nous pourrions faire gratuitement pour les autres, dans le service que nous pouvons donner aux autres aussi. La disponibilité que l'on a sans chercher à avoir quelque chose en retour, comme disait le Christ. J'étais distrait en train de penser à la disponibilité gratuite pour les autres, mais en pensant à cela, j'oubliais justement de m'occuper d'une personne qui peut-être attendait de moi quelque encouragement et mon soutien par ma prière. Mais voilà que le téléphone ressonne et la même personne me parle, je décroche, et elle me dit que l'une de nos connaissances a un problème au cœur et qu'elle a été hospitalisée et sera bientôt opérée. Alors, je la remercie beaucoup pour tout cela et directement, j'ai envoyé un SMS au téléphone de la personne malade en question pour lui dire si je pouvais l'appeler sans la déranger, et à quelle heure, etc. Mais tout ça m'a fait penser un petit peu après, n'aurais-je pas dû appeler au téléphone après mon travail à la cathédrale ? Et donc, je me suis posé la question si parfois on n'a pas de bonnes intentions, peut-être, mais on est tellement plongé dans nos histoires et dans nos réflexions que l'on ne remarque pas qu'il y a des personnes qui attendent de l'aide de notre part, un soutien, qui veulent simplement parler avec nous. Et c'est justement ce dont le Christ va parler aujourd'hui, dans l'évangile de ce 5 octobre, fait aussi de Sainte Faustine Kowalska, qui est l'apôtre de la miséricorde. L'évangile d'aujourd'hui répond à la question « Qui est mon prochain ?» et nous parle d'avoir un cœur miséricordieux, c'est-à-dire d'avoir une empathie avec les autres, de savoir comme s'intéresser aux problèmes des autres et ne pas s'intéresser uniquement à nos problèmes personnels, avec le risque d'oublier de se tourner également vers les problèmes des autres. Il s'agit de sentir ce qu'ils ressentent, les joies et les peines. C'est un petit peu comme partager les sentiments, les réactions, les problèmes. Dans le passage de Saint-Luc, on voit un légiste, un homme érudit, venir dire à Jésus « Maître, que dois-je faire pour avoir la vie éternelle ?» Alors Jésus lui pose une question. « Dans la loi, qu'y a-t-il d'écrit ?» Et il répond, en citant le schéma Israël, « Tu aimeras le Seigneur ton Dieu de tout ton cœur, de toute ton âme, de toute ta force, et ton prochain comme toi-même. » « Bon, tu m'as répondu, lui dit Jésus, fais cela et tu vivras. » Alors le légiste veut une limite. Que faut-il faire? Jusqu'où faut-il aller? Et donc il précise sa question en disant « Et qui est mon prochain ?» Et Jésus alors répond par une histoire. Il dit qu'un homme descendait de Jérusalem à Jéricho. C'est une route dangereuse qui descend très fort parce que quand tu passes de Jérusalem à Jéricho, tu dois monter un petit peu d'abord jusqu'à 800 mètres au-dessus du niveau de la mer et puis descendre jusqu'à moins 250 mètres en dessous du niveau de la mer. Donc il y a un dénivelé de plus d'un kilomètre. L'environnement est semi-désertique, assez chaud même, où il n'y a pratiquement personne qui vit. Et ça fait presque bon, une bonne quinzaine à une vingtaine de kilomètres. Mais Jésus continue. L'homme se fait attaquer par des brigands qui le frappent, qui le dépouillent et le laissent à demi-mort sur le bord du chemin. Mais un prêtre passe par là et un lévite passe aussi par là. Il voit, il continue sans s'arrêter. Puis vient un Samaritain, c'est-à-dire quelqu'un qui n'est pas juif, un étranger. Bon, il s'approche, il voit le pauvre juif blessé. Il soigne ses blessures, il porte l'homme, il le conduit à l'auberge pour qu'on prenne soin de lui. La compassion n'est pas une si simple, une belle émotion qui est ressentie comme ça de loin. Non, il s'arrête, il touche, il dépense du temps et de l'argent. Alors Jésus pose la question des trois personnes qui sont passées, qui a été le prochain pour se blesser? Et la réponse est simple. Le légiste répond, c'est celui qui s'est occupé du blessé. Alors Jésus lui dit, va et toi aussi fais de même. Bon, cette parabole est connue comme étant celle du bon samaritain. Mais ça veut dire du bon ennemi. Les juifs et les samaritains se méprisaient l'un l'autre. Donc il y avait là-dedans comme une leçon aussi, que le prochain, ce n'est pas quelqu'un nécessairement de ta famille, de tes amis. Ça peut être aussi quelqu'un qui ne t'aime pas, qui ne t'apprécie pas, mais qui a besoin de ton aide. Et inversement aussi, le prochain, c'est celui qui veut t'aider et que tu n'apprécies peut-être pas, alors qu'il sait que tu as besoin de son aide, comme dans le cas qui est cité par Jésus. C'est important ici parce que souvent on pense le prochain comme celui qui est le pauvre, le blessé. Mais ici, le Christ met le prochain dans celui qui aide. Il faut voir les choses des deux côtés. Il y a un échange entre une personne et une personne proche. Le prochain, c'est dans les deux sens que ça va. Se savoir se rapprocher des personnes que nous rencontrons. Mais ce n'est pas une question de distance aussi. Le prochain, c'est toute personne avec laquelle tu peux rentrer en contact. Pas simplement des contacts proches au niveau spatio-temporel, mais proches même à travers les réseaux sociaux, les médias de communication, etc. Être prochain, ça veut dire être capable de donner aux autres et de recevoir des autres. Saint Carlo Acutis disait « Les pauvres ne sont pas un problème, mais une solution. » Il nous rappelle que le vrai trésor, c'est l'amour. Et dans le fond, quand on leur donne quelque chose, c'est eux qui nous donnent aussi de faire du bien, d'être plus humain, plus semblable au Christ. Comme Carlo Acutis, qui s'arrêtait pour parler aux sans-abri de Milan, en leur tendant un sandwich, un sourire, qui ne s'arrêtait pas simplement pour donner quelque chose, mais aussi pour donner de son temps, parler, chercher une amitié. Toi aussi, sens-toi appelé à voir le Christ dans l'autre, qu'il soit réel ou virtuel, que tu croises sur ton chemin. La miséricorde n'est pas une grande théorie, c'est un message direct, un cœur qui bat pour un autre cœur. Sainte Faustine ne se contentait pas de prier pour les personnes dans le besoin, elle agissait, même quand c'était inconfortable pour elle. Un soir, dit-elle, alors que je rentrais du travail, j'ai croisé une femme malade, allongée sur le trottoir. Et personne ne s'arrêtait pour elle. J'ai couru chercher de l'eau et du pain, je suis resté à ses côtés jusqu'à ce qu'elle meure. Et je lui ai tenu la main en priant. Quand les gens sont passés, ils m'ont demandé « Pourquoi fais-tu cela ?» Et j'ai répondu « Parce que c'est mon prochain. » Elle voyait le Christ dans cette femme sans visage. Mais elle s'occupait aussi des sœurs de sa famille, à l'intérieur même du couvent de la Congrégation des Sœurs de Notre-Dame de la Miséricorde. Mais elle a vécu une charité radicale envers ses sœurs, même envers celles qui la critiquaient ou la jugeaient. Elle disait, « Quand je lave les pieds des sœurs malades, c'est comme si je lavais ceux du Christ. » Elle ne se plaignait jamais, même quand on lui demandait de faire des travaux durs. Elle priait pour celles qui la méprisaient, en demandant à Dieu de leur donner sa lumière et un cœur miséricordieux. Alors, regarde un petit peu, commence par les gens de ta famille, bien entendu, mais aussi tes amis, tes collègues, tes voisins, tes connaissances et même ceux que tu ne rencontres qu'une seule fois dans ta vie. Laisse une trace. Ose la charité, comme disait Léon XIV. En France, à la maison Bakita, l'intuition la plus importante concerne l'échange de dons qui se renouvelle à chaque rencontre. Personne n'est si pauvre qu'il n'ait rien à donner et personne n'est si riche qu'il n'ait rien à recevoir. Les pauvres ne sont pas une catégorie sociologique, mais la chair même du Christ. Il ne suffit pas d'énoncer de manière générale la doctrine de l'incarnation de Dieu. Pour entrer véritablement dans ce mystère, il faut préciser que le Seigneur s'est fait chair, qu'il a eu faim, qu'il a eu soif, qu'il a été en prison et qu'il est mort. Le Christ pauvre et crucifié se laisse encore rencontrer et aimer à travers les hommes et les femmes qui souffrent, qui nous appelle à sortir de nous-mêmes et à oser la charité. Marie était au pied de la croix. Elle a toujours été proche du Christ et c'est aussi pour ça qu'elle est montée au ciel. Mais aussi pour être plus proche de chacun d'entre nous. Elle est ta mère, elle est ma mère. Apprenons à être proche des autres comme elle. Je te remercie, mon Dieu, des bonnes résolutions, des actes d'amour et des inspirations que tu m'as communiquées dans tes 10 minutes de prière. Je te demande ton aide pour les mettre en pratique, pour que je ne sois pas trop distrait par mes propres problèmes, au point de ne plus voir les problèmes des autres et l'aide que je peux leur apporter, ou également accepter l'aide que les autres peuvent m'apporter, pour être davantage à ton image, Seigneur. Marie, ma Mère Immaculée, Saint Joseph et mon ange gardien, intercédez pour moi.
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0: fête de Saint-François d'Assise. La grande famille franciscaine en Côte d'Ivoire a célébré hier dimanche au cours d'une eucharistie son saint patron dans une grande allégresse à la paroisse Saint-Étienne de Koumassi dans le diocèse de Grand Bassam. Quatre sanctuaires dédiés à la Vierge Marie en Côte d'Ivoire prient simultanément pour la paix. L'événement a eu lieu le samedi 3 octobre 2026 autour du thème « Amour et vérité se rencontrent, justice et paix s'embrassent ». Vous entendrez dans ce journal le père Gauthier Sommet, le recteur du sanctuaire marial national Notre-Dame d'Afrique, maire de toute grâce d'Abidjan. Dans l'actualité vaticane, le pape Léon XIV invite les prêtres et religieux coréens à témoigner de la réconciliation. Il les recevait ce matin au Vatican. Et puis le père Georges Assanvo Ouedraogo, du clergé diocésain de San Pedro, repose à jamais dans les jardins de la paroisse Saint-Ignace d'Antioche de Méagui. Décédé le 2 août dernier, l'ancien vicaire de la paroisse Notre-Dame de la Paix du Poyo, inhumé le vendredi 2 septembre 2026. Voilà pour le sommaire.
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0: Mesdames et messieurs, bonsoir. La grande famille franciscaine en Côte d'Ivoire était en fête hier dimanche en la paroisse Saint-Étienne de Koumassi dans le diocèse de Grand Bassam. Elle célébrait en effet la fête à Saint-François d'Assise, leur père spirituel. Une fête doublement vécue en cette année où la famille franciscaine célèbre les 800 ans de la naissance au ciel de Saint-François. La messe pour la circonstance présidée par le père Basile Chouki, custode des Capucins. Dans son homélie, frère Aurel da Silva de l'Ordre des Dominicains, responsable des études du couvent Saint-Dominique de Cocody, a invité les membres de la grande famille franciscaine à marcher dans les pas de leur saint patron.
2: Frères et sœurs, en contemplant la vie toute donnée de notre bienheureux père François, on ne peut s'empêcher de remarquer combien elle correspond de manière évidente et admirable à celle de ses croyants, dont parle le maître à qui il confie la vigne et qui donne de bons fruits. Alors que l'Église de son temps traversait une profonde crise morale et spirituelle, François entend le Christ lui dire, depuis le crucifix de Saint-Damien, « Va et répare ma maison, qui tu le vois tombe en ruine. » Sans plus attendre, il se mit dans la tâche. Ainsi, là où la vigne d'Israël avait abandonné le projet de Dieu, François choisit de rebâtir. À la différence de nos politiciens contestataires d'aujourd'hui, François ne réforme pas l'Église par la critique ou la violence, mais en se soumettant à une réforme intérieure radicale et en fondant une communauté vivant le modèle de la simplicité évangélique. Pour lui, la restauration de la vie ecclésiale doit passer par l'obéissance et l'amour, car faire grandir le royaume de Dieu demande avant tout une conversion personnelle et joyeuse en devenant soi-même une terre fertile.
0: Frère Aurel da Silva de l'Ordre des Dominicains, responsable des études du couvent de Cocody. Ce fut un moment de fraternité et de retrouvailles pour frère Sylvestre Bini, prêtre amigonien, secrétaire de la famille franciscaine en Côte d'Ivoire. Célébrer Saint-François, c'est rappeler à tous ce qu'il a été pour l'Église et pour l'humanité.
3: Saint-François, comme on le sait déjà, et comme le pape François nous l'a peint pour donner à l'Église, Saint-François représente cette figure-là qui vient pour nous aider à vivre l'Évangile. Vivre l'Évangile, c'est ça, c'est quoi? C'est suivre le Seigneur, et suivre le Seigneur dans la pauvreté, dans la justice, dans tout ce qui nous touche actuellement comme écologie. Saint-François vient nous aider vraiment à prendre soin de notre frère, de notre sœur et de l'écologie en général. Nous avons tenu parce que elle est un peu spéciale parce que nous célébrons les 800 ans du passage de François de cette vie à la vie éternelle. Donc pour nous comme franciscains, c'est un jubilé et le pape l'a décrété pour l'Église entière. Et nous sommes vraiment très heureux de nous retrouver ici dans cette paroisse avec toute la famille franciscaine vraiment pour célébrer cela, pour marquer ce saint-là qui a impacté l'Église et a impacté le monde. Ici en Côte d'Ivoire, nous sommes constitués en coordination avec un bureau où dans le bureau il y a chaque représentant de chaque fraternité. Nous nous réunissons au moins pour organiser des activités pour pouvoir réunir cette famille-là. Parce que nous sommes nombreux, si on ne se réunit pas, on peut se perdre. Donc nous avons des activités telles que cette fête-là.

0: liés à la Vierge Marie en Côte d'Ivoire, ils unissent leurs voix pour prier pour la paix dans le pays, en Afrique et dans le monde. Cet événement, qui est à sa 4e édition, s'est déroulé dans la journée du samedi 3 octobre 2026, simultanément au sanctuaire Notre-Dame de la Garde de Bonoua, Notre-Dame de la Paix de Yamoussoukro, Notre-Dame de la Délivrance d'Issia et Notre-Dame d'Afrique, Mère de toute grâce d'Abidjan. Et justement, au sanctuaire marial national Notre-Dame d'Afrique, Mère de toute grâce d'Abidjan, ce sont des milliers de fidèles qui se sont rassemblés pour élever leurs prières vers Dieu pour qu'advienne la paix. Le père Gauthier Sommet est le recteur du sanctuaire marial national Notre-Dame d'Afrique, Mère de toute grâce d'Abidjan. Il nous situe ici sur cet événement.
1: C'est un désir d'unir les sanctuaires, parce que les sanctuaires ne sont pas en compétition. Il n'y a aucune compétition entre les enfants de la Vierge Marie. Et généralement, ces sanctuaires sont dédiés à la Vierge Marie. Donc, nous voulons la paix pour notre pays et également pour tous ceux qui habitent la terre ivoirienne. Alors les sanctuaires se mettent ensemble pour demander à la Vierge Marie de nous accorder cette paix. Mais ce n'est pas seulement pour notre pays, c'est également pour l'Afrique, également pour le monde. Ce qui est bien pour nous, nous souhaitons également que cela soit aussi également pour les autres, pour que le bien là, nous puissions le partager ensemble. Voilà, donc c'est dans cette dynamique de travailler ensemble en synergie avec les sanctuaires, également pour pouvoir vraiment donner une plage à toutes les personnes épris de paix, de commencer, de continuer à prier pour la paix. Nous avons voulu nous arrêter sur le thème que nous connaissons tous, amour et vérité se rencontrent, justice et paix s'embrassent. Voilà, donc ces thèmes sont développés pour pouvoir également aussi continuer cette dynamique de paix.
0: Et vous l'avez entendu, le thème de cette journée de prière pour la paix était « Amour et vérité se rencontrent, justice et paix s'embrassent ». Sur les raisons du choix de ce thème, retrouvons le père Gauthier Sommet qui profite de l'occasion pour réinviter les chrétiens à imiter les vertus de paix de la Vierge Marie.
1: À travers ces thèmes, c'est montrer d'abord que les sanctuaires ne sont pas en concurrence. Donc s'il n'y a pas de compétition, il n'y a pas de concurrence. C'est en synergie, nous prions. Et nous prions mutuellement les uns pour les autres. Aussi bien ici nous prions en union avec ceux qui sont réunis dans les différents sanctuaires. Et également aussi chercher à cultiver la question de paix, de vérité et d'amour au cœur de tout ce que nous vivons. Voilà, donc c'est un peu dans cette dynamique qui répond également aussi à la question de la paix. De plus en plus, notre monde va de plus en plus mal et la question de paix est toujours fragile. Donc il faudrait vraiment travailler à cela et désarmer les esprits, les âmes et que nous puissions vraiment être des fils de la Vierge Marie. Être fils de la Vierge Marie, c'est celui qui aime la paix. Le message, en fait, c'est de demander à tout chrétien, tout dévot de la Vierge Marie, de ne pas oublier qu'en étant chrétien, en étant dévot de la Vierge Marie, c'est d'imiter les vertus de la Vierge Marie. Et l'une des vertus, c'est la paix. Voilà, donc les inviter vraiment à développer cette vertu de paix. Paix d'abord pour eux-mêmes, parce qu'on ne peut pas offrir ce qu'on n'a pas. Donc la paix d'abord pour eux-mêmes, la paix dans leur cœur, dans leur âme, qu'ils se sentent vraiment eux-mêmes en paix, en sécurité, en harmonie avec eux-mêmes, en harmonie avec Dieu. Et également, cette paix-là également se dégage sur ceux avec qui ils vivent au quotidien. Et penser également aussi pour la paix dans les autres contrées. Voilà, parce qu'on ne peut pas être dans un îlot de paix et que s'il n'y a pas la paix autour.
0: Le père Gauthier Sommet, recteur du sanctuaire marial national Notre-Dame d'Afrique, Mère de toute grâce d'Abidjan. Enseignement, récitation du chapelet, messe en meublé, cet événement. Dans l'actualité internationale, au Vatican, le pape Léon XIV invite les prêtres et religieux coréens à témoigner de la réconciliation. Ce matin, il a rencontré des prêtres religieuses et religieux coréens présents à Rome, dont beaucoup participent à la préparation des JMJ de Séoul. Le pape a exprimé le souhait que les jeunes reçoivent la foi des martyrs pour la porter sur les routes du monde et souhaiter que cet événement mondial de 2027 soit une grande rencontre entre la mémoire et l'avenir. Il est nécessaire de sortir de la logique des dominations et de mettre fin aux inégalités. C'est le secrétaire d'État du Saint-Siège qui le dit dans un entretien accordé au quotidien italien La Repubblica dans son édition dominicale. Il rappelle l'importance du multilatéralisme alors qu'il revient de l'Assemblée générale des Nations Unies à New York. En ce qui concerne l'Ukraine plus particulièrement, le cardinal Parolin affirme que l'on ne peut pas refuser à un peuple de se défendre, insistant sur le fait que cette guerre est une véritable tragédie. Sur la situation dans le golfe Persique, il exprime son inquiétude, surtout face au prix que paye la population

0: civile. La semaine de Nobel vient de s'ouvrir avec le prix de médecine décerné à l'Américain Karl Deseroff et aux Allemands Peter Engelmann et George Nagel. Ils récompensent le trio pour leur découverte concernant les canaux ioniques activés par la lumière et l'optogénétique. L'optogénétique, c'est une méthode qui permet de montrer comment les cellules génétiques façonnent les souvenirs, les émotions et les comportements dans le cerveau.
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0: Une page noire dans ce journal. Décédé le dimanche 2 août 2026, alors qu'il était en mission pastorale dans le village de Coaté, dans le diocèse de San Pedro, le père Georges Ajanvon Ouedraogo, anciennement vicaire à la paroisse Notre-Dame de la Paix du Poyo, a été inhumé le vendredi 2 octobre dernier dans les jardins de la paroisse Saint-Ignace d'Antioche de Mayagui. La messe de Requiem a rassemblé clercs et fidèles laïcs venus nombreux rendre hommage et dire un dernier adieu à l'illustre disparu. Dans son homélie, le vicaire général, le révérend Monseigneur Alphonse Zegbéi, a invité son auditoire à rendre grâce à Dieu pour le père Georges Ajanvon Ouedraogo avant de révéler les qualités de l'homme. Pour l'ordinaire Monseigneur Alexis Toiluyulo, avec cette disparition du père Georges Ajanvon Ouedraogo, il perd un collaborateur dévoué.
2: À travers le père Georges Ouedraogo, je perds non seulement un collaborateur, mais un fils. Et un fils qui a donné tout ce qu'il pouvait donner pour la vie de l'Église. Dans notre diocèse, c'était un homme mûr, pondéré, responsable, sobre et travailleur. Travailleur à tous les niveaux, au niveau pastoral, mais aussi au niveau matériel. Il n'avait pas peur de gratter la terre de ses mains, de ses doigts, pour que l'église, la paroisse là où il est, ait de quoi vivre. Voilà le souvenir que je garde de lui et j'en suis très ému. Alors avec son départ, nous perdons un fils très cher, un prêtre très engagé. Georges n'a pas respecté la mort parce que Georges est déjà ressuscité. Et c'est ça notre espérance. C'est aussi notre joie. C'est vrai, nous sommes peinés parce que Georges nous quitte, mais nous sommes dans l'espérance du bonheur éternel dans lequel il entre aujourd'hui. Nous lui disons merci pour sa vie, merci pour son ministère, merci pour l'image du prêtre qu'il nous a donné, sobre, humble, discret, mais efficace dans le travail. Que Dieu lui accorde la récompense du bon serviteur.
0: Monseigneur Alexis Toiluyulo, évêque du diocèse de San Pedro, le père Georges Ajanvon Ouedraogo, un prêtre dévoué à la pastorale et à la mission. Écoutons ces quelques témoignages recueillis par Guy Armand Leschanceux de la station relais RNC San Pedro. En premier, Monseigneur Jean-Jacques Kofi Wakofi, l'archevêque métropolitain de Gagnoa.
3: Père Georges, je l'ai connu avant même que je n'arrive dans le diocèse de San Pedro. Donc on avait gardé vraiment de très très très bonnes amitiés, de très bons rapports dans le travail. Et c'était quelqu'un qui, comme on le dit, il était toujours effacé et tout ça. Et je pense qu'il a fait ce qu'il pouvait. Il avait traversé aussi beaucoup de difficultés et je ne pouvais pas ne pas venir parce que ça a été un choc pour moi. Surtout quelqu'un, un prêtre qui va en mission pastorale et qui meurt dans la mission, je crois que c'est à saluer.
4: Père Louis Bernard Tebi, président national de l'UFRACI. La mission est très grande et nous les ouvriers, nous ne sommes pas nombreux. Et c'est toujours douloureux de voir un de nos confrères aller. Georges est tombé après la célébration. Donc après sa mission, et nous sommes venus lui rendre cet honneur pour ce pasteur dévoué. Père Louis Bernard Tebi, président national de l'UFRACI. La mission est très grande et nous les ouvriers, nous ne sommes pas nombreux. Et c'est toujours douloureux de voir un de nos confrères aller. Georges est tombé après la célébration, donc après sa mission. Et nous sommes venus lui rendre cet honneur pour ce pasteur dévoué.
0: Sachez que le père Georges Ajanvon Ouedraogo a été ordonné prêtre de Jésus-Christ le samedi 17 juillet 2004 par Monseigneur Barthélemy Diabla, de vénérée mémoire, alors évêque du diocèse de San Pedro. Voilà, c'est sur cette dernière information que prend fin ce journal. Excellente soirée à toutes et à tous. Au revoir.

0: Fais-moi connaître tes chemins, Seigneur. Guide-moi dans tes vérités.
1: 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Il est 19h.

Amis auditeurs de la Voix de l'Évangile, nous méditons aujourd'hui le mystère joyeux de la vie de notre Seigneur Jésus-Christ dans Prions avec Marie. À présent, les intentions. Aide, assistance et protection. L'Association des parents des prêtres, religieux, religieuses et grands séminaristes du diocèse de Yopougon prie pour tous les consacrés, afin que le Seigneur leur accorde sanctification, santé, paix et joie par l'intercession de la Sainte Famille de Nazareth. L'EPV Sainte Grâce d'Avila prie pour l'obtention de l'effectif des élèves de l'année scolaire 2026-2027 par l'intercession de Notre-Dame du Rosaire. L'entreprise à établissement HDA foncier et immobilier, en action de grâce au Seigneur, lui confie l'ensemble de son personnel, ses partenaires, ses collaborateurs, ainsi que leurs différentes familles pour santé, protection et assistance. Elle demande les moyens financiers, l'obtention de tous ses documents administratifs et un bon aboutissement de tous ses projets par l'intercession de Notre-Dame du Rosaire. Une auditrice implore le Christ Jésus par l'intercession de Saint-Joseph afin qu'il la délivre du stress, de l'angoisse, de l'anxiété, de la peur et qu'il lui accorde la grâce d'avoir de bonnes pensées, lui donne la foi en Dieu, sa paix, sa joie de vivre et la grâce de retrouver le sommeil. Un auditeur coupable d'une faute professionnelle prie la Vierge Marie de toucher le cœur de sa directrice qui l'a suspendue depuis bientôt 3 mois afin que cette dernière puisse lever cette sanction devant lui permettre de reprendre son travail. Seigneur, nous te confions Mademoiselle Adieki Cabran Fleur et Roland Bendé et leur projet de mariage. Réunis leur cœur dans l'amour, la fidélité, la paix et la compréhension selon ta volonté. Éloigne de leur chemin tout obstacle, toute division et tout découragement qui pourrait empêcher leur union. Accorde-leur les moyens nécessaires, la sagesse et la grâce pour concrétiser leur projet de mariage par l'intercession de la Vierge Marie et de Saint-Joseph. En ce mois d'octobre, nous prions pour aide, assistance et protection pour tout le personnel, les patients ainsi que tous nos collaborateurs de la clinique médicale Mont-Carmel par l'intercession de Notre-Dame du Très-Saint-Rosaire, demandée par la direction de la clinique médicale Mont-Carmel. La SARLDSK Travaux et Services rend grâce au Seigneur pour la vie de la société et confie au Seigneur son personnel, ses dirigeants, ainsi que le bon déroulement de ses activités durant le dernier trimestre de l'année 2026. Que par l'intercession de la Vierge Marie, la société continue son ascension et atteigne ses objectifs. La SARL Exigence Travaux rend grâce au Seigneur pour la vie de la société et confie par l'intercession de la Vierge Marie ses travaux de lotissement et d'immatriculation de sa parcelle. Aide, assistance, protection et guérison pour Maman Dibi Juliette par l'intercession de Notre-Dame de Lourdes, santé des malades. Une auditrice rend grâce au Seigneur pour tous les bienfaits reçus et demande aide, assistance, protection, santé et réussite pour cette année scolaire de Jean-Yvan, Eunice Andrea, Mac Aurel et Mac Ethan par l'intercession de Notre-Dame des Victoires. Une mémé demande à Dieu de délivrer sa petite fille contre toutes sortes d'attaques par l'intercession de la Vierge Marie. Une fidèle demande la protection de son mari Yann Cédric Armel, que le Seigneur le couvre de son précieux sang, le préserve de tout danger et de tout esprit de mort, et lui accorde sa paix, santé et longue vie par l'intercession de la Vierge Marie. Le Seigneur a donné, le Seigneur a repris, que son Saint-Nom soit béni. Tout le personnel de la Radio Nationale Catholique prie pour le repos éternel du Saint-Père, le Pape François, du haut du ciel, qu'il intercède et prie pour l'Église universelle qu'il a servi avec zèle et dévouement. La Radio Nationale Catholique prie pour le repos en Dieu de Yvonne Taou, ex-animatrice en son sein, que Dieu l'accueille dans son royaume céleste. Repos de l'âme de Maman Saramatou Diagne, que Jésus miséricordieux ait pitié de son âme et la reçoive dans sa félicité céleste. Amanado Firmin prie pour le repos de l'âme de Kwaku Massandé, Daniel Kofi Soma, Kwadu Nado, Ama Kosia, que le Seigneur les accueille dans sa félicité céleste. Maman Yawa demande le repos en Dieu de son fils Apo Kwame Junior, de Akwa Kouman et de Akwa Angèle, que le Seigneur Tout-Puissant illumine leur demeure éternelle. Voilà 13 ans que le Seigneur a rappelé à lui Brou Marguerite. Maman Brou Bernadette prie pour le repos de son âme et le pardon de ses péchés.
Répond Dieu de Yao à moins fidèle et pour tous les défunts de la famille Yao, que par l'intercession de Notre-Dame de Mont-Légion, les âmes des défunts vivent dans l'éternelle félicité par la miséricorde de Dieu, demandée par ses enfants. En ce mois d'octobre, mois du très saint rosaire, nous prions pour le repos de l'âme de Comment Philippe, rappelé à Dieu en 2020, que le Seigneur, dans son infinie miséricorde, lui accorde le pardon, le repos éternel et la joie de son royaume. Par la maternelle intercession de Notre-Dame du Rosaire. Par l'intercession de la Vierge Marie, Madame Légré prie pour le repos éternel de son époux Légré Niapi Léonard à l'occasion de son 11e anniversaire de rappel à Dieu. Monsieur Kwasi Yao Raphaël et Madame Né Kwadio Amala Antoinette prient le Seigneur pour le repos de l'âme de leur fils Kwasi Yao Guy Stéphane Harold qui lui accorde sa miséricorde. Yao Serge prie le Seigneur pour le pardon des péchés et le repos en Dieu de Père Bambo Mobio Basile, Yapo Alphonse, Sagou Yolande, Yapo Moyobie Edith et de Agoye Nyampama Célestine. La famille Koulibaly prie pour le repos éternel de l'âme de Koulibaly Mac, Koulibaly Constant, Koulibaly Nancy. Que le Seigneur leur accorde sa miséricorde. Prions pour le repos en Dieu de grâce à Tano, que Dieu lui accorde sa miséricorde et l'accueille auprès de lui par l'intercession de Notre-Dame de Mont-Légion. Prions pour le repos en Dieu de Feu Zéga Bodje Luxus Dago, que son âme repose en paix et que Dieu l'accueille auprès de lui, demandé par ses enfants. La Radio Nationale Catholique prie pour le repos éternel de tous ses auditeurs et bienfaiteurs décédés. Que le Seigneur les prenne en pitié et leur accorde le repos éternel. Par l'intercession de Notre-Dame de Mont-Légion, la Radio Nationale Catholique prie le Seigneur pour le repos éternel de tous ses agents décédés. Voici, Seigneur, les intentions que nous faisons monter jusqu'à toi. Daigne les exaucer aussi.

0: Au nom du Père et du Fils et du Saint-Esprit.
1: Amen.
0: Je crois en Dieu le Père Tout-Puissant, Créateur du ciel et de la terre, et en Jésus-Christ, son Fils unique, notre Seigneur, qui a été conçu du Saint-Esprit, est né de la Vierge Marie, a souffert sous Ponce Pilate, a été crucifié, est mort et a été enseveli, est descendu aux enfers, le troisième jour, est ressuscité des morts, est monté aux cieux, est assis à la droite de Dieu le Père Tout-Puissant, d'où il viendra juger les vivants et les morts. Je crois en l'Esprit Saint, à la Sainte Église catholique, à la communion des saints, à la rémission des péchés, à la résurrection de la chair, à la vie éternelle. Amen. Notre Père qui es aux cieux, que ton nom soit sanctifié, que ton règne vienne, que ta volonté soit faite sur la terre comme au ciel.
1: Donne-nous aujourd'hui notre pain de ce jour. Pardonne-nous nos offenses, comme nous pardonnons aussi à ceux qui nous ont offensés. Et ne nous laisse pas entrer en tentation, mais délivre-nous du mal. Amen.
0: Je vous salue Marie, pleine de grâce, le Seigneur est avec vous. Vous êtes bénie entre toutes les femmes, et Jésus, le fruit de vos entrailles, est béni.
1: Sainte Marie, Mère de Dieu, priez pour nous pauvres pécheurs, maintenant et à l'heure de notre mort. Amen.
0: Je vous salue Marie, pleine de grâce, le Seigneur est avec vous. Vous êtes bénie entre toutes les femmes, et Jésus, le fruit de vos entrailles, est béni.
1: Sainte Marie, Mère de Dieu, priez pour nous pauvres pécheurs, maintenant et à l'heure de notre mort. Amen.
0: Je vous salue Marie, pleine de grâce, le Seigneur est avec vous. Vous êtes bénie entre toutes les femmes, et Jésus, le fruit de vos entrailles, est béni.
1: Sainte Marie, Mère de Dieu, priez pour nous pauvres pécheurs, maintenant et à l'heure de notre mort. Amen.
0: Gloire au Père et au Fils et au Saint-Esprit, ô Dieu qui est, qui était et qui vient, pour les siècles des siècles. Amen. Premier mystère joyeux, l'Annonciation. Fruit du mystère, l'humilité. Dieu résiste aux orgueilleux, mais il donne sa grâce aux humbles. L'ange Gabriel salue Marie, tout en lui annonçant que sous l'action de l'Esprit Saint, elle enfantera un fils qu'elle appellera Jésus. Par humilité, Marie s'incline. Ô Marie pleine de grâce, obtiens-nous cette humilité et cet amour si profond et inlassable qui te rendit mère de Dieu. Prions pour ceux ou celles que Dieu appelle à son service, afin qu'ils soient dociles à l'Esprit Saint. Prions pour ceux qui souffrent, qu'ils reconnaissent en leur vie la présence de Dieu. Prions pour chacun de nous, afin que nous soyons disponibles pour accueillir Jésus et pour accomplir toujours la volonté de Dieu. Notre Père qui es aux cieux, que ton nom soit sanctifié, que ton règne vienne, que ta volonté soit faite sur la terre comme au ciel.
1: Donne-nous aujourd'hui notre pain de ce jour. Pardonne-nous nos offenses, comme nous pardonnons aussi à ceux qui nous ont offensés. Et ne nous laisse pas entrer en tentation, mais délivre-nous du mal. Amen.
0: Je vous salue Marie, pleine de grâce, le Seigneur est avec vous. Vous êtes bénie entre toutes les femmes, et Jésus, le fruit de vos entrailles, est béni.
1: Sainte Marie, Mère de Dieu, priez pour nous pauvres pécheurs, maintenant et à l'heure de notre mort. Amen.
0: Je vous salue Marie, pleine de grâce, le Seigneur est avec vous. Vous êtes bénie entre toutes les femmes, et Jésus, le fruit de vos entrailles, est béni.
1: Sainte Marie, Mère de Dieu, priez pour nous pauvres pécheurs, maintenant et à l'heure de notre mort. Amen.
0: Je vous salue Marie, pleine de grâce, le Seigneur est avec vous. Vous êtes bénie entre toutes les femmes et Jésus, le fruit de vos entrailles est béni.
1: Sainte Marie, Mère de Dieu, priez pour nous pauvres pécheurs, maintenant et à l'heure de notre mort. Amen.
0: Je vous salue Marie, pleine de grâce, le Seigneur est avec vous. Vous êtes bénie entre toutes les femmes et Jésus, Le fruit de vos entrailles est béni.
1: Sainte Marie, Mère de Dieu, priez pour nous pauvres pécheurs, maintenant et à l'heure de notre mort. Amen.
0: Je vous salue Marie, pleine de grâce, le Seigneur est avec vous. Vous êtes bénie entre toutes les femmes et Jésus, le fruit de vos entrailles est béni.
1: Sainte Marie, Mère de Dieu, priez pour nous pauvres pécheurs, maintenant et à l'heure de notre mort. Amen.
0: Je vous salue Marie, pleine de grâce, le Seigneur est avec vous. Vous êtes bénie entre toutes les femmes et Jésus, le fruit de vos entrailles est béni.
1: Sainte Marie, Mère de Dieu, priez pour nous pauvres pécheurs, maintenant et à l'heure de notre mort. Amen.
0: Je vous salue Marie, pleine de grâce, le Seigneur est avec vous. Vous êtes bénie entre toutes les femmes et Jésus, le fruit de vos entrailles est béni.
1: Sainte Marie, Mère de Dieu, priez pour nous pauvres pécheurs, maintenant et à l'heure de notre mort. Amen.
0: Je vous salue Marie, pleine de grâce, le Seigneur est avec vous. Vous êtes bénie entre toutes les femmes et Jésus, le fruit de vos entrailles est béni.
1: Sainte Marie, Mère de Dieu, priez pour nous pauvres pécheurs, maintenant et à l'heure de notre mort. Amen.
0: Je vous salue Marie, pleine de grâce, le Seigneur est avec vous. Vous êtes bénie entre toutes les femmes et Jésus, le fruit de vos entrailles est béni.
1: Sainte Marie, Mère de Dieu, priez pour nous pauvres pécheurs, maintenant et à l'heure de notre mort. Amen.
0: Je vous salue Marie, pleine de grâce, le Seigneur est avec vous. Vous êtes bénie entre toutes les femmes et Jésus, le fruit de vos entrailles est béni.
1: Sainte Marie, Mère de Dieu, priez pour nous pauvres pécheurs, maintenant et à l'heure de notre mort. Amen.
0: Gloire au Père et au Fils et au Saint-Esprit,
1: ô Dieu qui es, qui était et qui vient, pour les siècles des siècles. Amen.
0: Ô Marie conçue sans péché,
2: priez pour nous qui avons recours à vous.
0: Ô Marie conçue sans péché,
2: priez pour nous qui avons recours à vous.
0: Ô Marie conçue sans péché,
2: priez pour nous qui avons recours à vous.
3: Deuxième mystère joyeux, la visitation. Fruit du mystère, la charité, l'amour du prochain. Petits enfants, n'aimons ni de mots, ni de langue, mais en acte et en vérité. Ayant appris que sa cousine Élisabeth est enceinte, Marie se rend chez elle, en acte se met à son service et partage avec elle la grâce de l'Esprit Saint qu'elle a reçue, et cela par amour du prochain. Ô Marie, Vierge de la Visitation, donne-nous cette bonté du cœur qui nous aidera à conquérir les âmes à l'amour divin. Prions pour une plus grande charité envers nos frères et sœurs. Prions pour les femmes qui ne peuvent pas avoir d'enfants et les jeunes mamans. Prions pour que Marie nous aide à remercier Dieu et à le louer toute notre vie. Notre Père qui es aux cieux, que ton nom soit sanctifié, que ton règne vienne, que ta volonté soit faite sur la terre comme au ciel.

0: sont offensés. Et ne nous laisse pas entrer en tentation, mais délivre-nous du mal. Amen.
1: Je vous salue Marie, pleine de grâce. Le Seigneur est avec vous. Vous êtes bénie entre toutes les femmes, et Jésus, le fruit de vos entrailles, est béni.
2: Sainte Marie, Mère de Dieu, priez pour nous pauvres pécheurs, maintenant et à l'heure de notre mort. Amen.
1: Je vous salue Marie, pleine de grâce. Le Seigneur est avec vous. Vous êtes bénie entre toutes les femmes, et Jésus, le fruit de vos entrailles, est béni.
2: Sainte Marie, Mère de Dieu, priez pour nous pauvres pécheurs, maintenant et à l'heure de notre mort. Amen.
1: Je vous salue Marie, pleine de grâce. Le Seigneur est avec vous. Vous êtes bénie entre toutes les femmes, et Jésus, le fruit de vos entrailles, est béni.
2: Sainte Marie, Mère de Dieu, priez pour nous pauvres pécheurs, maintenant et à l'heure de notre mort. Amen.
1: Je vous salue Marie, pleine de grâce. Le Seigneur est avec vous. Vous êtes bénie entre toutes les femmes, et Jésus, le fruit de vos entrailles, est béni.
2: Sainte Marie, Mère de Dieu, priez pour nous pauvres pécheurs, maintenant et à l'heure de notre mort. Amen.
1: Je vous salue Marie, pleine de grâce. Le Seigneur est avec vous. Vous êtes bénie entre toutes les femmes, et Jésus, le fruit de vos entrailles, est béni.
2: Sainte Marie, Mère de Dieu, priez pour nous pauvres pécheurs, maintenant et à l'heure de notre mort. Amen.
1: Je vous salue Marie, pleine de grâce. Le Seigneur est avec vous. Vous êtes bénie entre toutes les femmes, et Jésus, le fruit de vos entrailles, est béni.
2: Sainte Marie, Mère de Dieu, priez pour nous pauvres pécheurs, maintenant et à l'heure de notre mort. Amen.
1: Je vous salue Marie, pleine de grâce. Le Seigneur est avec vous. Vous êtes bénie entre toutes les femmes, et Jésus, le fruit de vos entrailles, est béni.
2: Sainte Marie, Mère de Dieu, priez pour nous pauvres pécheurs, maintenant et à l'heure de notre mort. Amen.
1: Je vous salue Marie, pleine de grâce. Le Seigneur est avec vous. Vous êtes bénie entre toutes les femmes, et Jésus, le fruit de vos entrailles, est béni.
2: Sainte Marie, Mère de Dieu, priez pour nous pauvres pécheurs, maintenant et à l'heure de notre mort. Amen.
1: Je vous salue Marie, pleine de grâce. Le Seigneur est avec vous. Vous êtes bénie entre toutes les femmes, et Jésus, le fruit de vos entrailles, est béni.
2: Sainte Marie, Mère de Dieu, priez pour nous pauvres pécheurs, maintenant et à l'heure de notre mort. Amen.
1: Je vous salue Marie, pleine de grâce. Le Seigneur est avec vous. Vous êtes bénie entre toutes les femmes, et Jésus, le fruit de vos entrailles, est béni.
2: Sainte Marie, Mère de Dieu, priez pour nous pauvres pécheurs, maintenant et à l'heure de notre mort. Amen.
1: Gloire au Père et au Fils et au Saint-Esprit.
2: Ô Dieu qui était et qui vient, pour les siècles des siècles. Amen.
1: Ô Marie conçue sans péché,
2: priez pour nous qui avons recours à vous.
1: Ô Marie conçue sans péché,
2: priez pour nous qui avons recours à vous.
1: Ô Marie conçue sans péché,
2: priez pour nous qui avons recours à vous.

0: Fruit du mystère, l'esprit de pauvreté. L'ange annonce la bonne nouvelle au berger. Le Sauveur est né. Le Fils de Dieu est couché dans une mangeoire. Marie, mère aimante, médite en son cœur. Ô Marie, mère divine, remplis nos cœurs de tendresse pour ton Fils bien-aimé. Donne-nous la paix promise aux hommes de bonne volonté et aide-nous à la transmettre à tous ceux que tu nous confies. Prions pour que nos enfants se laissent toucher par l'amour de Dieu. Prions pour les pauvres, qu'ils découvrent que Dieu, par sa naissance, a voulu être leur frère. Prions pour la paix dans le monde et principalement en Côte d'Ivoire. Notre Père qui es aux cieux, que ton nom soit sanctifié, que ton règne vienne, que ta volonté soit faite sur la terre comme au ciel.
1: Donne-nous aujourd'hui notre pain de ce jour. Pardonne-nous nos offenses, comme nous pardonnons aussi à ceux qui nous ont offensés. Et ne nous laisse pas entrer en tentation, mais délivre-nous du mal. Amen.
0: Je vous salue Marie, pleine de grâce. Le Seigneur est avec vous. Vous êtes bénie entre toutes les femmes, et Jésus, le fruit de vos entrailles, est béni.
1: Sainte Marie, Mère de Dieu, priez pour nous pauvres pécheurs, maintenant et à l'heure de notre mort. Amen.
0: Je vous salue Marie, pleine de grâce. Le Seigneur est avec vous. Vous êtes bénie entre toutes les femmes, et Jésus, le fruit de vos entrailles, est béni.
1: Sainte Marie, Mère de Dieu, priez pour nous pauvres pécheurs, maintenant et à l'heure de notre mort. Amen.
0: Je vous salue Marie, pleine de grâce. Le Seigneur est avec vous. Vous êtes bénie entre toutes les femmes, et Jésus, le fruit de vos entrailles, est béni.
1: Sainte Marie, Mère de Dieu, priez pour nous pauvres pécheurs, maintenant et à l'heure de notre mort. Amen.
0: Je vous salue Marie, pleine de grâce. Le Seigneur est avec vous. Vous êtes bénie entre toutes les femmes, et Jésus, le fruit de vos entrailles, est béni.
1: Sainte Marie, Mère de Dieu, priez pour nous pauvres pécheurs, maintenant et à l'heure de notre mort. Amen.
0: Je vous salue Marie, pleine de grâce. Le Seigneur est avec vous. Vous êtes bénie entre toutes les femmes, et Jésus, le fruit de vos entrailles, est béni.
1: Sainte Marie, Mère de Dieu, priez pour nous pauvres pécheurs, maintenant et à l'heure de notre mort. Amen.
0: Je vous salue Marie, pleine de grâce. Le Seigneur est avec vous. Vous êtes bénie entre toutes les femmes, et Jésus, le fruit de vos entrailles, est béni.
1: Sainte Marie, Mère de Dieu, priez pour nous pauvres pécheurs, maintenant et à l'heure de notre mort. Amen.
0: Je vous salue Marie, pleine de grâce. Le Seigneur est avec vous. Vous êtes bénie entre toutes les femmes, et Jésus, le fruit de vos entrailles, est béni.
1: Sainte Marie, Mère de Dieu, priez pour nous pauvres pécheurs, maintenant et à l'heure de notre mort. Amen.
0: Je vous salue Marie, pleine de grâce. Le Seigneur est avec vous. Vous êtes bénie entre toutes les femmes, et Jésus, le fruit de vos entrailles, est béni.
1: Sainte Marie, Mère de Dieu, priez pour nous pauvres pécheurs, maintenant et à l'heure de notre mort. Amen.
0: Je vous salue Marie, pleine de grâce. Le Seigneur est avec vous. Vous êtes bénie entre toutes les femmes, et Jésus, le fruit de vos entrailles, est béni.
1: Sainte Marie, Mère de Dieu, priez pour nous pauvres pécheurs, maintenant et à l'heure de notre mort. Amen.
0: Je vous salue Marie, pleine de grâce. Le Seigneur est avec vous. Vous êtes bénie entre toutes les femmes, et Jésus, le fruit de vos entrailles, est béni.
1: Sainte Marie, Mère de Dieu, priez pour nous pauvres pécheurs, maintenant et à l'heure de notre mort. Amen.
0: Gloire au Père, au Fils et au Saint-Esprit.
1: Ô Dieu qui est, qui était et qui vient, pour les siècles des siècles. Amen.
0: Ô Marie conçue sans péché,
1: priez pour nous qui avons recours à vous.
0: Ô Marie conçue sans péché,
1: priez pour nous qui avons recours à vous.
0: Ô Marie conçue sans péché,
1: priez pour nous qui avons recours à vous.

0: quatrième mystère joyeux, la présentation de Jésus au temple. Fruit du mystère, l'obéissance, la pureté. Fuyez l'impression, l'impureté. Le temple de Dieu est sacré, c'est vous. Siméon, heureux de voir l'enfant Jésus, rend grâce à Dieu. À Marie, il dit une prophétie. Marie, modèle de pureté, dans ton offrande de Jésus au temple, offre-nous tout entier à Dieu en acte de parfaite obéissance et de solidité du cœur pour que nous puissions être à notre tour les oasis de pureté et de paix. Prions pour les vocations sacerdotales et religieuses. Prions pour le clergé ivoirien. Prions pour les parents qui souffrent à cause de leurs enfants. Notre Père qui es aux cieux, que ton nom soit sanctifié, que ton règne vienne, que ta volonté soit faite sur la terre comme au ciel.
1: Donne.

0: du mal. Amen.
1: Je vous salue Marie, pleine de grâce. Le Seigneur est avec vous. Vous êtes bénie entre toutes les femmes et Jésus, le fruit de vos entrailles, est béni.
2: Sainte Marie, Mère de Dieu, priez pour nous pauvres pécheurs, maintenant et à l'heure de notre mort. Amen.
1: Je vous salue Marie, pleine de grâce. Le Seigneur est avec vous. Vous êtes bénie entre toutes les femmes et Jésus, le fruit de vos entrailles, est béni.
2: Sainte Marie, Mère de Dieu, priez pour nous pauvres pécheurs, maintenant et à l'heure de notre mort. Amen.
1: Je vous salue Marie, pleine de grâce. Le Seigneur est avec vous. Vous êtes bénie entre toutes les femmes et Jésus, le fruit de vos entrailles, est béni.
2: Sainte Marie, Mère de Dieu, priez pour nous pauvres pécheurs, maintenant et à l'heure de notre mort. Amen.
1: Je vous salue Marie, pleine de grâce. Le Seigneur est avec vous. Vous êtes bénie entre toutes les femmes, et Jésus, le fruit de vos entrailles, est béni.
2: Sainte Marie, Mère de Dieu, priez pour nous pauvres pécheurs, maintenant et à l'heure de notre mort. Amen.
1: Je vous salue Marie, pleine de grâce. Le Seigneur est avec vous. Vous êtes bénie entre toutes les femmes, et Jésus, le fruit de vos entrailles, est béni.
2: Sainte Marie, Mère de Dieu, priez pour nous pauvres pécheurs, maintenant et à l'heure de notre mort. Amen.
1: Je vous salue Marie, pleine de grâce. Le Seigneur est avec vous. Vous êtes bénie entre toutes les femmes, et Jésus, le fruit de vos entrailles, est béni.
2: Sainte Marie, Mère de Dieu, priez pour nous pauvres pécheurs, maintenant et à l'heure de notre mort. Amen.
1: Je vous salue Marie, pleine de grâce. Le Seigneur est avec vous. Vous êtes bénie entre toutes les femmes, et Jésus, le fruit de vos entrailles, est béni.
2: Sainte Marie, Mère de Dieu, priez pour nous pauvres pécheurs, maintenant et à l'heure de notre mort. Amen.
1: Je vous salue Marie, pleine de grâce. Le Seigneur est avec vous. Vous êtes bénie entre toutes les femmes, et Jésus, le fruit de vos entrailles, est béni.
2: Sainte Marie, Mère de Dieu, priez pour nous pauvres pécheurs, maintenant et à l'heure de notre mort. Amen.
1: Je vous salue Marie, pleine de grâce. Le Seigneur est avec vous. Vous êtes bénie entre toutes les femmes, et Jésus, le fruit de vos entrailles, est béni.
2: Sainte Marie, Mère de Dieu, priez pour nous pauvres pécheurs, maintenant et à l'heure de notre mort. Amen.
1: Je vous salue Marie, pleine de grâce. Le Seigneur est avec vous. Vous êtes bénie entre toutes les femmes, et Jésus, le fruit de vos entrailles, est béni.
2: Sainte Marie, Mère de Dieu, priez pour nous pauvres pécheurs, maintenant et à l'heure de notre mort. Amen.
1: Gloire au Père et au Fils et au Saint-Esprit.
3: Ô Dieu qui est, qui était et qui vient, pour les siècles des siècles. Amen.
1: Ô Marie conçue sans péché,
3: priez pour nous qui avons recours à vous.
1: Ô Marie conçue sans péché,
3: priez pour nous qui avons recours à vous.
1: Ô Marie conçue sans péché,
3: priez pour nous qui avons recours à vous.
4: Cinquième mystère joyeux, le recouvrement de Jésus au temple. Fruit du mystère, la recherche de Dieu en toutes choses. Pourquoi me cherchez-vous? Ne savez-vous pas que je dois être dans la maison de mon Père? Voici la réponse que Jésus donna à sa mère à propos de son absence auprès d'elle et Joseph. Lorsqu'ils se trouvaient assis au milieu des maîtres, à les écouter et à les interroger dans le temple, mais obéissant et soumis qu'il est, il revient avec eux à Nazareth. Ô Marie, Mère attentive, fais que nous conservions Jésus dans nos cœurs et aide-nous à la rechercher et à le faire grandir dans le cœur de tous ceux que tu mets sur notre route. Prions pour les désespérés. Mettre leur confiance dans le Seigneur. Prions pour que chacun de nous n'arrête jamais de rechercher Jésus, qu'il puisse le retrouver dans l'humilité et le détachement. Notre Père qui es aux cieux, que ton nom soit sanctifié, que ton règne vienne, que ta volonté soit faite sur la terre comme au ciel.
1: Donne-nous aujourd'hui notre pain de ce jour. Pardonne-nous nos offenses, comme nous pardonnons aussi à ceux qui nous ont offensés. Et ne nous laisse pas entrer en tentation, mais délivre-nous du mal. Amen.
4: Je vous salue, Marie, pleine de grâce. Le Seigneur est avec vous. Vous êtes bénie entre toutes les femmes, et Jésus, le fruit de vos entrailles, est béni.
1: Sainte Marie, Mère de Dieu, priez pour nous pauvres pécheurs, maintenant et à l'heure de notre mort. Amen.
4: Je vous salue, Marie, pleine de grâce. Le Seigneur est avec vous. Vous êtes bénie entre toutes les femmes, et Jésus, le fruit de vos entrailles, est béni.
1: Sainte Marie, Mère de Dieu, priez pour nous pauvres pécheurs, maintenant et à l'heure de notre mort. Amen.
4: Je vous salue, Marie, pleine de grâce. Le Seigneur est avec vous. Vous êtes bénie entre toutes les femmes, et Jésus, le fruit de vos entrailles, est béni.
1: Sainte Marie, Mère de Dieu, priez pour nous pauvres pécheurs, maintenant et à l'heure de notre mort. Amen.
4: Je vous salue, Marie, pleine de grâce. Le Seigneur est avec vous. Vous êtes bénie entre toutes les femmes, et Jésus, le fruit de vos entrailles, est béni.
1: Sainte Marie, Mère de Dieu, priez pour nous pauvres pécheurs, maintenant et à l'heure de notre mort. Amen.
4: Je vous salue, Marie, pleine de grâce. Le Seigneur est avec vous. Vous êtes bénie entre toutes les femmes, et Jésus, le fruit de vos entrailles, est béni.
1: Sainte Marie, Mère de Dieu, priez pour nous pauvres pécheurs, maintenant et à l'heure de notre mort. Amen.
4: Je vous salue, Marie, pleine de grâce. Le Seigneur est avec vous. Vous êtes bénie entre toutes les femmes, et Jésus, le fruit de vos entrailles, est béni.
1: Sainte Marie, Mère de Dieu, priez pour nous pauvres pécheurs, maintenant et à l'heure de notre mort. Amen.
4: Je vous salue, Marie, pleine de grâce. Le Seigneur est avec vous. Vous êtes bénie entre toutes les femmes, et Jésus, le fruit de vos entrailles, est béni.
1: Sainte Marie, Mère de Dieu, priez pour nous pauvres pécheurs, maintenant et à l'heure de notre mort. Amen.
4: Je vous salue, Marie, pleine de grâce. Le Seigneur est avec vous. Vous êtes bénie entre toutes les femmes, et Jésus, le fruit de vos entrailles, est béni.
1: Sainte Marie, Mère de Dieu, priez pour nous pauvres pécheurs, maintenant et à l'heure de notre mort. Amen.
4: Je vous salue, Marie, pleine de grâce. Le Seigneur est avec vous. Vous êtes bénie entre toutes les femmes, et Jésus, le fruit de vos entrailles, est béni.
1: Sainte Marie, Mère de Dieu, priez pour nous pauvres pécheurs, maintenant et à l'heure de notre mort. Amen.
4: Je vous salue, Marie, pleine de grâce. Le Seigneur est avec vous. Vous êtes bénie entre toutes les femmes, et Jésus, le fruit de vos entrailles, est béni.
1: Sainte Marie, Mère de Dieu, priez pour nous pauvres pécheurs, maintenant et à l'heure de notre mort. Amen.
4: Gloire au Père, au Fils et au Saint-Esprit.
1: Au Dieu qui est, qui était et qui vient, pour les siècles des siècles. Amen.
4: Ô Marie conçue sans péché,
1: priez pour nous qui avons recours à vous.
4: Ô Marie conçue sans péché,
1: priez pour nous qui avons recours à vous.
4: Ô Marie conçue sans péché,
1: priez pour nous qui avons recours à vous.
0: Prions avec la catena. Quelle est celle-ci?
5: Qui s'avance comme l'aurore, belle comme la lune, éclatante comme le soleil, terrible comme une armée rangée en bataille.
0: Mon âme exalte le Seigneur.

0: qui vient, pour les siècles des siècles. Amen.
1: Quelle est celle-ci?
0: Qui s'avance comme l'aurore, belle comme la lune, éclatante comme le soleil, terrible comme une armée rangée en bataille.
1: Ô Marie conçue sans péché,
0: priez pour nous qui avons recours à vous.
1: Prions. Seigneur Jésus-Christ, notre médiateur auprès du Père, tu as voulu que la Vierge bienheureuse, ta mère, soit notre mère et notre médiatrice auprès de toi. Accorde à ceux qui implorent tes faveurs la joie de les recevoir toutes par elle. Amen.
2: Amen.
1: Nous avons recours à vos protections, Sainte Mère de Dieu. Ne rejetez pas les prières que nous vous adressons dans tous nos besoins, mais délivrez-nous des dangers auxquels nous sommes exposés. Ô Vierge comblée de gloire et de bénédiction, Vierge Immaculée, médiatrice de toute grâce,
0: priez pour nous.
1: Saint Michel, Saint Gabriel et Saint Raphaël,
0: priez pour nous.
1: Puissant Céleste, Légion d'Anges de Marie,
0: priez pour nous.
1: Saint Jean-Baptiste,
0: priez pour nous.
1: Saint Pierre et Saint Paul,
0: priez pour nous.
1: Que les âmes de nos légionnaires décédés et les âmes de tous les fidèles outrepassés reposent en paix par la miséricorde de Dieu.
0: Amen.
3: Nous voici au thème de notre méditation. Nous vous invitons à nous faire parvenir vos intentions. Merci et bonne suite de programme sur la voie de l'Évangile.
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exultant de joie, nous te proclamons bienheureuse. Dieu le Père t'a choisi dès avant la création du monde pour réaliser son potentiel et son dessein. Tu as cru à son amour et obéi à sa parole. Le Fils de Dieu t'a voulu.

tu t'es laissé pétrir docilement par son action cachée et puissante. À la veille du troisième millénaire chrétien, nous te confions l'Église qui te reconnaît.

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mission pour toi. Tourne vers eux ton regard d'amour et donne force à tous ceux qui, nombreux, souffrent pour la foi. À toi, Mère des hommes et des saints, nous confions avec foi l'humanité entière avec ses craintes et ses espérances. Ne la laisse pas manquer de la lumière et de la sagesse. Guide-la à la recherche de la liberté et de la justice pour

0: Vierge Marie, notre chemin de foi, et obtiens-nous la grâce du salut éternel. Ô clémente, ô pieuse, ô douce Mère de Dieu, et notre Mère, Marie.
1: Nana Nyami, Bassam Yabutumaine.

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Toute notre compassion et nos prières accompagnent les familles éplorées.

Son Excellence Monsieur Ali Koulibaly, grand chancelier de l'Ordre national, épouse et famille à Dabakala et Abidjan. Monsieur Kamara Thomas, député maire de Katioula, épouse et famille à Katioula et Abidjan. Kone Moussa, premier adjoint au maire de Katioula, épouse et enfant à Katioula et Abidjan. Kamara Ponaorin, chef du village de Nandjeplika. Koulibaly Nklo Charles, chef de famille et enfant à Katioula. Koulibaly Henri, chef de famille et enfant à Abidjan. Koulibaly Yeooro Adrien, chef de famille et enfant à Abidjan. Koulibaly Henriette et enfant à Abidjan. Koulibaly Jean-Baptiste, épouse et enfant à Abidjan et Lakota. Koulibaly Barthélémy et enfant à Abidjan. Koulibaly Jeanne, épouse Kone et enfant à Boisflé, Korogo et Agboville. Koulibaly Léonie et enfant à Abidjan et au Canada. Koulibaly Germaine, épouse Kone et famille à Abidjan et Ferkesedougou. Koulibaly Valentine et enfant à Abidjan et au Japon. Koulibaly Charlotte, épouse Touré et famille à Abidjan et Ferkesedougou. Kamara Chouacha, chef de famille et enfant à Nyamonkaa. Koulibaly Dorongo, Henriette et enfant à Abidjan et Bassam. Koulibaly Mandou François, frères et sœurs à Abidjan et Katioula. Touré Ntachin, frères et sœurs à Abidjan, Katioula, Mont et Yamsoukro. Koulibaly Antoine, frères et sœurs à Abidjan et Boaké. Koulibaly Henri et famille à Abidjan. Koulibaly Napotan et famille à Abidjan. Koulibaly Walamichien, Patrice, curé de la paroisse Sainte-Jeanne-d'Arc de Bafia. Koulibaly Kouadio et famille à Abidjan et à Boisso. Kone Amani Hortense et famille à Abidjan. La famille Yeo à Abidjan, Grand Laou, Boaké et Yamsoukro. Les enfants Tio, Nanclan, Charles et enfants à Abidjan. Koulibaly Rita Philomène et enfants à Abidjan. Koulibaly Lamifi Annick Christelle, épouse Kwasi et famille. Koulibaly Emmanuel Béranger et enfants à Abidjan. Koulibaly Kinyenleman Gervais Adiokwe. Madame Ouya Angèle, directrice de l'établissement Ouya et son personnel à Abidjan, Plateau et Yopougon. La communauté paroissiale de Saint-Joseph Yopougon-Atié et son clergé. Les ministres extraordinaires de la Sainte Communion, Fraternité du Grand Nord de la dite paroisse, CEB Saint-Joseph, Oussou Félicienne et famille à Abidjan, familles alliées, Kone, Traoré, Touré, Kwasi, Kamara, Sombro, André, Gonyen, Sarah, Siriki Komoy, Sekongo, Nyankomene, Kofi, les enfants, neveux, nièces, cousins, cousines, amis et connaissances ont la profonde douleur de vous annoncer le décès de Koulibaly Dominique, ex-agent de la Soutra à la retraite et ex-agent de l'établissement Ouya, décès survenu le 16 septembre 2026 dans sa 66e année à l'Institut de cardiologie d'Abidjan. Le programme des obsèques, samedi 3, dimanche 4 et lundi 5 octobre 2026, présentation des condoléances au domicile du défunt de 17h à 20h en Dokwa, près de la pharmacie Les Écluses. Mardi 6 octobre 2026, veillée religieuse de 20h à 22h à l'église Saint-Joseph Charpentier de Yopougon-Atié. Vendredi 9 octobre 2026, veillée religieuse et traditionnelle de 21h à l'aube au grand terrain du château d'Andokwa. Samedi 10 octobre à 7h, un tour d'honneur à son domicile avant la levée du corps à 8h30 sur le parvis de l'église Saint-Joseph Charpentier de Yopougon-Atié, suivi de la messe de requiem et de l'inhumation au cimetière de Williamsville. Dimanche 11 octobre 2026 à 8h, messe de suffrage à l'église Saint-Joseph Charpentier de Yopougon-Atié.

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0: Heureux les artisans de paix, car ils seront appelés fils de Dieu.
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1: Peut-on être chrétien et acteur politique? Peut-on être chrétien et acteur politique? Voici le sujet qui nous interpelle et ça fait débat. Au 07 01 81 24 00. C'est pour tout de suite, mais avant, nous allons écouter notre charmante Sonia Adou dans ses louanges. Une façon pour nous de demander la paix sur notre pays.

0: Adou, dans ses louanges, ont une façon pour nous de prier pour la paix dans notre pays. Bonsoir, monsieur le berger.
1: Bonsoir, Maro.
0: Très ravi de vous retrouver. Ce soir, vous avez, comme je le disais à l'entame, vous avez décidé qu'on parle du chrétien et la politique. C'est-à-dire, peut-on être chrétien et acteur politique? C'est de ça que nous allons parler aujourd'hui. Et vraiment, nous sommes ravis avec vous d'en savoir davantage parce que nous avons beaucoup de questions et pas seulement moi seul, mais certainement nos auditeurs. Et c'est le lieu d'annoncer aux auditeurs de se préparer déjà, hein, de préparer le questionnaire et de nous appeler au 07 01 81 24 00. Mais avant, monsieur le berger, nous allons écouter l'évangile du jour. L'évangile du jour est tiré de Saint-Luc au chapitre 10, versets 25 jusqu'à 37. En ce temps-là, voici qu'un docteur de la loi se leva et mit Jésus à l'épreuve en disant: « Maître, que dois-je faire pour avoir en héritage la vie éternelle ?» Jésus lui demanda: « Dans la loi, qu'y a-t-il d'écrit ? Et comment lis-tu ? » L'autre répondit: tu aimeras le Seigneur ton Dieu de tout ton cœur, de toute ton âme, de toute ta force et de toute ton intelligence et ton prochain comme toi-même. Jésus lui dit: tu as répondu correctement. Fais ainsi et tu vivras. Mais lui, voulant se justifier, dit à Jésus: qui est mon prochain? Jésus reprit la parole. Un homme descendait de Jérusalem à Jéricho. Et il tomba sur des bandits. Ceux-ci, après l'avoir dépouillé et roué de coups, s'en allèrent, le laissant à moitié mort. Par hasard, un prêtre descendait par ce chemin. Il le vit et passa de l'autre côté. De même, un lévite arriva à cet endroit. Il le vit et passa de l'autre côté. Mais un samaritain, qui était en route, arriva près de lui. Il le vit et fut saisi de compassion. Il s'approcha, pansant ses blessures, en y versant de l'huile et du vin. Puis il le chargea sur sa propre monture, le conduisit dans une auberge, et prit soin de lui. Le lendemain, il sortit 2 pièces d'argent. Il les donna à l'aubergiste en lui disant: prends soin de lui. Tout ce que tu auras dépensé en plus, je te le rendrai quand je repasserai. Lequel des trois, à ton avis, a été le prochain de l'homme tombé aux mains des bandits? Le docteur de la loi répondit: celui qui a fait preuve de pitié envers lui. Jésus lui dit: va, toi aussi, fais de même. Monsieur le berger, voici l'évangile du jour.
1: Oui. Alors, je bénis le nom du Seigneur parce que justement, ce sujet nous conduit dans, j'ai failli dire le thème en fait de ce jour. Jésus lui dit: va et fais de même.
0: Tout à fait.
1: Voilà. Et donc, je dirais que la politique, c'est bien de s'occuper de son prochain.
0: C'est ça.
1: C'est d'être au service.
0: Exact.
1: De son prochain.
0: Vraiment.
1: Et donc, ici, dans ce passage, Jésus fait ressortir la problématique du prochain.
0: Oui.
1: Et nous voyons que Jésus est en train de nous dire que c'est important que je puisse aider la personne qui est dans le besoin sans rechercher un quelconque intérêt. C'est-à-dire, souvent, c'est facile pour nous de dire on aide un frère, une sœur, on aide quelqu'un qu'on connaît, on aide quelqu'un qui est dans notre environnement. Mais voilà quelqu'un qui croise une autre personne sur la route qui ne connaît pas. Et puis, quand on regarde ceux qui disent qu'ils sont en Dieu, ceux-là, ils ne s'occupent pas de lui.
0: Vraiment.
1: Et c'est quelqu'un d'autre qui s'occupe de lui, qui même dépense pour lui, pour qu'il ait la santé. Voilà. Donc ici, ce que le Seigneur est en train de nous montrer, c'est que le véritable amour, c'est justement ça, d'avoir un intérêt pour des gens sans calcul, sans attendre un retour. Voilà. Donc aujourd'hui, la vie chrétienne réelle, c'est aimer Dieu de tout son cœur, de toute son âme, de tout son esprit, et puis aimer son prochain comme on s'aime. Voilà ce que je peux retenir de ce test.
0: Merci beaucoup, Monsieur le Berger. On a beaucoup appris et on a retenu la leçon. Alors, le thème qui nous rassemble ce soir, c'est bien, peut-on être chrétien et acteur politique? Au 07 01 81 24 00, amis auditeurs, vous pouvez participer à cette émission car elle est la vôtre. Et donc, nous attendons vos différents appels. Monsieur le Berger, juste une question pour mettre de l'eau dans la bouche de nos auditeurs. La foi chrétienne est-elle compatible avec l'exercice du pouvoir?
1: La foi chrétienne
0: est-elle compatible
1: avec
0: l'exercice du pouvoir?
1: Je dis oui. Parce qu'en réalité, quand on a vu déjà dans le passé, Dieu prend toujours à témoin quelqu'un comme David, qui était roi selon son cœur.
0: Oui.
1: Donc, on voit que dans le passé, tous ceux qui étaient rois étaient oints en sorte de devenir roi. Donc, pour dire que c'est une réalité qui en guillemets, est possible. Maintenant, il ne s'agit pas aussi de dire, puisque je suis chrétien, tout le monde autour de moi doit être chrétien. Il faut qu'il y ait un libre choix de ceux qui sont autour de nous. Oui, dans un pays, nous sommes dans un pays laïque, donc chacun a le droit d'exercer réellement, je dis, sa religion. On peut dire ça comme ça. Mais c'est clair que lorsque on va occuper un poste politique, on va partir avec un certain nombre de valeurs qui sont nos valeurs chrétiennes. Et ces valeurs-là, normalement, ce sont des valeurs d'amour, ce sont des valeurs de service. Donc, logiquement, ces valeurs-là peuvent servir en tant qu'homme politique dans un milieu. Donc, c'est pourquoi je dis oui, c'est possible.
0: Voilà, tout à l'heure vous disiez, hein, on laisse le choix libre à tout un chacun d'exercer sa foi. Mais est-ce que c'est valable quand on est en foyer, quand on est en couple, on a des enfants, est-ce qu'on peut laisser les enfants librement comme ça, choisir leur foi chrétienne?
1: En fait, quand l'enfant est enfant,
0: il dépend
1: de
0: son père.
1: L'éducation du père qui amène l'enfant à mûrir d'une certaine manière et être capable de faire le bon choix.
0: C'est ça.
1: Quand l'enfant est enfant, c'est le père qui sait mieux que l'enfant ce qui est bon pour lui.
0: Tout à fait.
1: Donc, il faut commencer par lui donner une éducation qui fait que ça devienne évident de vivre la foi que son père est en train de vivre. C'est quand on ne prend pas le temps de faire ça, qu'on laisse l'enfant se débrouiller, qu'après, bon, on peut se retrouver dans une posture où l'enfant veut décider de faire autre chose.
0: Bien, revenons à notre thème du jour. Peut-on servir Dieu et le peuple en même temps?
1: Peut-on servir Dieu et la politique?
0: Non, et le peuple en même temps.
1: Mais c'est...
0: Ça dit pareil au même.
1: C'est parce qu'on sait servir Dieu qu'on sait servir le peuple.
0: Ça, c'est bien dit. C'est vrai.
1: Donc, parce que le commandement dit, tu aimeras le Seigneur ton Dieu de tout ton cœur, de toute ton âme et de ton esprit, et tu aimeras ton prochain comme toi-même. Et quand je fais véritablement l'expérience de l'amour de Dieu, qui est un amour agapé, qui est un amour qui a de la compassion, qui est un amour qui est miséricordieux, tout de suite, j'aurai tendance à exprimer cela à mon prochain, à tous ceux qui sont autour de moi.
0: Vraiment.
1: Et c'est pourquoi être capable d'aimer Dieu ne me met automatiquement au service des autres. Regarde, avant d'être à plein temps dans l'évangélisation, j'ai travaillé, j'ai occupé des hauts postes de responsabilité. Mais ce désir profond d'apporter quelque chose aux autres, c'est ce qui m'a fait dire, ok, il faut partir pour t'occuper des autres. Voilà, donc c'est pour dire simplement que, mais ça vient d'où? Ça vient de l'amour de Dieu. Ça vient de cette intimité avec le Seigneur qui te connecte à Dieu et qui te fait porter réellement le souci de Dieu. Parce que toute mission qu'on est en train de faire sur la terre ici, qui est une mission spirituelle, vient du souci de Dieu dans notre cœur. Donc voilà pourquoi celui qui aime Dieu, j'ai dit, il ne peut que aimer le peuple.
0: Voilà. Alors, monsieur le berger, est-ce que c'est bon la politique? Est-ce que la politique est une bonne chose?
1: Oui. La politique, c'est elle qui permet de pouvoir exercer. Quand on parle aujourd'hui de la démocratie, du pouvoir du peuple par le peuple choisit des personnes qui sont leurs dirigeants et qui sont amenés à faire en sorte que ce peuple-là soit heureux, à faire en sorte que ce peuple-là vive bien, à faire en sorte que ce peuple-là se développe. Donc c'est ça le jeu politique dans lequel nous entrons. Donc aujourd'hui, ceux qui sont là en politique, leur rôle c'est vraiment d'être au service du peuple et faire en sorte que ce peuple évolue comme il faut. C'est-à-dire qu'il y a des besoins, par exemple, qui sont des besoins primaires, qui doivent être déployés pour faire en sorte que ce peuple-là puisse vivre de ça.
0: Et donc, le chrétien peut faire de la politique?
1: Totalement. Il doit faire la politique.
0: Il doit même faire?
1: Oui. Oui. Le chrétien doit faire la politique parce que, justement, il est sel de la terre.
0: C'est ça.
1: Donc, je dis, il a des valeurs. Et donc, s'il vient en politique avec ces valeurs-là, normalement, c'est des valeurs qui doivent impacter. Mmh. Donc, c'est une responsabilité pour lui d'apporter, en fait, dans le monde, la réalité de Dieu. Donc, nous, on est appelés à évangéliser le monde. Donc, s'il ne prend pas part au rassemblement où on prend des décisions qui impactent la vie de la nation, mais est-ce que dans cette décision-là, il y aura des valeurs chrétiennes? C'est pour cela que ça devient un devoir même pour le chrétien de faire la politique.
0: La politique implique-t-elle des compromis contraires à l'éthique chrétienne? Parce qu'il y a des coups bas dans la politique.
1: Oui, il y a beaucoup de coups bas dans la politique.
0: Oui.
1: Mais en fait, si tu veux, ce qu'il faut, il ne faut pas que les compromis entraînent des compromissions.
0: Ah oui.
1: Voilà. Sinon, c'est clair que quand on est en relation avec les autres, souvent, il y a des compromis qu'on est amené à avoir en sorte que ça garantisse la paix, en sorte que ça garantisse en fait l'évolution de certains points de vue. Parce qu'on peut ne pas être d'accord sur ce qui est en train de se passer et on peut chacun être figé sur ce qui est en train d'être fait et ça bloque tout le monde. Donc, quand, à ce niveau-là, quand on arrive à faire certains compromis, ça permet de faire évoluer les choses.
0: C'est ça. Mmh. Jésus a lancé plusieurs messages, entre autres, je vais citer un seul. Rendez à César ce qui est à César. Le message du Christ est-il apolitique ou antipolitique ou profondément politique?
1: Il est politique. Mmh. Et en fait, si tu veux, pour moi, c'est un message tellement plein de sagesse que, en fait, ceux qui lui ont posé la question, ceux-là, ils étaient, j'ai failli dire, ils s'attendaient en fait à ce que Jésus ait des problèmes politiques.
0: Vraiment.
1: Parce que demander est-ce que c'est normal de payer l'impôt à César, c'est comme si aujourd'hui, tu vas poser la question à quelqu'un qui a une entreprise, est-ce que c'est normal qu'il paye l'impôt? Et si tu vas sur la place publique pour dire à tout le monde, ne payez plus l'impôt, je suis sûr qu'on va t'attraper, on va te mettre en prison.
0: C'est ça.
1: Parce que simplement, tu étais en train d'aller contre la loi.
0: Vraiment.
1: Donc la loi dit qu'il faut payer les impôts à César. Et les gars posent la question à Jésus, est-ce que lui il pense que c'est normal qu'il faut payer les impôts? Donc, si Jésus dit oui, c'est normal, le peuple qui est autour va se dire que Jésus est contre lui parce que le peuple n'aime pas payer l'impôt.
0: Vraiment.
1: Si Jésus dit non, c'est pas normal, mais alors l'armée va venir s'occuper de lui parce qu'il est en train d'inciter les gens à ne pas payer l'impôt.
0: C'est ça.
1: Alors donc tu te rends compte que c'était un embarras pour quelqu'un, pour un homme, j'ai failli dire normal. Alors Jésus lui dit, est-ce que tu as une pièce d'argent? C'est l'effigie de qui est sur la pièce d'argent? Il dit c'est l'effigie de César. Alors Jésus dit, bon, écoute, rendez à César ce qui appartient à César. et rendez à Dieu ce qui appartient à Dieu. Donc, il faut comprendre ici qu'il y a le système de César et il y a le système de Dieu. Voilà. Donc, il faut, dans ce genre de situation, Jésus dit, c'est César qui a établi un système dans lequel tu es en train de vivre. Tu ne peux pas dire que tu sors de ce système-là, ce n'est pas possible. Alors, les règles que Dieu a établies, Jésus te dit, il faut que tu les respectes. Donc, la Bible dit, toute autorité vient de Dieu. Donc, si César établit les règles, respecte les règles. Parce que tu vis dans la société.
0: C'est ça. Alors, vous avez été clair, hein? Je parle sous votre contrôle, vous avez dit, bien sûr, ce que Jésus a dit, rendez à César ce qui est à César, rendez à Dieu ce qui est à Dieu. Mais il y a certaines personnes qui confondent les deux et même qui rendent ni l'un et ni l'autre. Tout est entre leurs mains. Quelle lecture faites-vous?
1: Ben, quel cas de figure par exemple?
0: Jésus a dit, rendez à César ce qui est à César. Mm-hmm. Ce qui est à César, d'autres refusent de donner à César. Mm-hmm. Ce qui est à Dieu, d'autres aussi refusent de donner à Dieu. Et tout est combiné entre ces mêmes.
1: Là, ce que Jésus est en train de dire ici, mm-hmm. c'est que quelle est la règle qui est en vigueur? Mm-hmm. La pièce d'argent fait partie de la règle qui a été mise en place par la loi qui régit en fait le pays. Mm-hmm. Donc, il faut que, quelle que soit la personne qui est, si tu es opérateur dans ce pays, il faut que tu payes les impôts.
0: Tout à fait.
1: C'est tout ce que Jésus dit. Maintenant, Jésus dit, les règles aussi que Dieu a mis en place, il faut que tu les respectes. Or, Dieu ne t'a jamais dit, il ne faut pas payer les impôts. Tu vois ce que je veux dire? Voilà. Donc, à partir de ce moment-là, il faut faire la distinction entre les lois qui viennent de Dieu et puis les lois qui viennent de la nation dans laquelle on est. C'est ce que Jésus leur dit.
0: Quelqu'un me disait que ceci, Jésus est le plus grand politicien. Est-ce que c'est vrai?
1: Il a ses raisons sûrement. Mais en tout cas, ouais. Avec la sagesse qu'il a, ouais. C'est clair qu'il ne peut être qu'un grand politicien.
0: Je rappelle à nos auditeurs qu'ils peuvent participer à cette émission en nous appelant au 07 01 81 24 00. Je répète, 07 01 81 24 00. Le thème de ce débat, c'est bien, peut-on être chrétien et acteur politique? Voilà ce qui nous interpelle. Appelez-nous et posez des questions au berger qui est en face de moi. Il va répondre à toutes vos préoccupations. Alors, l'engagement politique est-il une forme d'engagement chrétien? D'engagement chrétien, pardon?
1: Oui, c'est un engagement chrétien.
0: Ah bon?
1: Oui, parce que dès l'instant où je suis chrétien, je suis appelé à être sel et lumière. Donc, je suis un témoin. Quand je fais quelque chose dans un milieu, on va dire, bon, ah, c'est le chrétien là qui fait ça.
0: Exact.
1: Voilà. Donc, je suis engagé. Et c'est clair que si je suis en politique, je suis chrétien en politique. Bon, je suis engagé chrétiennement.
0: Vous êtes en train de nous dire que on peut combiner la foi chrétienne et l'engagement politique?
1: On devrait pouvoir le faire. On devrait pouvoir le faire parce que un chrétien est quelqu'un qui, comme on l'a vu tout à l'heure dans le texte que nous avons lu, est censé s'occuper de son prochain.
0: Voilà. Monsieur le berger, un chrétien politique peut être tenté par le pouvoir, l'orgueil ou la compromission. Êtes-vous d'accord?
1: Oui. En tout milieu où on se retrouve, il y a toujours la tentation. Mmh. Et ça, c'est évident. Donc, quel que soit le lieu, quel que soit le milieu où on exerce, il y a des tentations. Mmh. Donc, ce que tu dis est réel.
0: Mmh. Mais pourquoi est-ce que pour le chrétien qui fait un clin d'œil en politique est toujours tenté par le pouvoir, l'orgueil et la compromission?
1: Mais quel pouvoir? C'est-à-dire, quand je fais la politique, oui, mon but, c'est occuper la première place. Donc, je dis, pour moi, c'est normal.
0: On va revenir à l'auditeur, certainement, c'est lui qui est là. 06 01 81 24 00. Allô? Oui, oui. Allô?
2: Allô?
0: Bonsoir, madame.
2: Bonjour.
0: Présentez-vous, s'il vous plaît.
2: Je suis Madeleine.
0: Madeleine de quelle commune?
2: Cocody.
0: Cocody, on vous écoute, Madeleine.
2: Merci. Je voudrais demander au berger quelle devrait être l'attitude du chrétien engagé en politique en période de campagne électorale. Quand on sait que ce sont les périodes où des grandes promesses faites ne sont pas, entre guillemets, forcément tenues, et quelle doit être l'attitude du chrétien à un moment dans son engagement politique.
0: Ok, merci beaucoup, madame. Le berger va vous répondre. Il y a un deuxième appel. Oui, allô, allô.
3: Allô.
0: Bonsoir, monsieur.
3: Bonsoir, monsieur.
0: Présentez-vous, s'il vous plaît.
3: Oui, oui, mon nom, c'est Ouattara.
0: Monsieur Ouattara, de quelle commune?
3: Je suis de Yopougon.
0: Yopougon. On vous écoute, monsieur Ouattara.
3: Voilà. Je voulais poser la question au pasteur.
0: Oui, au berger.
3: Voilà. La politique des humains, la politique des humains telle que c'est pratiquée par les humains, est-ce que c'est vraiment compatible avec la politique du Dieu?
0: Merci beaucoup, monsieur. Le berger va répondre à toutes vos préoccupations. Encore une fois, merci. Et bonne soirée à nos frères et sœurs du
3: Congo. Merci beaucoup.
1: Voilà. D'accord. Donc, par rapport à la première question, ce que je pourrais dire, c'est que un chrétien en politique ne doit pas faire des promesses qu'il sait bien qu'il ne peut pas tenir.
0: Mais malheureusement, c'est ce que nous voyons sur
1: non,
0: le terrain.
1: Non, ce n'est pas ça que j'ai entendu dire.
0: Ah oui, d'accord.
1: Sa question a été très claire.
0: Ouais.
1: Qu'est-ce que le chrétien doit faire quand il est en politique? Parce qu'on se rend compte qu'il y a des gens qui disent des choses et qui ne tiennent pas.
0: C'est ça.
1: Alors donc, moi je dis, quelle est la recommandation du politicien chrétien? Le but du politicien chrétien, c'est de pouvoir tenir ses engagements. Donc, quand je suis en campagne, il faut que je puisse, faire des promesses que je sais tenir. Voilà. Donc, il faut que je sois dans la vérité des promesses et non dans le mensonge. Voilà. Donc, c'est l'attitude qu'un chrétien doit pouvoir avoir. Voilà.
0: Et donc, le cas de monsieur...
1: Et pour monsieur, il avait demandé...
0: Ben, c'est parti vite, hein. J'ai un peu oublié, mais quoi qu'il en soit, il parle aussi du comportement du chrétien sur terrain, qui ne respecte pas certains de... Vous avez pratiquement répondu à cela, mais un peu de détails là-dessus. Les chrétiens qui n'obéissent pas à leur engagement vis-à-vis de...
1: Ça, c'est elle qui a posé la question.
0: Oui, mais lui, il est revenu là-dessus. Bon, voilà.
1: Le studio.
4: La politique selon Dieu et la politique selon les humains.
1: Voilà. Il dit que, en fait, il y a la politique selon les humains. C'est-à-dire, il y a des règles politiques selon les humains. Alors, je ne sais pas qu'est-ce qu'il appelle politique selon les humains. Parce que les règles de la politique sont fondées sur le respect des tests qui ont été établis et que tout le monde est amené à respecter. Fondé sur le fait qu'on définit des budgets et qu'on travaille selon les budgets. Fondé sur, en fait, tout ce qui a été établi, validé, dans lequel tout le monde doit travailler. Maintenant, est-ce qu'il veut dire qu'il y a des gens qui ne respectent pas ce genre de choses? Voilà. Et donc, à partir de ce moment-là, ceux-là, ils n'ont pas les comportements qu'il faut. Parce que, je dis, nous sommes dans des pays en général qui sont laïcs. Et donc, il y a des règles de base qui sont établies et qui sont régies par la loi des différentes nations. Donc, c'est des règles humaines. Alors donc, pour moi, toute personne qui ne respecte pas ces règles humaines-là, il ne mène pas la politique comme ça devrait être. Et on peut se retrouver dans des pays où, vraiment, on se rend compte qu'il y a des problèmes dans le respect, en fait, de ces choses qui ont été établies et qui doivent aider à gérer le pays comme il faut. Voilà, c'est surtout ça. Donc, si je suis chrétien, normalement, mon rôle doit être de faire en sorte qu'on règle, on respecte ces règles-là qui sont établies.
0: 0601-81-24-00, peut-on être chrétien et acteur politique? On attend vos différents appels. Alors, monsieur le berger, nous, chrétiens, nous ne jurons que par Jésus-Christ. Mais Jésus a-t-il montré un exemple d'engagement politique?
1: Ah oui. Jésus allait défendre, je dirais, le temple de son papa. Et ceux qui étaient en train de faire des choses qui n'étaient pas conformes à la réalité du temple, ils ont été chassés. On dit simplement qu'il y a des règles. Et ces règles-là, c'est le fondement, en fait, de la vie. Parce que une société établit des règles pour le vivre ensemble.
0: C'est ça.
1: Et c'est ces règles-là qui permettent, en fait, vous voyez, par exemple, j'arrive au feu et puis je brûle le feu rouge. Qu'est-ce qui va se passer? Il risque d'avoir un accident. Pourquoi? Parce que les règles de conduite de la circulation, je ne les respecte pas.
0: Okay.

0: pas faire politique. Un chrétien, il devient, un chrétien devient comme un, c'est comme Dieu, c'est lui qui doit séparer par la foule, c'est lui qui doit demander pardon, c'est lui qui doit dire, on ne fait pas ça.
1: Madame, s'il vous plaît, est-ce que vous pouvez vous éloigner de, ou bien vous déplacez-vous carrément de ce bruit là qui est autour de vous?
0: Un chrétien ne peut pas se mettre dans la politique.
1: Madame, on vous attend difficilement. Est-ce que vous...
0: Réglez tout problème qui vient. Un chrétien devient, c'est comme. Mets les gens à cendre et pour vivre.
2: Ok, elle dit qu'un chrétien ne devrait pas se mettre en politique parce qu'il doit occuper une position qui rassemble les gens, qui permet aux gens de se comprendre.
0: Voilà,
1: merci beaucoup, madame. Merci, raccrochez. Le berger va certainement donner son point de vue sur ce que vous venez de dire, monsieur le berger. Voilà. Si vous devez ajouter sur.
2: Oui, en fait,
1: madame.
0: Oui,
2: c'est comme si elle n'a pas fini. Voilà, en fait, si tu veux, c'est ce qu'elle a en train de dire. Je la comprends parfaitement parce que quand elle voit toutes les histoires qu'on a, tous les palabres qui sont autour de la politique, pour elle, un chrétien ne doit pas être en train de faire palabre, donc un chrétien ne devrait pas faire la politique. Voilà, c'est ça son point de vue. Un chrétien doit être là pour pouvoir essayer de rassembler les acteurs, faire en sorte que les gens ne fassent pas palabre. Voilà ce qu'elle est en train de dire. Voilà. Donc, pourquoi? Parce que c'est ce qu'elle voit. Tu vois ce que je veux dire?
1: Oui.
2: Or, au contraire, le chrétien, il doit faire la politique, mais pas pour faire pas la...
1: C'est vrai.
2: Voilà. Donc, voilà la réalité de la chose. C'est que, bon, aujourd'hui, quand on regarde toutes ces crises que nous avons vécues depuis 2000 jusqu'à maintenant, bon, c'est clair qu'à chaque fois qu'on approche les élections, on est tous sous tension.
1: C'est cela.
2: Voilà. C'est sûrement ça qui amène cette dame à dire ce qu'elle est en train de dire.
1: Tout à fait. Mm-hmm. Quels sont les risques pour un chrétien en politique?
2: Les risques?
1: Oui.
2: Déjà, il y a tout ce qui concerne l'éthique,
1: oui,
2: et qui se doit de pouvoir respecter. Et il y a le fait que il faut pas qu'il vende son âme au diable.
1: Et c'est tout ça.
2: Donc, il y a toutes ces réalités-là, oui, qui rentrent en ligne de compte. Donc, il faut que le chrétien soit assez aide du discernement, et surtout il faut qu'il soit vraiment spirituel. Il faut qu'il soit vraiment spirituel parce que
1: quand vous dites spirituel, c'est-à-dire qu'il prie beaucoup, bien,
2: oui, ça veut dire, voilà, que il soit vraiment engagé dans sa foi, qu'il ait une connexion avec le Saint-Esprit, qu'il ait une intimité forte avec le Seigneur, parce que la politique est hautement spirituelle aussi.
1: C'est ça, vraiment. Ça, c'est avec vous, j'apprends cela. Oui, on vous écoute. Oui, oui. Et quels sont les autres risques encore?
2: C'est essentiellement ça que je vois.
1: Ah ouais. En voilà, dehors des compromis, de l'orgueil, la fierté, de l'injustice.
2: C'est ça, c'est ce que tu viens de dire.
1: Ok, d'accord. 0601 81 24 00. Le thème, c'est bien, peut-on être chrétien et acteur politique? Monsieur le berger, faut-il imposer ses convictions religieuses dans les décisions politiques?
2: Non. Parce qu'en politique, on n'impose pas. En politique, on échange. Même Dieu ne nous impose pas ses convictions.
1: C'est ça.
2: Voilà. Dieu nous propose ses convictions. Donc voilà. Donc pour dire que je ne peux pas dire que oui, je vais en politique pour imposer aux autres ce que je pense. Non, ça ne fonctionne pas comme ça.
1: Ok, d'accord. Jusqu'où peut aller le compromis pour un chrétien engagé en politique?
2: Encore une fois, que ce soit un compromis, que ce ne soit pas une compromission.
1: 0601 81 24 00. Peut-on être chrétien et acteur politique? Alors, monsieur Berger, c'est pas facile de s'engager en politique parce que il y a beaucoup

0: beaucoup de choses qui nous attendent, telles que les risques dont vous venez de parler. Mais est-ce que on peut séparer foi personnelle et responsabilité politique?
1: Bon, en fait, une fois que je suis chrétien et que je vis ma foi, il est clair que quelle que soit la responsabilité que je veux occuper, ma foi va impacter cette responsabilité. Il faut le comprendre parce que ta foi, elle te détermine. Elle fait de toi ce que tu es. Elle fait ta personnalité. Donc, à partir de ce moment, dès l'instant où je vis pleinement ma foi, et quand je serai dans un environnement où j'aurai une responsabilité, forcément, ma foi va impacter cette responsabilité.
0: C'est
1: Voilà. Donc, à condition que je sois moi-même vrai avec moi-même. Voilà. Parce que je peux avoir une foi de façade. Voilà. Donc si j'ai ma foi, elle est assise comme il faut, il est clair que elle impacte ma responsabilité.
0: OK. 0601 81 24 00. Allô, allô.
2: Allô?
0: Allô, bonsoir, monsieur.
2: Oui, bonsoir, frère. Comment vous allez?
0: Ben, présentez-vous, s'il vous plaît.
2: Alors, c'est Michel Yapo, la pharmacie, je suis, pardon, de la paroisse Sainte-Élisabeth à Yopougon.
0: Merci
2: Nous
0: beaucoup.
2: sommes, nous sommes les gens de Yopougon.
0: Voilà, merci beaucoup, cher frère. Alors, le berger vous écoute.
2: Alors, vraiment, je suis très content de cette émission. Ça fait la deuxième fois que j'écoute l'émission. Pour ma part, si vraiment les autres confessions religieuses, si les autres radios pouvaient se connecter à cette émission, ça va nous permettre d'éviter vraiment beaucoup de choses. Et donc, à la question de savoir, est-ce qu'on peut être chrétien et en même temps acteur politique? En fait, moi, pour ma petite contribution,
0: Oui.
2: je me rappelle un jour, il y a un doyen qui me disait comme ça que le péché, là, c'est tout ce que tu fais sans Dieu. Il dit, quand Dieu n'est pas dans ton affaire, c'est un péché. Et donc, quand tu veux être, quand on cherche à savoir, est-ce que le chrétien peut être politicien? Le chrétien devait se dire, quelle est la part de Dieu dans ce qu'il fait? Alors, je pense que si on connaît la part de Dieu dans ce que nous faisons en politique, alors nous allons faire de la très bonne politique. Mais si nous ne connaissons pas la part de Dieu, c'est là qu'il y aura des dérapages, c'est là qu'il y aura des manquements, c'est là qu'il y aura des frustrations, c'est là qu'il y aura des attaques. Parce que celui avec qui tu fais la politique, tu le considères comment? Est-ce un homme comme toi? Est-ce une créature de Dieu comme toi? Est-ce que c'est un enfant de Dieu aussi comme toi? Si alors tu le considères comme étant un enfant de Dieu, si tu le considères comme étant une créature de Dieu, alors tu seras modéré envers cette personne. Donc, pour vraiment résumer, où est la part de Dieu dans cette politique que moi, chrétien, je mène? Si je connais la part de Dieu, alors je fais de la très bonne politique. Voilà ce que je voulais dire.
0: Merci beaucoup. Je vais demander le point de vue du berger sur ce que vous venez de dire. Monsieur le berger.
1: Je dis bravo, je suis totalement en phase avec lui. Et il nous montre ici que je ne peux pas dire je suis chrétien en m'engageant dans la politique si moi-même je ne suis pas engagé dans ma vie chrétienne.
0: C'est vrai.
1: Parce que lorsque je suis engagé dans ma vie chrétienne, lorsque je marche dans l'intimité avec le Seigneur, alors je connais la place de Dieu dans la responsabilité que j'ai en tant que chrétien. Et ça veut dire quoi? Ça veut dire que pour entrer en politique et puis jouer son rôle en tant que chrétien, l'acteur politique doit prendre le temps de se former spirituellement, doit prendre le temps de développer une intimité avec le Seigneur, en sorte que grâce à cette intimité, le Saint-Esprit l'éclaire dans sa responsabilité qu'il a appelé à exercer. À partir de ce moment-là, on verra en fait un bon homme politique dans le sens de Dieu. Tu vois? Et donc c'est vraiment important, je suis totalement en phase avec ce qu'il entendait dire, parce que savoir que je suis au service de Dieu, quand je suis au service de mes frères, ça change ma manière de voir la vie politique. Mais quand je pense que je suis là pour me servir, ça change aussi la manière de faire la politique. Donc, pour dire simplement que il faut venir dans la politique là avec le regard des valeurs chrétiennes que je vis. Et je dois faire en sorte que ce soit ainsi.
0: C'est ça. Êtes-vous d'accord à ce frère qui disait que c'est pas possible de faire la politique sans trahir sa foi?
1: Ah. Est-ce que c'est vraiment trahir sa foi? Je ne vais pas trahir ma foi parce que je fais la politique. Mais par contre, comme tu dis, il y a des moments où je suis amené à faire un certain nombre de compromis. Parce que à chaque fois que on est dans une relation, il y a des moments où on est amené à juger en fait la réalité dans laquelle on est pour prendre un certain nombre de décisions.
0: Exactement.
1: Et ces décisions-là peuvent ne pas être totalement en face, peuvent être à la limite en fait de la réalité qu'on est en train de vivre. Mais quand ce n'est pas une vie dans laquelle je demeure, ça peut passer. Mais si c'est quelque chose qui me fait vivre de manière contraire à ma foi, là ça ne fonctionne pas. Voilà. Donc pour dire qu'il est clair qu'à chaque moment, quand on va évoluer, on va se retrouver face à un certain nombre de situations où notre foi sera mise à l'épreuve. Et nous, il va falloir qu'on sache tenir. Il va falloir qu'on sache faire en sorte que même s'il y a un compromis qu'on doit avoir, ça ne doit pas être une compromission.
0: 0701 81 24 00. Peut-on être chrétien et acteur politique? Voilà, on attend vos différents appels. Alors, l'Église doit-elle encourager ses fidèles à s'engager en politique?
1: Parfaitement.
0: Ah bon?
1: Parce que, en fait, c'est, par exemple, quand on est dans l'hémicycle, c'est là où on prend toutes les décisions inhérentes à la nation.
0: C'est ça.
1: Donc, il faut qu'il y ait des chrétiens qui soient députés pour que les lois qui sont prises là soient des lois qui respectent les valeurs chrétiennes.
0: Que dit la Bible sur le pouvoir et les autorités politiques? Quelle est la version de la Bible?
1: La Bible dit que tout pouvoir vient de Dieu. Toute autorité vient de Dieu. Donc, l'autorité qui a été établie vient de Dieu. Donc, c'est clair que ça nous amène à respecter l'autorité.
0: Les valeurs chrétiennes peuvent être une source d'unité dans une société plurielle?
1: Oui.
0: Ah bon?
1: Les valeurs chrétiennes peuvent être source d'unité parce que, tu vois, l'évangile que vient de lire aujourd'hui où il s'agit de dire tu aimes ton prochain, tu es au service de l'autre. En fait, il s'agit d'aimer les hommes sans distinction. Donc, toi, tu ne vas pas te dire que si je suis chrétien, alors je suis homme politique, je suis là seulement pour les chrétiens. Non, je suis là pour les chrétiens et les non-chrétiens. Je suis là pour tout le monde. Mais quand j'exerce ma responsabilité, que mes valeurs chrétiennes impactent la vie de ceux qui sont là. De sorte qu'ils disent que, ouais, effectivement, être chrétien, c'est une bonne chose. C'est parce ça. Que ça ne fait pas de discrimination, ça ne fait pas de... Voilà.
0: Comment les prophètes de l'Ancien Testament ont-ils interpellé les rois et les puissants?
1: En fonction de ce qu'ils partaient ou ne partaient pas dans le sens de Dieu.
0: Parce qu'à leur époque, ce n'était pas facile.
1: De ce qu'ils étaient en train d'opprimer le peuple ou pas. Donc, Dieu les envoie pour leur donner un message. Voilà.
0: Mais ils ont croisé du fait ces prophètes-là, parce que ils n'étaient pas bienvenus auprès des rois et des puissants.
1: Hein. C'est normal, parce que les prophètes, ils écoutent Dieu, et puis les rois et les puissants n'écoutaient pas forcément Dieu. Donc à partir de ce moment-là, c'est clair qu'il y a des oppositions. Voilà.
0: Selon vous, est-ce que c'est parce qu'ils guettent un peu nos politiciens des temps modernes?
1: Oui, en fait, si tu veux, comme j'ai dit, nous sommes dans des états laïcs. Donc aujourd'hui, il ne s'agit pas de dire je vais imposer quelque chose à quelqu'un.
0: C'est ça.
1: Mais il faut faire en sorte que je progresse politiquement, en sorte que ce que je défends soit ce qui soit admis. Voilà. Donc à partir de ce moment-là, il s'agit de ceux qui vivent selon les valeurs chrétiennes. Il s'agit pour eux de progresser dans le monde politique en sorte que leur décision ou bien leur avis fasse tache d'huile. Voilà quoi.
0: Peut-on considérer l'action politique comme une forme de service chrétien?
1: C'est un service chrétien.
0: Ah bon?
1: Oui, la politique est un service. On vient à la politique pour servir en fait le peuple. C'est ça, je suis un serviteur du peuple. Et comme Jésus dit, le chef, c'est celui qui lave les pieds en fait de ses disciples. Donc la politique en tant que chrétien, c'est vraiment être serviteur. Donc la politique, c'est vraiment du service.
0: Pourquoi les politiciens sont accusés de toutes sortes de noms, injustes, voleurs, compromission, tout ça? Selon vous, qu'est-ce qui pousse les gens à en arriver à là?
1: En réalité, chacun de nous vient en politique avec sa manière de voir la vie. Donc moi, si je suis chrétien, que je viens en politique, je suis censé voir la vie comme un chrétien voit la vie.
0: C'est ça.
1: Voilà. À partir de ce moment-là, je suis amené à faire des choses qui sont conformes en fait, avec ce que Dieu dit. Mais s'il se trouve que je ne suis pas vraiment converti, s'il se trouve que je ne suis pas un chrétien engagé, mais c'est clair que devant les réalités de cette vie-là, ben, je peux décliner. Donc pour dire simplement que, comme tu l'as dit tout à l'heure, en tout lieu, dans ces positions-là, il y a souvent des tentations, il y a souvent un certain nombre de choses dont on a accès. Et puis maintenant, la question est-ce qu'on a suffisamment de mœurs pour pouvoir éviter de rentrer dans telle ou telle chose? Bon, voilà. Donc voilà ce qui peut arriver, en fait, dans la vie des gens.
0: Donc, à vous entendre, on peut être un bon chrétien et bon acteur politique.
1: Oui. Dès l'instant où tu es quelqu'un qui est véritablement engagé dans ta foi, et si tu rentres dans des situations qui sont vraiment compromettantes, ça te fatigue.
0: C'est vrai.
1: Ça te fatigue. Ça dit, tu es très mal à l'aise de vivre ça. Voilà.
0: Quel doit être le comportement d'un chrétien politicien, selon vous?
1: Mais son comportement, il faut que ses valeurs chrétiennes réjaillissent dans tout ce qu'il est en train de faire. Pour moi, c'est important. Parce que c'est... On vient là pour être au service. Donc, il faut que ma manière de faire mon service permette aux gens de vivre heureux. Voilà. Donc, ça doit être ça qui doit être mon leitmotiv.
0: Les politiciens, un politicien selon vous, juste une question un peu gênante, quelle peut être la journée d'un politicien? Quand il se réveille le matin, la première des choses, c'est de confier sa journée à Dieu, je m'imagine. Et ensuite, selon vous, vous qui les côtoyez, puisque vous les recevez ici, dans votre ministère, vous les recevez, vous leur donnez des conseils, mais quelle doit être la journée bien tassée, bien remplie d'un politicien?
1: Non, un chrétien qui fait de la politique,
0: oui.
1: Mais encore une fois, c'est que Jésus nous a dit que le Saint-Esprit allait nous conduire. Et le rôle du Saint-Esprit n'est pas seulement de nous conduire à la prière. Le rôle du Saint-Esprit est de nous conduire dans toutes les responsabilités dans lesquelles nous sommes. Donc, je peux faire la politique avec le Saint-Esprit. Donc, je peux faire la politique avec... les valeurs chrétiennes. Je peux vivre la politique avec ce que je suis en tant que chrétien, en sorte que ça impacte la vie de tous ceux qui sont autour de moi. Voilà. C'est clair que tout le monde ne va pas accepter ce que tu es en train de vivre, mais c'est la réalité de ta vie.
0: C'est pas facile d'être chrétien puis un bon...
1: Ah ouais, parce que tu sais, quand tu occupes un poste de responsabilité, j'ai dit que tu deviens l'homme à abattre. Tout le monde veut que il ait tes faveurs. Donc tout le monde cherche à avoir tes faveurs parce que tu es le responsable. Alors qu'est-ce qui va se passer? Ce qui va se passer, c'est que bon, si quelqu'un n'est pas dans des pratiques chrétiennes ou musulmanes, alors il va aller voir son féticheur pour dire, bon, écoute, fais-moi quelque chose là, sur mon patron là, pour que lui là, il me voie bien. Alors, imaginez la position dans laquelle vous êtes, si vous gérez 1000, 2000 personnes et puis chacun, ça va faire ça. Vous risquez de devenir comme un zombie en train de vous déplacer parce que... Voilà. Et c'est la raison pour laquelle, lorsque je suis chrétien et que j'exerce une autorité, il faut vraiment que je sois connecté à Dieu, que je sois engagé et que le Saint-Esprit soit celui qui conduit ma vie. Alors lui me défend contre tout ce que les autres autour de moi sont en train de faire.
0: Bon, en dehors du chef de l'État, hein, qui, pour des raisons de sécurité, peut pas se déplacer. Si les chrétiens ne peuvent pas aller tout le temps aux messes, aux différentes messes, aux différents rendez-vous religieux de sa paroisse, mais on constate que certains hommes politiques, certains hommes politiciens, dès lors ils sont élus, bon, viennent plus à l'église, on les voit plus aux messes du dimanche, ils sont isolés dans leur petit coin. Si vous avez des conseils à leur donner, que
1: non, ça dépend. En fonction du niveau de responsabilité que les gens font, ils peuvent avoir des messes qui sont privées, ils peuvent aller dans des chapelles, ils peuvent aller dans des endroits qui sont moins fréquentés par tout le monde. Parce que lorsque vous êtes un homme politique, même un artiste et tout ça, dès l'instant où vous arrivez dans un milieu où il y a du monde, tout le monde va venir vous saluer, tout le monde va venir faire ci. Donc, c'est clair que tant qu'ils peuvent avoir des endroits où ils peuvent aller vivre discrètement leur foi, bon, ça peut les arranger de le faire ici.
0: Donc, c'est permis.
1: Ils ont le droit. Il ne s'agit pas de... Parce que ce n'est pas évident. Hein. Lorsque vous occupez un haut poste de responsabilité, c'est clair que vous devenez quelqu'un que tout le monde voit. Et donc, à partir de ce moment-là, peut-être tout le monde a envie de vous voir, tout le monde a envie de vous toucher. Bon, ça peut faire que là où vous venez pour pouvoir vivre de la piété, ça va se transformer encore en un espace de manifestation politique.
0: Quel doit être le profil d'un bon chrétien politicien?
1: Pour moi, en tant que profil, c'est ce que j'ai dit tout à l'heure, c'est quelqu'un qui doit vraiment avoir une vraie intimité avec le Seigneur. Quelqu'un qui doit avoir de la connaissance chrétienne, spirituelle. Quelqu'un qui doit être engagé dans sa foi. Parce que l'environnement de la politique est naturel et spirituel en même temps. Donc, quand je rentre dedans, c'est bien que j'ai les atouts à tous les niveaux. J'ai la compétence qu'il faut, j'ai l'engagement spirituel qu'il faut, et ça me permet justement d'opérer comme il faut dans le milieu où je vais.
0: Quel est le rôle de la Vierge Marie pour un chrétien politicien?
1: La Vierge Marie nous couvre de son manteau virginal. Elle a un rôle de mère, un rôle de protecteur. Elle est la reine des anges. Elle intercède auprès de nous. Donc, vraiment, si je suis assez mariable, la Vierge Marie peut être quelqu'un qui me soutient véritablement dans la mission dans laquelle je suis.
0: Donc, on peut demander l'intervention de la Vierge Marie.
1: Oui.
0: Est-ce qu'un berger peut devenir politicien, soit député ou maire ou même ministre?
1: Tout est question de son appel. Ouais. Parce que normalement, si j'entre dans la réalité pour servir Dieu, ça dépend de où Dieu m'appelle à le servir. Si Dieu m'appelle à le servir en politique, bon, je vais le servir en politique. Si Dieu m'appelle à le servir dans l'évangélisation, je vais le servir dans l'évangélisation. Donc, tout dépend de l'appel que Dieu a sur sa vie.
0: Voilà, il est 22h ici même et partout en Côte d'Ivoire. Berger, c'est l'heure de découvrir les activités de votre ministère, le ministère catholique de transformation et de développement. Qu'avez-vous actuellement comme événement?
1: Alors, ce qu'on peut dire, c'est que les mardis, nous avons ici, à l'espace Sainte-Thérèse de Jésus, un temps qu'on appelle la session Emmanuel, qui est un temps dédié au former des leaders chrétiens, des hommes et des femmes qui sont appelés à exercer des responsabilités et qui apprendre à marcher avec le Saint-Esprit. Les mercredis, nous avons une rencontre au niveau de la paroisse Bon Pasteur, un espace qui a été mis en place pour les travailleurs chrétiens, où nous adressons toutes les problématiques que travaillent et que vivent les travailleurs chrétiens.
0: Oui.
1: Voilà. Donc, à ce niveau, nous invitons vraiment tous les paroissiens à participer en fait à ce temps. Et puis les dimanches, nous avons un espace qu'on appelle le temps des vainqueurs, qui est un espace pour pouvoir travailler nos mentalités, pour faire de nous des hommes et des femmes de victoire, quoi. C'est-à-dire qu'il faut changer une mentalité pour ne pas avoir une mentalité de défaite, mais avoir une mentalité de quelqu'un qui réussit en tout temps. Parce que l'esprit que Dieu nous a donné n'est pas un esprit de timidité, mais c'est un esprit de victoire.
0: Alors, si quelqu'un souhaite prier avec vous, venir à vos différentes rencontres de prière, qu'est-ce qu'il doit faire?
1: Alors, la première des choses, le numéro que tu communiques est le numéro sur lequel il peut nous appeler, prendre rendez-vous.
0: C'est même un numéro vert.
1: Oui. Et prendre rendez-vous et puis, je dis, avoir contact avec nous. La deuxième des choses, c'est que la maison est à peu près à 600 mètres de la paroisse Bon Pasteur. Voilà, donc quand on vient devant la maison, il y a une grande pancarte qui dit « Espace ». Non, maison Sainte-Thérèse de Jésus.
0: C'est ça.
1: Voilà, qui est la maison régionale de la communauté Mère Divine Amour sur place. Et c'est là où nous exerçons tout ce que je viens de citer.
0: Quelles sont vos heures de prière? Parce qu'on sait que Dieu vous utilise beaucoup et il y a beaucoup, beaucoup de personnes qui viennent se confier à vous. Alors, il y a d'autres aussi qui se bousculent pour venir vers vous. Alors, donnez-leur l'occasion de vous approcher.
1: Donc, les mardis, c'est à partir de 19h. Les mercredis, c'est à partir de 19h30 à la paroisse Bon Pasteur. Et puis les dimanches, c'est à partir de 15h30 à la maison Sainte-Thérèse de Jésus.
0: Voilà. 0701 81 24 00. Le thème, c'est bien. Peut-on être chrétien et acteur politique? On dispose de 12 minutes pour mettre un terme à cette émission. Appelez-nous et vous serez satisfait. Alors, monsieur le berger, juste une question. Je reviens un peu en arrière pour celles de ceux qui viennent de prendre notre chaîne en marche. Pourquoi les croyants devraient s'impliquer en politique?
1: Parce que quand je suis croyant, la vie que je mène reflète des valeurs. Et en politique, c'est le lieu où on prend les décisions concernant la vie que je mène. Et donc, si je ne suis pas présent là où on prend ces décisions-là, il peut avoir des décisions qui vont contre les valeurs que je défends. Et voilà pourquoi c'est une lourde responsabilité pour moi d'être là où ces décisions-là sont prises, en sorte que on tienne compte de ce point de vue que je vis. Voilà. Donc ça, c'est pour moi la raison majeure. Deuxièmement,
0: 0601 81 24 00. Allô, allô.
3: Oui, bonsoir.
0: Bonsoir, madame.
3: C'est encore Madeleine.
0: Oui, on vous écoute.
3: Oui, je voulais demander au berger, est-ce qu'il ne serait pas bon, parce que tout à l'heure, je l'ai entendu dire que il serait bon que les chrétiens s'engagent en politique, parce que c'est là où se prennent les décisions. Est-ce qu'il ne serait pas bon de créer des plateformes ou bien des instances où on peut parler aux chrétiens de la nécessité pour eux de s'engager en politique et qu'ils puissent, afin qu'ils puissent comprendre qu'on puisse s'engager en politique tout en étant chrétien et tout en respectant les fondamentaux de la Bible, par exemple. Est-ce qu'il ne serait pas bon d'instituer quelque chose comme ça, si ça n'existe pas déjà?
1: Oui. Merci. Merci. C'est une très.
0: Ok. Ah, il y a un deuxième appel. Oui. Allô. Allô.
4: Allô.
0: Allô. Bonsoir, monsieur.
4: Bonsoir, monsieur.
0: Présentez-vous et de quelle commune?
4: Je suis de Pougon.
0: Oui.
4: Monsieur Ouattara, j'avais appelé tout à l'heure.
0: Okay. Ah oui. Allez-y. On vous écoute, monsieur Ouattara.
4: Voilà. Je reviens encore, l'explication du berger, vraiment, je lui dis merci. Mm-hmm. Mais j'ai une question qui m'embête un peu.
0: Allez-y.
4: À l'époque du Seigneur Jésus-Christ, par exemple, il y avait des rois romains.
0: Oui.
4: Et ces rois romains...
0: Oui, allô? Oh, il est parti, malheureusement. 06 01 81 24 00, si vous avez la possibilité de nous rappeler, ben nous sommes là, vous disposez de 10 minutes pour pouvoir nous poser des questions, hein, monsieur Ouattara, on vous attend. Alors monsieur le berger,
1: donc elle demandait réellement, est-ce qu'il ne fallait pas inciter, donc avoir des espaces,
0: des plateformes,
1: voilà, des plateformes dans ce sens-là. Bon, j'estime que c'est une très très belle idée, parce que déjà quand nous prenons le bouquin sur la doctrine sociale de l'Église catholique, on se rend compte que la politique fait partie en fait de cette doctrine sociale-là, et elle peut être enseignée. Donc beaucoup de politiciens devraient normalement connaître cette doctrine sociale de l'Église catholique, devraient chercher à faire les cours sur ça.
0: C'est ça.
1: Et donc, il est bon que les laïcs soient enseignés sur ces points-là et qu'ils soient encouragés à prendre leurs responsabilités. Et je sais que l'Église catholique, il y a un mouvement qu'on appelle l'Association des cadres chrétiens. Je ne sais pas si ils interviennent aussi dans ce domaine-là, mais pour dire que c'est des choses qui pourraient être assez intéressantes pour aider en fait à ceux qui sont en politique. Parce que en réalité, c'est important qu'il y ait des espaces qui aident en fait les hommes et les femmes qui sont en politique
0: à
1: comprendre réellement leur rôle en tant que chrétien. Et je trouve que c'est une très bonne initiative.
0: Vous, en tant que berger, quel conseil pourriez donner aux guides religieux chrétiens et

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2: Mesdames et messieurs, bonjour. Quel bonheur de vous retrouver aujourd'hui sur la voie de l'Évangile, votre radio de lumière, de foi et d'espérance. Ici, nous croyons que chaque mot peut toucher une vie, qu'une parole peut relever un cœur fatigué et que la voix de Dieu, si discrète soit-elle, peut toujours se faire entendre pour peu qu'on l'écoute. Bienvenue dans votre émission La Bible pas à pas, un espace simple, doux et profond où nous avançons ensemble à la rencontre de la parole de Dieu. Ici, pas de grande théorie, juste un cœur ouvert, une oreille attentive et une invitation à marcher avec Jésus. Un verset à la fois, la Bible n'est pas un vieux livre, elle est vivante, actuelle, vibrante et elle a cette capacité étonnante de rejoindre chacun de nous là où il en est, dans ses joies, dans ses doutes, ses luttes, ses espoirs. Chaque semaine, nous prenons ce temps précieux pour ouvrir ensemble les Écritures, les lire lentement, les comprendre à la lumière de la foi, mais surtout les laisser parler personnellement, profondément, comme on écoute un ami ou un père. Aujourd'hui, nous vous invitons à vous arrêter un instant avec nous sur un texte court mais bouleversant de vérité. Il s'agit d'un passage de l'Évangile de Jésus-Christ selon saint Matthieu au chapitre 6, versets 25 à 27. Un texte qui aborde une réalité universelle, un sentiment que nous connaissons tous, quel que soit notre âge ou notre parcours, l'inquiétude. Cette présence silencieuse qui se glisse en nous dès le réveil, ce nœud dans le ventre qu'on traîne parfois toute la journée, cette petite voix intérieure qui répète sans cesse « Et demain, comment vais-je faire ? Et mes enfants ? Et le travail ? Et si la santé vacille ? Et si je perds tout ?» Nous connaissons tous ces pensées, et Jésus aussi. Il les connaît mieux que nous. Dans ce passage, il ne les ignore pas. Il ne les juge pas, mais il nous parle avec tendresse et vérité. Il nous prend par la main et il nous invite à regarder autrement, à faire un pas de côté, à poser notre fardeau et à redécouvrir un Dieu qui veille, qui pourvoit, qui aime, jusque dans les plus petits détails. Alors, chers amis auditeurs de la Radio Nationale Catholique de Côte d'Ivoire, nous vous invitons à nous rejoindre pour qu'ensemble nous puissions faire un pas de plus dans la Bible, le livre saint, en avançant sur ce chemin de foi, de confiance et de lumière, main dans la main avec Jésus. Nous lisons aujourd'hui dans l'Évangile de Jésus-Christ selon saint Matthieu, chapitre 6, versets 25 à 27. C'est pourquoi je vous dis, ne vous souciez pas pour votre vie, de ce que vous mangerez, ni pour votre corps, de quoi vous le vêtirez. La vie ne vaut-elle pas plus que la nourriture, et le corps plus que les vêtements? Regardez les oiseaux du ciel, ils ne font ni semaille, ni moisson, ils n'amassent pas dans des greniers, et votre Père Céleste les nourrit. Vous-même, ne valez-vous pas beaucoup plus qu'eux? Qui d'entre vous, en se faisant du souci, peut ajouter une coudée à la longueur de sa vie? Avant d'entrer dans l'analyse de ces versets, il est essentiel de se replonger dans l'époque et l'environnement dans lesquels Jésus prononce ses paroles. Nous sommes ici au cœur du sermon sur la montagne, un moment central de l'Évangile selon saint Matthieu. C'est un discours long, profond et structuré que Jésus adresse à une foule rassemblée sur les hauteurs de la Galilée. Il ne parle pas depuis un trône, ni dans une salle de conférence prestigieuse, mais en plein air, sur une colline, face à un peuple humble et souvent accablé par les difficultés de la vie. Ces hommes, ces femmes, ces enfants, ce sont les gens du quotidien, des pêcheurs, des artisans, des journaliers, des mères de famille, des personnes souvent marquées par la pauvreté, par le manque, par les préoccupations du lendemain. À cette époque, il n'y a pas de sécurité sociale, pas de congé maladie, pas de retraite. On vit au jour le jour, au rythme des saisons et des récoltes. La nourriture, les vêtements, la survie même sont une source permanente d'inquiétude. Jésus les regarde. Il voit leur visage fatigué, leurs mains usées, leur cœur chargé, et c'est à eux qu'il s'adresse, non pas avec des promesses de fortune ou de prospérité matérielle, mais avec quelque chose de plus profond, plus solide, plus durable, l'assurance que Dieu, leur Père, veille sur eux. Il leur dit, regardez les oiseaux du ciel, regardez les lys des champs. C'est une invitation à changer de regard, à se libérer du poids de l'angoisse, pour découvrir la tendresse et la fidélité de Dieu, même dans les détails simples de la nature. Ce message, il est révolutionnaire à l'époque, parce qu'on croyait que ceux qui étaient bénis de Dieu étaient les riches, les puissants, les bien portants. Or, Jésus renverse cette vision. Pour lui, ce sont les petits, les pauvres, les inquiets du quotidien qui sont les privilégiés du royaume. Enfin, il faut aussi noter que Jésus ne nie pas la réalité des besoins humains. Il ne dit pas « soyez irresponsables ». Il dit simplement « ne laissez pas l'inquiétude devenir votre maître. Faites votre part, oui, mais faites-la dans la confiance, dans la paix intérieure, en vous rappelant que vous avez un Père céleste qui voit, entend et prend soin. » Ce contexte est fondamental pour bien saisir la profondeur spirituelle de ces versets. Jésus ne s'adresse pas à des gens sans problème. Il parle justement à ceux qui en ont et il leur offre un chemin de liberté intérieure, un souffle d'espérance. Prenons maintenant le temps d'écouter dans le détail de chaque verset pour en découvrir toute la richesse et mieux comprendre ce que Dieu veut nous dire personnellement. Évangile de Jésus-Christ selon Saint Matthieu, chapitre 6, versets 25 à 27. Au verset 25, c'est pourquoi je vous dis, ne vous inquiétez pas pour votre vie, de ce que vous mangerez, ni pour votre corps, de quoi vous le vêtirez. La vie n'est-elle pas plus que la nourriture et le corps plus que le vêtement? Jésus commence par un appel clair. Ne vous inquiétez pas. Il ne dit pas que les besoins matériels ne sont pas importants. Il reconnaît que nous avons besoin de manger, de nous vêtir, de vivre dignement. Mais il nous invite à remplacer ces préoccupations dans un ordre plus profond. Il pose une question simple mais puissante. Est-ce que votre vie ne vaut pas plus que ces choses? Il nous rappelle que nous sommes plus que nos besoins matériels, que notre existence ne se résume pas à ce que nous consommons. C'est une invitation à la confiance, mais aussi à la liberté intérieure. Jésus veut nous faire passer de la survie à la vie, de l'inquiétude à la paix. Il ne banalise pas nos besoins, mais il nous réoriente vers l'essentiel, la valeur de notre être avant celle de notre avoir. Au verset 26, regardez les oiseaux du ciel, ils ne sèment ni ne moissonnent, ils n'amassent rien dans les greniers, et votre Père céleste les nourrit. Ne valez-vous pas beaucoup plus qu'eux? Ici, Jésus nous offre une image pleine de douceur et de sagesse. Il nous invite à observer la nature, à regarder autrement ce que nous voyons tous les jours. Les oiseaux, simples et libres, vivent dans l'instant, sans stock, sans plan de carrière, et pourtant, ils ne manquent de rien. Jésus ne nous appelle pas à la paresse, ni à l'imprudence, mais à une attitude d'abandon confiant. Si Dieu prend soin des oiseaux, combien plus prendra-t-il soin de nous, ses enfants bien-aimés? Cette parole touche directement notre cœur inquiet. Dieu voit, Dieu veille, Dieu pourvoit. Même dans les périodes d'incertitude, nous ne sommes pas seuls. Au verset 27, « Qui d'entre vous, par ses inquiétudes, peut ajouter une seule coudée à la durée de sa vie? » Quelle question frappante et vraie! Jésus nous pousse à la réflexion. À quoi servent nos angoisses? Est-ce que s'inquiéter change quelque chose? Est-ce que cela rallonge notre vie ou est-ce que cela nous épuise? En fait, l'inquiétude ne rajoute rien. Elle nous enlève beaucoup du sommeil, de la paix, de l'attention aux autres, de la confiance. Ce verset est comme un miroir. Il nous montre que l'inquiétude est stérile, qu'elle nous ronge plus qu'elle nous protège. Jésus nous invite à choisir un autre chemin, celui de la foi active, celui d'une vie fondée sur la confiance en Dieu plutôt que sur la peur du lendemain. Ces trois versets ne sont pas un simple appel à ne pas stresser. Ils sont un chemin de libération intérieure. Jésus nous invite à vivre ancré dans la confiance, à croire que notre vie a de la valeur et que Dieu prend soin de nous jour après jour. Après avoir compris le sens profond de ce passage biblique, une question s'impose à nous. Comment vivre concrètement cette invitation à ne pas nous inquiéter? Comment faire confiance à Dieu au milieu de nos réalités bien souvent complexes, imprévisibles et parfois angoissantes? D'abord, nous devons accueillir ces inquiétudes sans en faire des idoles. Il est humain de s'inquiéter. Jésus ne nous culpabilise pas pour cela. Il sait que nous portons des charges, un loyer à payer, des enfants à nourrir, un emploi incertain, des maladies, des projets. Il ne nous dit pas d'ignorer nos responsabilités, mais de ne pas laisser l'inquiétude diriger notre vie. Chaque matin, nous pouvons déposer nos soucis dans la prière, comme on dépose un fardeau devant un ami fidèle. Dire simplement, « Seigneur, je suis inquiet pour ceci, mais je choisis de te faire confiance aujourd'hui. » C'est un petit acte de foi, mais répété chaque jour, il transforme notre manière d'avancer. Aussi, nous pouvons regarder autrement ce qui nous entoure. Jésus nous invite à observer la nature. Et si, au lieu de commencer la journée par les nouvelles angoissantes ou les réseaux sociaux, on prenait une minute de silence pour contempler le chant des oiseaux, le vert d'un arbre, le souffle du vent? Ces choses simples nous rappellent que la vie continue, que Dieu est à l'œuvre, silencieusement mais fidèlement. C'est une manière de rééduquer notre regard, de passer d'un regard inquiet à un regard émerveillé. Cela nourrit en nous la paix intérieure. Nous avons également la possibilité de faire confiance activement. Faire confiance à Dieu ne veut pas dire rester les bras croisés. Jésus ne prêche pas l'attentisme. Il nous invite à agir avec foi. Cela signifie faire notre part, prendre soin de ce qui nous est confié, poser des actes responsables, mais sans perdre la paix intérieure quand les choses ne vont pas comme prévu. Autrement dit, je fais ce que je peux et le reste, je le confie à Dieu. Il nous invite également à revenir à l'essentiel. Ces versets nous posent une question profonde. Et si nous passions trop de temps à courir derrière ce qui n'est pas essentiel? Dans un monde qui valorise la performance, l'accumulation, l'image, Jésus nous appelle à recentrer notre vie sur ce que nous sommes, sur la relation avec Dieu, sur l'amour reçu et donné. Parfois, moins d'inquiétude, c'est aussi moins de choses superflues dans notre vie. Et enfin, Jésus nous invite à nous rappeler chaque jour que nous avons de la valeur. Quand Jésus dit « Ne valez-vous pas plus que les oiseaux ?» et nous rappelle une chose que nous oublions souvent. Nous avons une valeur inestimable aux yeux de Dieu. Même quand nous nous sentons faibles, imparfaits, inquiets, Dieu ne nous oublie pas. Il nous connaît personnellement et cela seul peut redonner souffle à notre journée. Et parce que la parole de Dieu continue d'agir aujourd'hui, nous allons maintenant lire le témoignage
3: d'Augustin,
2: un fidèle auditeur touché par la parole de Dieu. Il nous raconte avec des mots simples mais profonds comment ce passage biblique a résonné dans sa vie. Un témoignage de foi inspiré par l'Évangile selon saint Matthieu, chapitre 6, versets 25 à 27. Je me nomme Augustin, je suis auditeur fidèle de la Radio Nationale Catholique et aujourd'hui, j'ai senti dans mon cœur que je devais partager ce que Dieu a fait dans ma vie à travers ce passage de l'Évangile selon saint Matthieu, chapitre 6, versets 25 à 27. Je l'ai entendu des dizaines de fois, mais un jour, c'est comme s'il m'avait parlé pour la première fois. C'était il y a 2 ans, j'avais tout perdu en peu de temps. Mon petit commerce de pièces détachées avait coulé après une série de vols. Puis, la maladie est arrivée. Une hypertension sévère, des vertiges, des nuits sans sommeil. J'étais à bout. Je me sentais inutile, abandonné. Inutile même pour ma propre famille. Un soir, seul dans ma cour, j'écoutais une émission à la radio et là, j'ai entendu ces paroles de Jésus. « Ne vous inquiétez pas, regardez les oiseaux du ciel. » J'ai d'abord souri tristement parce que franchement, quand on a faim, quand on ne peut pas payer les médicaments, on se dit que ce genre de verset, c'est juste beau à lire. Mais ensuite, quelque chose m'a frappé. Jésus ne s'adressait pas à des riches assis confortablement. Il parlait à des gens comme moi, fatigués, inquiets, accablés. Et là, je ne sais pas comment expliquer. Je ressentis une paix soudaine, comme un poids qui tombait de mes épaules. Ce n'était pas magique. Mes problèmes n'avaient pas disparu. Mais mon regard avait changé. J'ai compris que je n'étais pas seul, que Dieu n'était pas indifférent. J'ai décidé de lui faire confiance jour après jour, sans tout comprendre, mais en avançant avec lui. Peu à peu, la lumière est revenue. Une voisine m'a proposé un petit travail. J'ai pu me soigner et surtout, j'ai repris goût à la vie. J'ai même commencé à aider d'autres personnes avec les petits moyens que j'avais parce que je savais ce que ça faisait de ne pas voir de lumière au bout du tunnel. Aujourd'hui, je continue de vivre simplement. Les fins de mois sont parfois justes, mais je ne suis plus rongée par l'angoisse. Quand je me sens dépassée, je lève les yeux vers le ciel et je regarde les oiseaux. Et je me dis, Dieu ne les oublie pas, il ne m'oubliera pas non plus. Voilà ce que l'Évangile selon saint Matthieu chapitre 6 versets 25 à 27 a changé dans ma vie. Pas seulement des pensées, mais une manière nouvelle de vivre. Une paix plus grande que l'inquiétude. Une confiance plus forte que la peur. Merci à la Radio Nationale Catholique de nous nourrir chaque jour avec la parole de Dieu. Et merci au Seigneur de ne jamais se lasser de nous relever. C'est avec beaucoup de joie et une profonde gratitude que nous vous réitérons nos remerciements, chers auditeurs et auditrices de la Voix de l'Évangile, pour votre fidélité, votre attention et surtout l'intérêt sincère que vous portez à votre émission de formation biblique, la Bible pas à pas. Merci de marcher avec nous, semaine après semaine, sur ce chemin de découverte, de méditation et de croissance dans la foi. Retenez cette parole de Jésus. Ne t'inquiète pas, je suis là. Il est présent dans chaque aspect de notre vie, même dans nos silences et nos épreuves. même si nous ne voyons pas encore de solution, il nous invite à faire un pas de confiance, à déposer nos fardeaux et à choisir la paix au milieu du tumulte. Dans un monde plein d'incertitudes, Dieu nous propose un chemin de foi et de lumière. Alors, confions-lui ce que nous vivons et marchons avec lui pas à pas. Pour mieux éclairer notre compréhension du passage d'aujourd'hui, nous nous sommes appuyés sur la Bible des peuples, le catéchisme de l'Église catholique, des outils accessibles et profonds qui aident à étendre cette parole avec des mots simples mais riches de sens. Et avant de nous quitter, nous voulons vous encourager vivement. Prenez du temps aussi souvent que possible pour ouvrir la Bible par vous-même. Lisez-la dans le silence ou à haute voix, seul ou en famille, laissez-la vous parler, vous éclairer, vous guider, car dans toutes les circonstances de la vie, joyeuses ou difficiles, la parole de Dieu est là pour nous accompagner, nous fortifier et nous conduire avec amour. Jusqu'à notre prochaine rencontre sur la Radio Nationale Catholique de Côte d'Ivoire, la Voix de l'Évangile. Que le Seigneur vous bénisse et vous garde. Au revoir et à très bientôt.

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1: Saint Évariste. Il naquit en Palestine de parents juifs qui le firent introduire à Antioche en Grèce. Il remplaça Clément pendant les 3 années de son exil en Crimée et fut ensuite élu pape. La communauté chrétienne s'agrandissant, il fut donc nécessaire de la subdiviser pour mieux la gouverner, ce qui donna naissance aux paroisses ou tituli, auxquelles furent préposés des prêtres âgés qui, par la suite, furent appelés cardinaux, à savoir cardini, clé de voûte de l'organisation. C'est peut-être là l'origine du sacré collège. Il institua également un corps de 7 diacres ayant pour rôle de noter la parole du pape afin d'éviter les équivoques sur ce qu'il avait affirmé. Toute la vérité n'était pas encore parfaitement codifiée et il fallait continuellement des interventions pour corriger et rectifier. Évariste fut martyrisé en 105 et enseveli, à en croire la tradition, à côté de Saint-Pierre.
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Bien-aimés auditeurs et auditrices de la Radio Nationale Catholique de Côte d'Ivoire, la Voix de l'Évangile, nous vous adressons nos salutations les plus chaleureuses en ce lundi 29 septembre 2025 depuis le studio Saint-Jean-Paul II. Bonjour à toutes, bonjour à tous. C'est l'heure de votre émission La Libre Antenne, un espace convivial où nous partageons ensemble des réflexions sur des thèmes de société et des discussions autour des passages bibliques et de la vie de l'Église. Cette émission est mise en onde par Lance Bakayoko à la technique. Je suis Agathe Denis. Comment accueillir et conserver la paix du Christ dans nos cœurs, même quand la peur et l'angoisse nous assaillent ?

Il nous arrive tous de traverser des moments où la peur et l'angoisse viennent assombrir notre cœur. Ces sentiments bien humains peuvent nous déstabiliser et parfois nous faire perdre le sens de la présence des dieux dans notre vie. Pourtant, Jésus lui-même nous a laissé une promesse précieuse. Je vous laisse la paix. Je vous donne ma paix. Je ne vous la donne pas comme le monde la donne. La question qui se pose alors est la suivante. Comment accueillir et conserver cette paix du Christ dans nos cœurs, même au milieu des tempêtes intérieures et des inquiétudes de la vie? C'est autour de cette interrogation que nous vous sollicitons, chers auditeurs et auditrices de la Libre Antenne, pour qu'à travers vos réflexions et partages, vous puissiez nous aider à découvrir des chemins concrets pour demeurer enracinés dans la sérénité que seul le Christ peut offrir. Autrement dit, comment accueillir et conserver la paix du Christ dans nos cœurs, même quand la peur et l'angoisse nous assaillent. Voici le thème de la Libre Antenne de ce jour. Et comme c'est vous qui faites l'émission, notre standard est ouvert. Il ne vous reste plus qu'à composer l'un des numéros suivants pour donner votre avis, partager votre témoignage au 07 59 55 54 24 ou au 05 55 03 46 60 et enfin au 01 42 85 87 06. Bienvenue à la Libre Antenne.

0: Comment accueillir et conserver la paix du Christ dans nos cœurs, même quand la peur et l'angoisse nous assaillent? Alors, mesdames et messieurs, chers auditeurs et auditrices de la Libre Antenne, comme c'est vous qui faites l'émission, permettez-nous de vous poser des questions. Quand vous entendez l'expression « la paix du Christ », que signifie-t-elle pour vous personnellement? C'est l'occasion de nous appeler pour nous éclaircir sur le thème de la Libre Antenne. Parce qu'à la Libre Antenne, nous devenons les auditeurs et vous les animateurs. Voici les numéros de téléphone pour vous permettre donc de faire cette émission. 07 59 55 54 24 ou le 05 55 03 46 60. Et enfin, le 01 42 85 87 06. Allô?
1: Allô?
0: Allô, bonjour, monsieur.
1: Bonjour, maman Agathe. Comment vous allez ce matin?
0: Très bien, monsieur Camara. Et chez vous, comment ça va?
1: Par la grâce de Dieu, je vais bien. Je vais bien.
0: On bénit le nom du Seigneur. Alors, monsieur Camara.
1: Oui, maman.
0: Le décor est planté. Hein. C'est vous qui faites l'émission. Donc, nous devenons les auditeurs. On vous écoute.
1: C'est ça. Alors, vraiment, c'est un très beau thème. Parce que y a nos peurs, nos angoisses, c'est tout ça là, nous éloigne effectivement de Dieu, de la paix qu'on doit recevoir de Dieu. Mais cette paix-là, si nous voulons la conserver, malgré ces craintes, malgré ces inquiétudes de la vie, il faut avoir une confiance totale en Dieu. J'ai cette image-là, c'est-à-dire que cet exemple-là que tout le monde connaît d'ailleurs, de l'enfant qui est dans l'avion, et l'avion qui est dans une turbulence, qui part de gauche à droite, et tout le monde est apeuré, tout le monde est en train de crier. L'enfant qui sort de son sommeil et puis qui demande, mais il y a quoi? On dit non, que l'avion va tomber, tout ça. Et l'enfant est tranquille, il continue de dormir, parce que tout simplement, c'est son papa qui était le pilote. Vous voyez, donc c'est mettre sa confiance en Dieu. Mais cette confiance-là, on peut la cultiver comment? On peut la cultiver à travers la prière, à travers l'adoration, à travers les louanges. Il faut prendre des temps de prière assez longs pour pouvoir, en fait, faire cet exercice-là de cette confiance qu'on avait, de cette présence qu'on a avec le Christ. Donc, je pense qu'avec ça, je pense qu'on peut, on peut quand même calmer cette peur-là et puis avoir cette paix que le Seigneur lui-même nous donne.
0: Alors, M. Camara.
1: Oui, maman.
0: Vous avez pris l'exemple de l'enfant.
1: C'est ça.
0: Alors, mais dans la Bible, il est écrit quelque part que le royaume des cieux est à l'image des enfants, est à la ressemblance des enfants. Mais nous, les grandes personnes là, nous sommes toujours en train d'être aux aguets, on a peur, on fait des calculs, on se dit, mais c'est nous qui savons comment entretenir la peur. Alors, vous nous dites, non, il faut passer beaucoup de temps à la méditation, au Saint-Sacrement, en prière, faire les messes, c'est le remède. Alors, en définitive, c'est le remède qui va nous aider à avoir une confiance totale en Dieu. C'est ce que vous avez dit.
1: C'est ça. Et puis, maman, je vais revenir un peu sur les enfants. Oui. Vous avez pris l'exemple des enfants. Alors, quand le Seigneur nous prend l'exemple des enfants, l'enfant, c'est pas l'enfant en tant que petit. Non, non, non. C'est l'attitude d'un enfant. L'enfant qui est humble, l'enfant qui pardonne, l'enfant qui a toute une confiance aveugle, c'est de ça qu'on parle. Quand tu prends l'exemple de l'enfant, c'est pas l'enfant dans sa petitesse, mais c'est le comportement d'un enfant. Le comportement d'un enfant. Un enfant qui a confiance. Un enfant à qui tu peux lui dire quelque chose, le papa lui dit, voilà qui je suis le plus fort du monde. Et l'enfant, il va répéter à tout le monde que mon papa là, c'est le plus fort. Personne ne peut le battre. C'est comme ça, cette confiance totale là. Quand on a ça, quand on a posé cette confiance dans la foi, on a cette confiance totale à notre Dieu, c'est tout à fait. Les craintes et les inquiétudes du monde ne peuvent pas nous déranger, en fait.
0: Alors, donc, c'est cette confiance-là qui est, en somme, la paix qu'on doit conserver.
1: C'est ça.
0: C'est ça.
1: Voilà, par cette confiance-là.
0: D'accord.
1: Cette confiance en Dieu. Et cette confiance est cultivée et entretenue par la prière, la louange, notre présence au Saint-Sacrement. Voilà, c'est tout cela qui va en fait entretenir cette confiance-là.
0: Merci beaucoup, M. Camara. En tout cas, avec les exemples appuyés, on comprend, on commence à entrer dans le sujet. Merci beaucoup et très, très bonne journée.
1: Très, très bonne journée à vous et bonne suite d'émission.
0: Dieu vous garde.
1: Merci beaucoup.
0: Merci. Allô?
2: Oui, bonjour Agathe.
0: Bonjour monsieur, c'est Atta Georges.
2: Oui, bien évidemment.
0: Monsieur Atta Georges, comment allez-vous ce matin?
2: Ma grâce de Dieu, ça va.
0: Ça va. On bénit le nom du Seigneur. Alors, le décor est planté, hein. Le micro est à vous. Nous, on vous écoute.
2: Ok. Bon, je pense que M. Camara, il a vraiment bien résumé la chose. Hein.
0: Mm-hmm.
2: Il a vraiment pris un bon exemple.
0: Mm-hmm.
2: En réalité, ici, là, on est en train de parler de conscience et d'abandon.
0: Mm-hmm.
2: C'est de s'abandonner totalement. C'est-à-dire que je fais tout ce que je veux à mon père.
0: Oui.
2: Si mon père me dit ne va plus à l'école, je suis heureux. Si mon père me dit, bon, on déménage, je suis content. Si mon père me dit, bon, on ne dort pas aujourd'hui, je suis content. C'est de s'abandonner. Et c'est cette paix-là, inconditionnelle, sans savoir ce que ça présage.
0: Mm-hmm.
2: Quand Jésus nous dit, je vous laisse la paix, je vous donne ma paix, ça dit que c'est l'abandon total, sans savoir où Jésus nous amène. Mais on a cette confiance-là qui nous pousse à nous abandonner totalement à lui dans cette douceur qu'on espère.
0: Mm-hmm.
2: On est convaincu. Agathe, je vais t'expliquer quelque chose.
0: Oui.
2: Tu vois un peu les fétichistes africains.
0: Oui.
2: Dans l'homme, on n'arrive pas à avoir cet abandon total. Ils vont prendre un fétiche, on leur dit par exemple c'est une amulette, c'est contre les balles ou bien contre les machettes. Donc on suppose qu'il croit un fétiche.
0: Oui.
2: Il s'en va, il prend. Agathe, quand il a fini de prendre, quand le fétiche lui dit bon, ok, donc tu as pris le fétiche, désormais tu es imperméable aux balles. Place-toi là-bas, on va essayer. Il dit non, c'est pas la peine. Vous voyez?
0: Oui, il n'a pas confiance.
2: En l'homme, là, on ne peut pas s'abandonner totalement.
0: Ah.
2: Les gens vont loin, ils vont te dire que même dans un couple, il faut avoir un peu de réserve. Ce n'est pas la conscience dont on parle dans la Bible. Elle n'est possible qu'en Jésus. Celui qui a créé, c'est à lui qu'on abandonne toute la créature. Vous voyez? Mais en l'homme, c'est difficile.
0: Ah.
2: Même avec ton corps, papa, souvent, on dit, peut-être, on prend en disposition, ils sont mariés légalement. Communauté des biens, compte commun, mais monsieur et madame se cache un peu, va ouvrir un petit compte d'épargne et on dit au banquier, non, on ne peut pas dire, mais je suis au courant. On ne peut pas s'abandonner totalement à l'homme.
0: Ah.
2: Et c'est une grâce. De nos propres efforts, on ne peut pas atteindre ce niveau d'abandon total à Dieu. C'est une grâce. Donc il faut la demander.
0: Ah.
2: Il faut demander à Dieu de nous donner la force de nous abandonner totalement à lui. C'est ça l'ultime preuve de foi en Jésus. L'abandon total. On ne cherche pas à savoir si demain on va manger. Voilà. C'est pas humain, c'est divin. Donc c'est quelque chose qu'il faut demander.
0: Alors,
2: ce que je voulais dire.
0: Monsieur Atta-Georges, vous êtes catégorique. Hein?
2: Ouais.
0: L'homme est ce qu'il est. Et il faut vraiment pouvoir plier les genoux pour demander la grâce. Comme d'autres grâces. La grâce de la prière, la grâce de l'abandon total. Hein? De sa personne à Dieu pour pouvoir obtenir donc cette paix-là, pour pouvoir conserver la paix de Dieu. Parce que tant qu'on n'a pas demandé que le Seigneur nous laisse nous abandonner en lui, on va s'abandonner dans d'autres choses et on sera toujours en train d'avoir peur, être angoissé.
2: Oui, c'est ça.
0: C'est ça.
2: Ouais.
0: Merci beaucoup, M. Atta-Georges. Et bonne journée. La Libre Antenne poursuit son cours. Allô?
3: Allô.
0: Bonjour monsieur.
3: Bonjour Agathe.
0: Oui, bonjour monsieur.
3: C'est docteur Arnaud.
0: Docteur Arnaud. Alors,
3: Jésus t'aime mieux.
0: Oui, nous on a un slogan. Mon frère, Jésus t'aime. Dis Amen. Jésus t'aime. Alléluia, Jésus t'aime. Docteur Arnaud.
3: Oui.
0: Ça va ce matin?
3: Oh, ça peut aller par la grâce de Dieu.
0: On rend grâce à Dieu. Alors, votre avis nous intéresse.
3: Bon, moi, c'est simple.
0: Oui.
3: Alors, qui a dit qu'il nous donne la paix?
0: C'est Dieu lui-même.
3: C'est Jésus.
0: Oui.
3: Mais on a qu'à s'abandonner à lui, c'est lui qui veut nous donner.
0: Mais docteur Arnaud,
3: oui.
0: Vous êtes docteur.
3: Bien sûr.
0: Quand vous devez nous piquer là, vous-même vous savez que ça fait mal.
3: Bien
0: donc
3: sûr.
0: Il y a des grandes personnes même qu'on ne peut pas assister à leur injection. Parce qu'ils font
3: bien
0: beaucoup
3: sûr.
0: De grimaces. Ils ont
3: bien
0: peur
3: sûr.
0: Que la piqûre, moi-même j'en fais partie. L'aiguë bien même bien fait
3: sûr.
0: Mal.
3: Bien sûr.
0: Hein? Donc vous arrivez à nous convaincre, tout ça, mais il paraît même que les docteurs aussi, des fois, ils ont mal. Bon, bref, c'est pour dire...
3: Mais si le patient n'a pas confiance en ce docteur, comment ça va?
0: C'est pour dire que... Aidez-nous concrètement.
3: Bon, concrètement...
0: Oui, qu'est-ce qu'on fait?
3: Vous savez, il y a des patients qui n'ont même pas confiance en le médecin.
0: Ah!
3: Bon, le patient arrive.
0: Uh-huh.
3: Il n'a pas confiance en son médecin.
0: Uh-huh.
3: Il faut que le médecin arrive à lui donner la confiance.
0: Oui, comment vous faites?
3: Par... des mots simples pour lui faire comprendre que on a reçu un enseignement parce que la médecine c'est un enseignement et qu'on est qualifié pour le faire. Donc il n'a pas à s'inquiéter. Mm-hmm. Il est en face de quelqu'un qui connaît mm-hmm. son métier. Mm-hmm. Donc, c'est même ce que je dis.
0: Oui.
3: C'est Jésus qui nous a dit mm-hmm. qu'il nous donne la paix. Mm-hmm. Donc, on ne peut pas chercher cette paix-là en dehors de lui. Mm-hmm. On ne peut pas chercher la paix sur tes tempins. Mm-hmm. Il n'a pas dit qu'il nous donne la paix. On ne peut pas chercher sur le docteur à nous parce que le docteur ne nous donne pas la paix. Mm-hmm. Donc, on ne peut que chercher. C'est celui qui est l'auteur de la paix.
0: Mm-hmm. Mais comment le trouver? Comment le chercher? Parce qu'on ne le voit pas. Docteur, non, on peut le toucher. Jésus, on ne le voit pas. Mais et puis on dit, donne la paix. Il faut rester en paix. Entendre devant, même, tu vois qu'il y a les tempêtes à gauche. Hein? Bon, tout le monde panique. On réfléchit. On dit, mais ça, c'est en cette situation-là. Qu'est-ce qui va nous arriver? Qu'est-ce qu'on va faire? On a les vraies questions. Oui.
3: Il faut chercher Jésus dans sa parole.
0: Oui.
3: Il faut méditer, mm-hmm. les premiers ont déjà dit, mm-hmm. il faut méditer la parole chaque jour.
0: Oui.
3: Il faut demander la paix mm-hmm. à Jésus chaque matin. Mm-hmm. Seigneur, je sors, il y a toutes ces angoisses, il mm-hmm. y a tous ces problèmes. Mm-hmm. On m'a convoqué ici, mm-hmm. je fais comme ça, mm-hmm. mais donne-moi la paix. Demandez, vous recevrez. Mm-hmm. Mais si ça, chaque matin on sort, on ne demande pas la paix. Mm-hmm. On se lève pour nous, on dit, on change l'argent. Mm-hmm. Non, on va pas trouver la paix.
0: Ah.
3: Chaque matin quand tu sors de ta maison, mm-hmm. tu dois dire, Seigneur, donne-moi la paix. Mm-hmm. Et tu lis, tu médites la parole et mm-hmm. tu as confiance en cette parole. Mm-hmm. Tu as confiance que tu as reçu la paix. Mm-hmm. En telle enseigne que même si on te gifle, mm-hmm. dis-moi de la paix. Mm-hmm. Comprenez? Mm-hmm. Mais si toi-même tu n'as pas confiance que tu as reçu la paix,
0: oui.
3: mais comment tu vas trouver la paix?
0: Ah. Voilà.
3: Parce que c'est vrai, Dieu vous donne la paix, il a déjà dit.
0: Oui.
3: Mais est-ce qu'on croit à cette parole?
0: Ah.
3: Est-ce que réellement on croit que Jésus-Christ nous donne la paix. Mm-hmm. Bon, ça veut dire qu'on croit, on va lui dire merci Seigneur, mm-hmm. chaque matin, donne-moi de cette paix pour que je n'ai plus, pour que je ne sois plus angoissé, mm-hmm. pour que je n'ai plus peur. Mm-hmm. Mais si on ne lui dit pas, c'est qu'on n'est pas sûr qu'il peut nous donner la paix. Mm-hmm. Puisqu'il a dit, demandez et vous recevrez. Mm-hmm. Donc chaque matin, quand on se lève dans nos prières, très tôt le matin, moi généralement je prie entre 3h et 6h.
0: Oui.
3: Je lui demande la paix. Mm-hmm. La première, Seigneur, merci, monsieur réveillé, donne-moi la paix, pardon. Mm-hmm. Après ça, maintenant, on va faire les autres prières.
0: Oui.
3: Ça, c'est chaque jour. Et c'est mm-hmm. chaque jour. Mm-hmm. Seigneur, donne-moi la paix. Je vais aller devant des patients, pardon. Mm-hmm. La médecine, c'est pas moi j'ai prié. Mm-hmm. Moi, j'ai appris un peu. Mm-hmm. Mais donne-moi la paix.
0: Oui.
3: Pour que je puisse travailler en paix avec mes patients.
0: Oui.
3: Ça, c'est chaque jour. Mm-hmm. Donc, quand on est habitué à cela, mm-hmm. finalement, les angoisses ne font rien parce que tu es habitué à la paix.
0: Oui.
3: Ça va?
0: Oui.
3: Voici comment moi j'ai fait pour moi.
0: Ouais, ouais. En tout cas, on a appris quelque chose avec vous. Comment conserver la paix? Parce que le Seigneur nous donne déjà la paix et Docteur Anno nous montre comment conserver la paix du Christ. Ça veut dire qu'il faut réitérer la demande chaque matin. Au lieu d'avoir les grands projets de qu'est-ce que je vais gagner, voilà, faut faire comme Pierre. Il n'avait rien pris dans ses filets, mais sur l'ordre du Seigneur, les filets étaient déchirés de poissons. Le poisson déchirait les filets. Donc, il faut commencer avec le Seigneur. Seigneur, donne-moi la paix. Merci beaucoup, voilà. Docteur Anou.
3: Merci, maman.
0: Et bonne journée. Que Dieu vous bénisse.
3: Sourions seulement.
0: Oui, toujours avec le sourire.

0: Allô.
1: Allô.
0: Bonjour, madame.
1: Bonjour, monsieur. À qui ai-je l'honneur?
0: C'est monsieur Adja Datsingé.
1: Monsieur Adja, nous vous écoutons.
0: Ok. Il faut dire que c'est un sujet très important. Hein?
1: Oui.
0: Comment accueillir et conserver la paix
1: du Christ dans nos cœurs, même quand la peur et l'angoisse nous assaillent.
0: Ok.
1: Oui.
0: On dit que accueillir la paix du Christ commence d'abord par une rencontre personnelle avec le Christ lui-même.
1: Ah.
0: Voilà. Et la paix véritable, c'est une personne. Cette personne-là, c'est le Christ.
1: Mm-hmm.
0: C'est le Christ qui est la paix véritable.
1: Mm-hmm.
0: Elle ne dépend pas de nos circonstances
1: mm-hmm.
0: extérieures, mais de notre communion avec lui.
1: Mm-hmm.
0: Voilà, notre communion avec lui. Et lorsque nous tournons notre cœur vers lui, il vient habiter avec nous, mm-hmm. avec sa paix.
1: Mm-hmm.
0: Voilà, quand nous nous tournons intérieurement au Christ, sa paix nous habite, et lui-même, il habite avec nous. Et la prière est comme pour nous une porte d'entrée de la paix dans nos cœurs, dans notre vie.
1: Mm-hmm.
0: Voilà. Et un Philippiens chapitre 4, verset 6, à 7 même le dit.
1: Mm-hmm.
0: C'était mon pain de vie ce matin.
1: Oui.
0: Ne vous inquiétez de rien.
1: Mm-hmm.
0: Mais en toute chose, le suivant. Voilà. Mm-hmm. C'est-à-dire qu'on doit mettre la prière, cette prière-là doit être une porte d'entrée
1: mm-hmm.
0: de la paix dans notre vie.
1: Mm-hmm.
0: Et on doit accueillir la paix. Mais comment accueillir la paix? Accueillir la paix, c'est choisir de faire confiance. De faire confiance en qui? En Christ. Même quand l'angoisse monte, nous avons le choix de nous abandonner intérieurement, de nous abandonner au Christ.
1: Mm-hmm.
0: Voilà, on s'abandonne en ses mains.
1: Oui.
0: Et puis bon, c'est à lui de nous guider.
1: Oui.
0: Et ce choix, ça prend, ça s'entretient. Voilà, s'entretient chaque jour, on doit renouveler ce choix-là,
1: mm-hmm.
0: le fait de s'abandonner au Christ.
1: Mm-hmm.
0: Maintenant, conserver la paix du Christ
1: mm-hmm.
0: exige aussi une discipline intérieure.
1: Mm-hmm.
0: Ce qui nous revient à dire que nous devons nourrir d'abord notre esprit.
1: Mm-hmm.
0: Et l'esprit va se nourrir de la parole de Dieu.
1: Mm-hmm.
0: D'ailleurs, même les Écritures même nous rappellent
1: mm-hmm.
0: les personnes de Dieu, les mm-hmm. promesses de Dieu.
1: Mm-hmm.
0: Nous ressentons sur l'éternel
1: mm-hmm.
0: et non sur les choses éphémères. Voilà, donc pour nourrir notre esprit, nous devons vraiment nous nourrir chaque jour de la parole de Dieu.
1: Oui.
0: Voilà, donc c'est un peu ça.
1: Mm-hmm.
0: Donc il faut dire que accueillir et conserver la paix du Christ, c'est un chemin spirituel.
1: Mm-hmm.
0: Quotidien, voilà, c'est une démarche volontaire de foi. Qu'on nous demande de faire, que le Christ nous demande de faire, de foi, de confiance et de notre communion. Voilà. La communion qu'on a avec le Christ, avec nos frères et sœurs.
1: Mm-hmm.
0: Même au cœur de la tempête, cette paix-là peut demeurer, non pas comme un simple
1: mm-hmm.
0: Apaisement temporaire,
1: mm-hmm.
0: mais comme une ancre solide pour l'âme.
1: Oui.
0: Voilà. C'est ce que je peux ajouter, je peux apporter comme précisément à ce sujet.
1: Alors, monsieur Adja.
0: Oui.
1: Mais vous avez parlé de marche volontaire. On va retourner un peu dans la Bible. Jésus dans la barque, pendant qu'il dort.
0: Il appelait Pierre.
1: Oui. Non, pendant qu'il dort, les disciples paniquent là, à côté de la tempête. Ça, c'est humain.
0: Ça, c'est humain, c'est
1: oui,
0: ça.
1: Oui, oui. Alors, vous nous dites que la démarche doit être volontaire. C'est-à-dire,
0: oui.
1: Essayez de nous expliquer. Oui.
0: Mm-hmm. Allô?
1: Oui, la démarche d'accueillir et de conserver la paix du Christ est volontaire, c'est-à-dire...
0: Est volontaire, oui, c'est un appel. Parce que si tu n'es pas appelé, tu ne peux pas avoir confiance en Christ.
1: Oui.
0: Il t'appelle de venir.
1: Mm-hmm.
0: Il est sur l'eau, par exemple. Il mm-hmm. est sur l'eau, puis il t'appelle de venir.
1: Mm-hmm.
0: Est-ce que vraiment tu sais que quand le Christ est dit de venir, tu pourras traverser l'eau à pied?
1: Mm-hmm.
0: C'est la foi, c'est une mm-hmm. confiance.
1: Mm-hmm.
0: Mais si tu n'as pas la confiance, tu ne peux pas partir.
1: Mm-hmm.
0: Voilà, mais si tu as la confiance en lui,
1: oui.
0: tu vas marcher sur l'eau
1: mm-hmm.
0: sans problème.
1: Comme Pierre.
0: Voilà, comme Pierre.
1: D'accord.
0: Bon, c'est de façon volontaire.
1: Oui.
0: Lui, il m'a appelé, mais est-ce que je suis prêt volontairement
1: mm-hmm.
0: à partir?
1: Mm-hmm.
0: C'est ça aussi, hein? D'accord. Parce que vous ne voulez pas que les gens te poussent.
1: Oui.
0: Elles t'ont poussé là-dedans, mais elles te leur ont dit que tu voulais partir. Il y a ça aussi.
1: Merci. Voilà. Merci beaucoup, bon. M. Adja.
0: Je vous en prie.
1: Et très bonne journée. Journée. Merci beaucoup.
0: Merci. Bonne journée à vous.
1: Merci. Okay. Allô.
2: Allô.
1: Oui, bonjour, madame.
2: Bonjour, madame. C'est madame Adja.
1: J'ai envie de prendre le risque, mais je réfléchis. Monsieur Adja pour madame Adja.
2: C'est ça.
1: Oui, aujourd'hui, là, c'est la famille Adja. Hein?
2: C'est la famille Adja.
1: Oui.
2: D'après notre week-end, la famille Adjaz.
1: On met S à la fin.
2: Oui, oui.
1: Alors, madame Adja, vous avez la parole. Monsieur Adja vient de nous édifier. Hein? En tout cas, nous savons aussi compter sur vous.
2: D'accord.
1: Oui.
2: Ben, je vais essayer quand même.
1: Oui.
2: Pour moi, hein, je ne vais pas aller loin.
1: Mm-hmm.
2: Et je me dis comme ça que la peur, l'angoisse sont des émotions naturelles.
1: Mm-hmm.
2: Voilà. En tant qu'humain, c'est des choses qu'on peut ressentir. Et ce face à des situations
1: mm-hmm.
2: que nous vivons. Et ces situations-là sont réelles.
1: Mm-hmm.
2: Ce n'est pas des choses imaginées, ce n'est pas des choses inventées, c'est des choses réelles. Et donc, face à cela, on réagit par des émotions.
1: Mmh.
2: Et pour garder la paix pour moi, d'abord, il faut se convaincre que le stress, l'angoisse sont des choses qui peuvent nous rendre malades.
1: Mmh.
2: Ça, c'est en premier. Et en second, c'est pas ça qui va résoudre le problème. Non. On stresse face à une situation, ça ne résout aucun problème. Bien
1: oui.
2: au contraire, ça nous rend malades.
1: Oui.
2: Et donc, pour conserver la paix, il faut regarder le Christ dans la barque.
1: Mm-hmm.
2: Oui, j'ai dit c'est humain, hein, parce mm-hmm. que Jésus même, il a connu l'angoisse.
1: Mm-hmm.
2: À la nuit de...
1: À Gethsemane, oui, oui.
2: Il a connu l'angoisse, mm-hmm. il avait peur, mm-hmm. c'est naturel.
1: Mm-hmm.
2: Mais on ne va pas rester dans ça. Et Jésus nous donne sa paix. Il mm-hmm. nous donne sa paix parce qu'il sait que l'angoisse va nous rendre malades.
1: Mm-hmm.
2: Restons calmes,
1: mm-hmm.
2: comme il a eu cette attitude lorsqu'il était dans la barque
1: mm-hmm.
2: avec ses disciples,
1: mm-hmm.
2: quand il y avait la tempête et tout ça, mm-hmm. il est resté mm-hmm. tranquille.
1: Mm-hmm.
2: Donc ce qui peut nous aider à conserver la paix, je dis toujours, la maîtrise de soi, il n'y a rien de tel.
1: Mm-hmm.
2: La maîtrise de soi est une arme puissante face à l'angoisse, face au stress,
1: mmh.
2: pour pouvoir affronter les situations difficiles.
1: Mmh.
2: Donc, pour moi, c'est la maîtrise de soi qui peut nous aider à conserver la paix que le Christ nous donne.
1: Mmh.
2: Parce que les réalités, les situations qui nous mènent à l'angoisse, là, on ne peut pas les éviter.
1: Mmh.
2: Voilà. Donc, voilà un peu ce que je voulais partager.
1: En tout cas, merci beaucoup, madame Adja. On retiendra avec vous que humainement, c'est normal d'être angoissé, d'avoir peur face aux situations de la vie. On peut prendre l'exemple de la maladie, d'une calamité naturelle et tout. Alors, mais vous nous demandez simplement d'avoir la maîtrise de soi, parce que si on se laisse envahir par les émotions de la peur et de l'angoisse, on finira par détruire le corps et l'âme, c'est-à-dire on finira par périr, tout simplement. Merci beaucoup et très bonne journée, madame Adja.
2: Voilà, le problème, merci bien, bonne journée.
1: Merci. Allô.

0: Dans notre vie quotidienne, il nous arrive de ressentir de la peur ainsi que de l'angoisse. Alors, mais comment accueillir d'abord et conserver la paix du Christ dans nos cœurs pendant ces moments d'angoisse et de peur? C'est la thématique de la Libre Antenne de ce jour. Allô?
1: Allô, bonjour.
0: Monsieur Héritier, bonjour.
1: Bonjour, je vais prendre l'émission en marche.
0: Alors, comment accueillir et conserver la paix du Christ dans nos cœurs, même quand la peur et l'angoisse nous assaillent?
1: Bon, comment la conserver? Ça inhérent à nos vies, hein, l'angoisse, la peur. Donc, c'est en Jésus-Christ, je vous donne ma paix, je ne vous donne pas la paix comme les hommes, mais la paix. Donc, demander à Dieu de nous apporter la paix intérieure, c'est par le fruit de l'Esprit Saint qui est la maîtrise de soi. La mesure de toi et avoir cette foi. Il faut une foi vraiment inébranlable, enracinée en Dieu. Une foi enracinée en Dieu, malgré toutes les adversités. Je pense que quand on est vraiment enraciné en Dieu, on a la foi. Je pense qu'on peut, on peut vaincre cela, on peut avoir cette injure. C'est vrai qu'on peut avoir peur, mais ce sera le fait d'un petit moment, mais on sera sûr serein avec. La grâce de Dieu, la faveur de Dieu en nous, la paix intérieure, surtout cette foi. Quand tu n'as pas de foi, c'est là que tu as peur. Cette peur-là peut t'envahir, peut te détruire. Mm. Mais quand tu as cette paix, quand tu as cette foi vraiment inébranlable, sur un roc qui est solidifié, sur un roc, qui est bâti sur un roc, je pense que il n'y a rien de tel. Hein. Tu as une sérénité, toi-même, tu. Une sérénité qui. Qui te rend fort, qui fait que tu peux supporter, tu peux ne pas avoir peur, une peur vraiment qui peut t'envahir. Donc, mm-hmm. Je pense que c'est cette foi, une foi inébranlable. Mm. Et dans la foi inébranlable, il y a la paix, il y a la maîtrise de soi, mm. Et puis voilà, en fait, c'est la foi. Mm. Moi, je vois cette foi inébranlable. C'est pas n'importe quelle foi, une foi inébranlable enracinée en Dieu. Voilà. Mm. Et puis cette sérénité intérieure, cette maîtrise intérieure en soi. Mm-hmm. Grâce à cela, on peut vaincre les gens de difficultés, d'adversité.
0: Alors, Monsieur Héritier,
1: oui?
0: Comment vous, en tant que chrétien, pouvez-vous devenir concrètement un instrument de paix pour les autres, même si vous traversez des peurs ou des inquiétudes, concrètement? Comment est-ce que vous allez faire?
1: Bon, c'est pas la prière. Je me dis que quand ça va pas. Mm-hmm. Je me confie à Dieu. Lorsque je suis faible, mm-hmm. quand je suis faible, c'est en ce moment que je dois penser à Dieu, je dois me mettre dans la prière, et puis penser à Dieu, prier le Seigneur, mm-hmm. et puis demander à Dieu d'augmenter la foi. Mm-hmm. C'est quand on n'a pas surtout la foi, pourquoi augmenter la foi? Quand on n'a pas la foi, c'est là qu'on a peur. Donc, lorsque ça ne va pas, lorsqu'on est faible, mm-hmm. c'est en ce moment que je suis fort. Donc, cette force-là, c'est en Dieu. Donc, c'est en Dieu qu'il faut se. Il faut se tourner, mm-hmm. et en Dieu, quand on se tourne, c'est par la prière, mm-hmm. c'est par la prière. Quand tu pries, tu es connecté à Dieu en même temps. Donc, mm-hmm. par la prière et puis la foi, cette foi doit augmenter en nous à tout moment, à tout instant. Mm-hmm. Voilà, donc c'est ce que voilà, la prière et puis la foi toujours bonifiée, toujours, une foi toujours augmentée, enracinée en Dieu. Mm-hmm. Voilà, et qui parle de foi, mm-hmm. Dieu aussi qu'il a en même temps la maîtrise de soi. Intérieur. Mmh. Voilà. Donc, c'est tout ce que moi je comprends. C'est ma réponse.
0: D'accord. Merci beaucoup pour votre contribution et très très bonne journée. Allô.
1: Ok, merci.
0: Merci. Allô.
2: Allô.
0: Oui, allô.
2: Bonjour, madame.
0: Bonjour, madame. À qui ai-je l'honneur?
2: Madame Nyamke.
0: Madame Nyamke, vous nous appelez d'où?
2: Depuis Rivera Faya.
0: Rivera Faya, et ça nous fait énormément plaisir de vous avoir dans cette émission. Le principe, comme c'est vous qui faites l'émission, nous vous laissons donc le micro et nous vous écoutons, Madame Nyamke.
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2: Donc, moi, de manière pratique, je dirais que par les effets des sacrements,
0: oui.
2: tout ce que mes prédécesseurs ont dit vont venir nourrir la foi, vont venir donner la foi, oui. vont venir donner la grâce. J'aime raconter cette anecdote.
0: Oui.
2: Je traversais une période assez tumultueuse.
0: Oui.
2: Où il y avait vraiment beaucoup d'angoisse, beaucoup de questionnements.
0: Mm-hmm.
2: Et je me suis rendu compte que souvent quand on part à la messe, on fait pas attention,
0: mm-hmm.
2: quelquefois aux paroles, parce qu'on rentre dans l'habitude.
0: Mm-hmm.
2: Mais au cours de la messe, il y a une partie particulière où, où le célébrant nous dit « Je vous donne la paix, je vous laisse la paix. »
0: Oui.
2: Et je me suis rendu compte que mais le Seigneur, chaque jour, il nous donne sa paix et il nous laisse la paix. Et j'ai commencé à dire « Seigneur, comme tu l'as donné, je la prends. Tu l'as laissé, je la prends. Et vraiment accueillir la paix comme quelque chose que je possède chaque jour. Et je vous assure que ça a changé beaucoup de choses. Donc moi, je dirais, de manière pratique, quand on est à la messe, de prendre conscience que Jésus sort à nous, il nous rejoint dans la Sainte Eucharistie, il nous laisse la paix, même si on ne peut pas s'approcher de sa, de sa table, et il nous donne, à nous de la saisir. Parce que j'ai l'impression que la paix, la flotte, on vient dans l'atmosphère, on se retourne. Donc, c'était ce que je voulais partager.
0: Alors, Madame Niamke.
2: Oui.
0: Pour vous, quand le Seigneur, le prêtre en persona in Christi, nous donne la paix. Allô?
2: Je vous entends.
0: Voilà. Il nous donne la paix à la messe. Nous devons saisir de toutes nos, on va dire, de tout notre cœur cette paix-là.
2: Exactement.
0: Voilà. Parce
2: que. Vous imaginez que cette femme, donc, c'est quelque chose qu'on nous donne.
0: Oui.
2: C'est pas juste des mots. C'est peut-être quelque chose qu'on ne perçoit pas, mais il nous donne quelque chose qui est censé rejoindre nos cœurs.
0: Oui.
2: Voilà. On ne voit pas notre cœur géant. Mais on sait que notre corps fonctionne et tout.
0: Oui.
2: C'est dans cette dépaille spirituelle-là que nous devons marcher. Il y a beaucoup de choses qui sont libérées au cours de la messe, au cours de la prière en général. C'est d'inviter Jésus à nous rejoindre et à remplir. Parce que je dis toujours, même la foi, elle se nourrit. Elle se nourrit d'événements. C'est quand on a franchi une étape nouvelle que notre foi franchit une autre étape. Donc, les sacrements, la prière quotidienne, la méditation peuvent nous aider à nourrir cette foi et cette paix-là pour qu'elle grandisse chaque jour.
0: Pour qu'elle grandisse. Et vous avez appuyé aussi, vous avez insisté sur un pan. Il ne faut pas la prendre à la sauvette. Il ne faut pas aussi donner la paix à son voisin, à la messe, à la sauvette.
2: Exactement.
0: Oui. Il faut regarder le voisin avec les yeux d'amour. Il ne faut pas tendre la main et puis regarder ailleurs.
2: Exactement, oui, c'est pas un moment de d'accolade simple, mais c'est très spirituel.
0: Oui.
2: Voilà, je communique la paix.
0: Oui.
2: Mon frère, je te donne la paix.
0: Oui.
2: Je te donne la paix que j'ai reçue. On ne dit, on ne donne que ce qu'on a reçu.
0: Oui.
2: Souvent, on ne donne rien aux autres.
0: Oui.
2: Parce qu'on n'a rien en nous.
0: Oui.
2: Donc, au-delà de la paix du Christ qu'on a reçue, on l'a saisie, on la partage en fait.
0: Et vous faites bien, parce qu'il y a des paix du Christ qui sont données avec un regard en arrière. Ou bien une tête baissée, alors que les yeux sont l'expression de l'amour. Et si on a reçu sincèrement et pleinement l'amour du Christ, on devait pouvoir donner l'amour du Christ à son voisin à la messe avec le sourire et les yeux d'amour, tout simplement. En tout cas, Madame Niamke, merci beaucoup pour votre...

Allô. Voilà, nous profitons pour saluer l'arrivée de Makadaye qui va relayer Lance Bakayoko du côté de la technique. L'émission poursuit son cours, c'est vous qui avez la parole. Et nous parlons de la paix, comment accueillir et conserver la paix du Christ, même quand la peur et l'angoisse nous assaillent. Alors, concrètement, quand on nous annonce une mauvaise nouvelle, comment rester confiant? Comment garder ce calme-là? Comment face aux tribulations, aux tempêtes, aux problèmes de la vie, comment ne pas paniquer tout en sachant que voilà, nous avons la paix du Christ en nous, nous l'avons accueilli. Comment est-ce que nous devons conserver la paix du Christ pour avoir une réaction qui va en adéquation avec la paix du Christ que nous avons en nous? C'est la problématique de la libre antenne et nous vous attendons pour réagir encore en plus des réactions qui se suivent et ne se ressemblent pas. Il reste toujours quelque chose autour de ce thème à décortiquer, à comprendre. Notre standard vous reçoit au 07 59 55 54 24 ou au 05 55 03 46 60 et enfin au 01 42 85 87 06.

De la paix du Christ. Alors, chers auditeurs, est-ce qu'on peut expliquer la paix du Christ? Est-ce qu'il y a des engagements qu'on peut prendre pour cultiver davantage à la paix du Christ dans notre vie, dans nos vies? Eh bien, c'est vous qui faites l'émission, donc nous, on se permet de vous poser quelques questions le temps que vous nous éclaircissez sur nos préoccupations. Nous n'attendons plus que vos avis, témoignages et réactions. Nous abordons pratiquement le dernier virage de cette émission, mais il y a encore le temps de vous écouter.

0: Allô?
1: Oui, allô?
0: Héritier B.
1: Monsieur Héritier B, nous vous écoutons.
0: Bon, pour accueillir la paix du Christ face à la peur, on doit se tourner vers Dieu dans la prière, en nous confiant nos angoisses, en lui remettant nos soucis. On dit bien dans la Bible que confiez à Dieu vos soucis, vos angoisses. Voilà. Et puis on doit reposer les promesses de Dieu et la puissance des Saints pour remplacer les pensées négatives. Voilà. Et puis on doit se rappeler les bienfaits passés de la fidélité. Donc, il faut la prier, comme je disais.

0: faut se confier à Dieu, hein, demander son aide. On doit relâcher à Dieu nos fardeaux, déposer au pied de Jésus ce qui trouve notre âme, voilà, et pour qu'il nous apaise. Et puis, il faut s'appuyer sur Dieu et sa parole, voilà. Voilà, il faut remplacer les paroles négatives par la parole, hein, le verset de Dieu qui nous le dit. Et puis, faire confiance dans sa puissance de Dieu.
1: Oui.
0: Voilà. Voilà, faire confiance. Dieu est tout puissant, il est puissant que tout. Voilà. Donc, on fait sa puissance de Dieu, se concentrer sur Jésus. Avoir les regards fixés sur Jésus au cours de la messe. On doit avoir, on dit, faut avoir les regards fixés sur Jésus. Encore la messe, la croix, souvent, moi, je regarde au-dessus, les regards fixés sur Jésus aussi, tout ça. Et puis, il y a ça. Et puis, être un artisan de paix.
1: Oui.
0: Parce que, si tu veux être en paix aussi, il faut être un artisan de paix. Voilà. Parce que si tu fais, tu veux être un artisan de paix, tu ne peux pas, comment on appelle, la dépasser de la paix. Donc, il faut être un artisan de paix soi-même.
1: Oui.
0: Et puis, bon, il ne faut pas avoir souci de ne pas se soucier de demain. On dit, à chaque jour, suffit sa peine. Donc, pour ne pas être inquiet, comme on le dit dans le verset biblique, à chaque jour, suffit sa peine. Ne vous inquiétez de rien. Donc, à chaque jour, suffit sa peine. Et puis, cherchez en vous la paix intérieure, le calme intérieur, le silence intérieur. Tout ça, ça fait partie aussi de la paix. Donc, voilà pour accueillir, je pense, la paix du Christ face à la peur. Voilà, la paix, pour avoir cette paix, ça part de l'intérieur d'abord aussi. Et puis, comme je disais, il faut la prière, se confier à Dieu. Bon, voilà. Donc, tout ce qui est énuméré, je pense que de cette manière, on peut accueillir la paix du Christ face à la peur.
1: Alors, monsieur Héritier, est-ce que si un de vos confrères vous demandait de lui expliquer la paix du Christ, est-ce que vous pouvez lui expliquer? Est-ce qu'on peut expliquer à quelqu'un ce que c'est que la paix du Christ?
0: La paix du Christ?
1: Oui.
0: Bon, la paix du Christ, c'est de vivre à la... C'est, comment appelle ça? C'est que c'est créer au cours de son environnement un facteur de paix, un artisan de paix. Et puis, aller dans la paix du Christ, comme je le dis, aller propager cette nouvelle-là. Et la bonne nouvelle, c'est que le Christ a voulu la paix. Ce n'est pas la paix comme le monde, les hommes le font, mais c'est que quand tu es miséricordieux, quelqu'un qui est troublé, il n'est pas à l'aise en lui-même, tu lui apportes de bons conseils. Hein, les œuvres de miséricorde spirituelle, hein, la bonne nouvelle, les paroles de vie. Pas les paroles de misère, mais les paroles de vie. Quelqu'un qui peut. La parole peut restaurer quelqu'un, le réconforter, le restaurer, lui accorder une paix intérieure. Voilà, surtout c'est la paix intérieure. La paix du Christ, c'est apporter la paix intérieure à quelqu'un. La paix dans son âme, dans son esprit. Comme on dit, la paix du Christ, c'est Jésus, le Christ, c'est qui sauve. Voilà, qui sauve dans l'âme, qui apporte dans l'âme, dans l'esprit, dans le corps, sur le matériel, ce dont chacun a besoin. Donc c'est ça la paix du Christ. Ce qui peut apporter la joie à quelqu'un, la vie à quelqu'un. C'est ça, la paix du Christ, c'est ce qui peut apporter la vie. Il peut restaurer quelqu'un, lui apporter le confort, la restauration, le requinquement, le renouvellement de lui-même dans son intérieur, la joie de vivre, le coup de vivre. Donc, c'est ça, la paix du Christ.
1: D'accord. En tout cas, merci beaucoup.
0: Un esprit de peur, c'est pas un esprit de vie. Ça envoie la mort, ça va connaître la mort, la ruine. Donc, c'est qui peut apporter le renouvellement, le renouveau dans l'esprit. Voilà. Le renouveau dans l'âme de la personne, dans son intérieur. Donc, c'est ça.
1: D'accord. Merci beaucoup, monsieur Héritier. Et très, très bonne journée à vous.
0: Ok, merci. Bonne journée.

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1: Allô?
2: Oui, allô, bonjour.
1: Monsieur Seka, bonjour. Bienvenue à la Libre Antenne. C'est avec vous qu'on va refermer les portes, mais on a le temps de vous écouter.
2: Ben, je suis tout heureux d'être à la Libre Antenne et apporter ma petite contribution.
1: Oui.
2: Voilà. Je crois que le thème, c'est comment avoir la paix du cœur, c'est ça?
1: Comment accueillir et conserver la paix du Christ dans nos cœurs, même quand la peur et l'angoisse nous assaillent?
2: Ah oui, d'accord. La paix du cœur face aux angoisses et tout ça, la peur.
1: Oui, oui.
2: Je crois que d'abord, il faut dire que la paix du cœur face à la peur, c'est, j'allais dire, quelque chose d'apaisant. Mais comment effectivement y arriver? Il faut, moi, pour ma part, la peur est un sentiment humain.
1: Oui.
2: C'est tout à fait normal.
1: Mm-hmm.
2: Voilà. Le corps qui réagit face à certaines situations.
1: Mm-hmm.
2: Mais quand la peur est une peur vraiment extrême,
1: mm-hmm.
2: et pour à tout bruit, le corps réagit. Et bon, on perd même son équilibre. C'est pour nous faire perdre l'équilibre, c'est qui peut-être, bon, voilà. Donc, il faut dire que, pour moi, avoir une vie beaucoup surchargée et même source d'angoisse,
1: mm-hmm.
2: c'est ce qui crée effectivement toutes les angoisses que nous avons parce que l'on a peur que. D'être attaqué, qu'on vienne nous arracher ce que nous possédons, qui, à nos yeux, nous est le plus cher,
1: oui.
2: attaché au matériel et tout ça. Donc, une vie vraiment surchargée,
1: mm-hmm.
2: voilà, nous cause beaucoup de frayeur.
1: Mm-hmm.
2: Donc, d'abord, se débarrasser de tous ces biens-là qui, j'allais dire, pour moi,
1: mm-hmm.
2: sont. Des choses d'ordre, j'allais dire, superfétatoire, pratiquement inutile.
1: Mm-hmm.
2: Et vivre donc le plus simplement possible. Voyez-vous, le Christ nous-mêmes, lui-même nous donne une image. C'est,
1: oui.
2: j'allais dire, l'être au monde qui a vécu le plus simplement possible, depuis sa naissance jusqu'à sa mort. Mais il est revenu. Donc il nous montre ce chemin-là.
1: Mm-hmm.
2: Dit que il faut véritablement emprunter le chemin du Christ. Avoir cette foi-là qu'on
1: oui.
2: marche avec le Christ.
1: Oui.
2: Parce que si notre attention est portée sur autre chose, on ne peut avoir Christ véritablement à ses côtés.
1: Oui.
2: Quand on a cette vie vraiment surchargée
1: oui.
2: et pour effectivement se laisser effrayer à tout
1: bout de champ
2: qui se produit, à tout son
1: oui.
2: que nous entendons, parce que là écoutez, voyez-vous souvent dans la rue quand nous marchons en bordure de route, la police fait son travail, souvent c'est pas parce que ils sont la police, j'allais dire, à la poursuite d'un voleur ou d'un malfaiteur
1: oui.
2: ils mettent comme ça des fois la sirène pour véritablement voilà, sécuriser même la cité.
1: Oui.
2: Vous n'avez rien à vous reprocher. Vous marchez d'un pas assuré,
1: oui.
2: pas assuré. Mais celui-là qui a quelque chose à se reprocher, voyez-vous, il court, il se met à courir.
1: Oui.
2: Et c'est ainsi que la police se rend compte que ben, celui-là, il a quelque chose pas bien, et puis voilà, on se met à le suivre. Donc, le voleur, j'allais dire, par exemple, le malfaiteur a une vie surchargée. Donc, c'est cela, avoir cette vie-là qui est à l'image du Christ
1: du
2: et
1: Christ.
2: Sa foi
1: mm-hmm.
2: au Christ,
1: ouais.
2: tout simplement. Pour moi, c'est ça.
1: D'accord. En tout cas, merci beaucoup, M. Seka. Et nous l'avons dit, hein, c'est avec vous qu'on va refermer donc les portes de la Libre Antenne de ce lundi matin. Merci à tous nos auditeurs, nos formidables auditeurs, à ceux qui tentent encore de joindre le standard pour réagir. Cette émission dure 55 minutes et vous l'avez, on va dire, vous avez respecté le temps qui vous a été imparti. Merci infiniment. Alors, au terme de nos échanges, il ressort que vous, bien-aimés auditeurs et auditrices de la Libre Antenne sur la Radio Nationale Catholique de Côte d'Ivoire, avez exprimé des points de vue riches et complémentaires autour du thème « Comment accueillir et conserver la paix du Christ dans nos cœurs, même quand la peur et l'angoisse nous assaillent. » D'une part, certains ont souligné que la paix du Christ se reçoit avant tout dans la prière et la méditation de la parole des dieux. Pour eux, la clé est de remettre constamment ses inquiétudes entre les mains du Seigneur et de se laisser guider par sa promesse de paix. D'une part, d'autre part, d'autres auditeurs ont insisté sur l'importance des attitudes pratiques et communautaires, cultiver la confiance, éviter les pensées négatives, pratiquer le pardon et s'entourer de frères et sœurs de foi capables de soutenir et d'encourager dans les moments d'angoisse. Un autre groupe a martelé que, en tant qu'humain, la peur et l'angoisse font partie de nos réactions, mais qu'il ne faut pas laisser nos émotions nous accabler et qu'il fallait cultiver la maîtrise de soi. Alors, selon un autre groupe d'auditeurs, la paix se manifeste surtout dans l'intimité du cœur, comme une grâce personnelle donnée par le Christ. Selon les autres, elle se conserve aussi par un témoignage concret dans la vie quotidienne à travers nos paroles, nos gestes et notre manière d'affronter les difficultés. Alors, en définitive, chers auditeurs et auditrices de la Libre Antenne, la paix du Christ n'est pas une simple absence de difficultés ou de soucis, mais une présence vivante, celle du Seigneur qui demeure en nous malgré la tempête. Garder cette paix, c'est apprendre à confier nos peurs, nos doutes et nos angoisses entre les mains de celui qui a déjà vaincu le monde. Souvenons-nous de cette parole de Saint Paul. Ne soyez inquiets de rien, mais en toute circonstance, priez et suppliez, tout en rendant grâce pour faire connaître à Dieu vos demandes. Et la paix de Dieu, qui dépasse tout ce qu'on peut concevoir, gardera vos cœurs et vos pensées dans le Christ Jésus. Lettre de Saint Paul apôtre aux Philippiens, chapitre 4, versets 6 à 7. Puissions-nous chaque jour accueillir ces trésors, le conserver et en être des témoins pour ceux qui nous entourent, car la paix du Christ reçue et vécue devient une lumière pour le monde. Nous espérons que ce temps passé ensemble dans cette émission a été aussi enrichissant pour vous qu'il a été pour nous. Merci en tout cœur pour votre écoute et votre participation. Nous vous encourageons à poursuivre la réflexion dans un esprit de charité et de paix au sein de votre cercle familial, amical ou communautaire. Un grand merci à Lance Bakayoko Makadaye à la technique pour leur soutien précieux. Je suis Agathe Denis et nous vous donnons rendez-vous très bientôt pour une nouvelle émission et de nouveaux échanges enrichissants sur un autre thème de la Libre Antenne. Sachez que cette émission sera rediffusée ce soir à 23h. Continuez de nous suivre sur la Radio Nationale Catholique de Côte d'Ivoire, la Voix de l'Évangile. Prenez toujours bien soin de vous et des autres. Excellente journée et à très bientôt.
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